Sur Radio Nouvelle, c'était Valeur Absolue, un groupe qui nous vient de Lens. 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

0: Aller au culte ne suffit pas pour être réconcilié avec Dieu, mais ne pas y aller témoigne d'une attitude non chrétienne. Cela paraîtra sans doute plus clair après l'anecdote que Marie-France va maintenant nous raconter.
1: En effet, Jean, écoutez plutôt. À l'époque de l'empereur Julien, vivait à Rome un grand érudit païen du nom de Victorin. Renommé pour son érudition païenne, il avait même une stèle à son nom dans la ville. Il était déjà bien avancé en âge lorsque Dieu ouvrit son cœur à travers les textes chrétiens qu'il étudiait. Il vint un jour, en cachette, annoncer à Simplicianus qu'il était maintenant chrétien. Celui-ci lui répondit « Je ne te croirai que lorsque tu assisteras au culte. » « Ce ne sont quand même pas les murs qui font un chrétien, » rétorqua Victorin. En fait, il craignait d'afficher son christianisme devant ses amis païens. Mais en continuant à étudier l'Écriture, il en vint à craindre que Jésus ne le renie devant son Père dans les cieux. Alors il vint trouver Simplicianus et lui dit « Allons au culte, je veux être un chrétien. »

Bon Père Céleste, je te remercie du fond de mon cœur pour l'inspiration qui me vient lorsque je célèbre le culte avec mes frères et sœurs dans la foi. Je sens ta paix me remplir quand j'entends ton merveilleux message de pardon et de salut dans les lectures, la prédication et la liturgie. Et c'est une joie que de pouvoir exprimer mes sentiments et mes pensées dans les cantiques, dans les prières et les réponses liturgiques. C'est comme si je te rendais visite, une visite extrêmement agréable. Aide-moi pour qu'il en soit toujours ainsi. Fais grandir mon amour pour toi et pour ton Fils, pour que j'aime toujours davantage ta parole et que ton culte me remplisse toujours plus de joie. Remplis-moi du désir d'aller au rendez-vous que tu me donnes là où l'on te célèbre avec fidélité, même s'il est agréable de faire la grâce matinée. C'est en t'adorant avec ton peuple et en méditant les bienfaits de ton Fils que tu réconfortes, apaises et réjouis le pécheur que je suis. Merci, Père bien-aimé. Mille fois merci.

0: Nous allons parler aujourd'hui du troisième commandement. Il nous donnera l'occasion d'évoquer un des signes distinctifs les plus importants entre les croyants et ceux qui ne le sont pas. Il n'est pas écrit sur leur front qu'ils sont des croyants. Et à bien des égards, leur vie ne diffère pas de celle de tout honnête citoyen. Mais il existe un point sur lequel un chrétien qui vit vraiment sa foi diffère des incroyants qui l'entourent.
1: Ah bon ? Les chrétiens seraient-ils tellement meilleurs que les autres ? Ne dit-on pas qu'il y a parmi eux bien des hypocrites ?
2: C'est fort possible, Rosine. Je dirais même que c'est à peu près certain. Mais ce n'est pas à nous d'en juger. Dieu seul peut lire dans les cœurs, et lui seul connaît ceux qui lui appartiennent, comme le dit la Bible. Le point sur lequel les croyants diffèrent radicalement des incroyants concerne le troisième commandement dont nous voulons parler aujourd'hui. Pour être plus clair, il concerne l'attitude des hommes face à la Bible. Marie-France, voulez-vous nous rappeler ce troisième commandement ?
0: Bien volontiers. Voici donc le troisième commandement, je cite. « Souviens-toi du jour du repos pour le sanctifier. » Et dans le petit catéchisme, Luther pose la question. « Quel est le sens de ces paroles ?» Et il y répond de la façon suivante. « Nous devons craindre et aimer Dieu afin de ne pas mépriser sa parole et la prédication, mais d'avoir pour sa parole un saint respect et de prendre plaisir à l'entendre et à l'étudier. Si mes souvenirs sont exacts, le jour du repos dont parle ce commandement était le sabbat, que les Juifs observent encore aujourd'hui et qui va du vendredi soir au samedi soir. Alors pourquoi les chrétiens vont-ils à la messe ou au culte le dimanche ?
2: C'est parce que l'observance du sabbat, Marie-France, comme tant d'autres préceptes de l'ancienne loi, n'ont plus leur raison d'être, maintenant que Jésus est venu dans le monde et qu'il a accompli les prophéties. Par contre, ce qui demeure éternellement valable pour le troisième commandement, c'est le devoir, et davantage encore le désir, qui caractérise les croyants de lire et d'entendre la parole de Dieu. Ce sont des gens qui éprouvent le besoin et qui ont envie d'aller adorer le Seigneur et d'entendre son évangile. Ils le font normalement le dimanche, parce que c'est un dimanche que Jésus est ressuscité des morts. Ils confessent ainsi que leur Sauveur, mort sur la croix, est ressuscité et qu'il vit en éternité.
1: Peut-on vraiment dire que tous les chrétiens font cela ? J'en connais beaucoup qui disent « Moi, j'ai la foi, mais je ne pratique pas ». N'y a-t-il pas d'innombrables chrétiens qui ne vont jamais ou que très rarement à la messe ou au culte ?
0: C'est sûr. Mais l'affirmation « Moi, je suis croyant, mais je ne pratique pas » est une contradiction en soi. On ne peut pas être croyant sans pratiquer. En tout cas, on ne peut pas être croyant sans aimer la parole de Dieu et éprouver le besoin de la lire et de l'entendre. Jésus a bien dit « Si vous demeurez dans ma parole, vous êtes véritablement mes disciples. » Ou bien « Heureux ceux qui entendent la parole de Dieu et qui la gardent. »
1: Il a dit aussi à ses disciples « Celui qui vous écoute, m'écoute. Et celui qui vous rejette, me rejette. Et celui qui me rejette, rejette celui qui m'a envoyé. »
2: Tout à fait, Rosine. Le dimanche n'est pas un jour plus saint que les autres, et il n'est pas étonnant que dans un pays déchristianisé comme la France, on ait soulevé la question de l'ouverture des magasins ce jour-là. Après tout, pourquoi n'aurait-on pas le droit, dans un pays où les croyants ne sont plus qu'une petite minorité, d'aller acheter un frigidaire ou un tapis le dimanche ? Cependant, pour les croyants, ce sera toujours le jour le plus beau de la semaine, car le dimanche leur rappelle qu'ils ont été rachetés par le Christ et que par lui, ils triomphent du péché et de la mort.
1: Et comme ils sont enfants de Dieu, ils veulent adorer leur Dieu et entendre sa parole. Ils sont comme Marie-Madeleine. Lorsque Jésus est venu dans sa maison, elle s'est assise à ses pieds pour entendre le précieux évangile. Un vrai chrétien qui vit en relation avec Dieu et son Sauveur ne peut pas se passer de l'Évangile. Marie-France, pouvez-vous nous rappeler pourquoi ?
0: Oui, Rosine, et c'est simple. Les chrétiens ont besoin d'entendre l'Évangile parce qu'il leur parle de l'amour de leur Dieu, parce qu'il les fait grandir dans la foi, dans l'amour et dans l'espérance, parce qu'il les arme pour combattre le bon combat de la foi. Il est, dans un monde obscur, une lumière qui brille sur leur chemin et un message de joie et d'espérance.
2: Dans la Bible, il y a la loi et l'évangile. Il y est question de la sainte volonté de Dieu et même de sa colère à l'égard de ceux qui lui désobéissent, mais aussi de son amour et de sa miséricorde. Il y est question du péché et du pardon, du jugement quand le Christ reviendra à la fin des temps, du châtiment des coupables et du salut des rachetés. La Bible nous dit ce qu'il faut faire pour être sauvé. Elle nous annonce Jésus-Christ et nous appelle à la repentance et à la foi. Elle nous montre aussi comment le chrétien est appelé à vivre pour plaire à Dieu. On y trouve la réponse à beaucoup de questions que se posent les hommes, y compris la réponse à des problèmes de société et des questions d'actualité.
0: Alors, pour toutes ces raisons, un chrétien n'imagine pas de mener sa vie sans rester en contact permanent avec ce livre où Dieu lui adresse la parole. Celle-ci est aussi importante pour son âme que les victuailles d'Auchan ou de l'épicier de son quartier le sont pour son corps. Il veut entendre l'Évangile le dimanche et il est heureux de pouvoir le faire. Et de plus, il programme tous les jours de la semaine de façon à trouver un moment pour lire la Bible, pour se recueillir et pour prier.
1: Mais je connais des gens qui aimeraient bien aller au culte le dimanche, mais leurs obligations professionnelles les en empêchent. Quel conseil peut-on leur donner ?
2: Je conseillerais à ceux qui ne disposent que d'un dimanche sur deux ou trois de ne rater aucune occasion pour aller entendre l'Évangile et aussi lire la Bible à la maison. Quant à ceux qui ne sont jamais disponibles le dimanche, ils ont toujours pour ressource de lire la parole de Dieu chez eux. Il est possible aussi de lire des prédications ou de demander à des responsables de paroisse d'enregistrer les cultes et de leur faire parvenir des cassettes. Cela dit, il serait important que les églises aménagent des cultes en semaine pour ces gens-là.
1: On pourrait penser aussi à tous ceux et toutes celles qui aimeraient aller au culte, au moins de temps en temps, mais qui subissent des pressions de la part de leurs conjoints ou d'autres membres de leur famille. Je souhaite qu'ils trouvent le courage et la force d'en parler ouvertement et que leur famille leur laisse la liberté et leur donne aussi effectivement la possibilité de faire quelque chose qui leur tient à cœur. Adorer leur Seigneur, écouter sa parole, chanter et louer son nom.
2: Nous voulons dire ici à tous ceux qui nous écoutent que le salut, le vrai bonheur et la paix sont en Jésus-Christ et qu'on rencontre Jésus-Christ dans sa parole. Nous voulons les encourager à se rendre là où on peut entendre la parole de Dieu dans sa pureté et sa beauté. Nous sommes prêts aussi à les conseiller et à les aider à acheter une Bible s'ils n'en ont pas ou pas encore. Il suffit qu'ils nous en fassent la demande.
0: Le psalmiste dit « Ta parole est une lampe à mes pieds, une lumière sur mon sentier. » Ceux qui la connaissent le savent, ils s'en réjouissent et ils ne veulent plus, ils ne peuvent plus vivre sans elle. »

0: Ne prenez pas trop rapidement pour de l'argent comptant les nouvelles selon lesquelles l'infidélité conjugale se développerait dans le monde. N'est-ce pas, Marie-France ?
1: Effectivement, Jean. Des études récentes menées en Grande-Bretagne, en France, au Danemark et en Irlande révèlent que seuls 5% des hommes et 2% des femmes ont eu plus d'un partenaire sexuel au courant de l'année écoulée. Par contre, si on se penche sur les couples mariés, le taux d'infidélité s'élève à 15%, 20% pour les hommes et 10% pour les femmes. Ce n'est pas une situation que nous saluons, mais ils sont loin de ceux qui sont généralement avancés et selon lesquels 37% des hommes et 25% des femmes auraient des relations sexuelles en dehors du mariage.

Oui, nous retrouvons nos amis luthériens très rapidement sur Radio Bonne Nouvelle, votre émission Vérité évangélique.

Sur Radio Bonne-Nouvelle, votre émission Vérité Évangélique, c'était Dany Moïse Hurtel, un sauveur, oui. Denisa, abat les masques.

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1: Mes chers amis, la similitude des brebis, c'est le discours que nous trouvons dans l'Évangile selon Jean au chapitre 10e, les versets 20-42, que je vous conseille vivement de lire ou de relire. Et notre message d'aujourd'hui fait la suite de notre discours de Jésus, de la première partie du discours de Jésus que nous trouvons dans ce même chapitre, la similitude des brebis. Vous n'êtes pas mes brebis, car mes brebis entendent ma voix. Les uns croient en lui, d'autres ne croient pas. Les uns entendent sa voix et le suivent, d'autres restent sourds à sa parole et se détournent de lui. La ligne de démarcation ne se trace pas seulement à travers cette courte péricope, mais tout à travers l'Ancien et le Nouveau Testament. Nous voyons un Caïn et un Abel issus de la même mère, un Jacob et un Ésaü nourris sous le même toit, un Judas et un Pierre disciples du même Seigneur. Au calvaire, un brigand à droite et un brigand à gauche. Au jour de la Pentecôte, les uns remplis du Saint-Esprit et d'autres qui se moquent. Au dernier jour, des deux hommes qui seront dans un champ, de deux femmes qui moudront à la même meule. L'un sera pris et l'autre laissé. La ligne de démarcation qui sépare les deux camps, celui des croyants et celui des incroyants, est la seule frontière qui importe aux yeux de Dieu. Les multiples barrières de langue, de nationalité, de religion même, qui se dressent entre les hommes, ne sont ni définitives ni déterminantes. Il n'y a ni juif, ni grec, ni esclave, ni libre, ni homme, ni femme. Là n'est pas la question. Il n'y a que deux catégories, ceux qui croient et ceux qui ne croient pas. Les hommes vivent côte à côte et pourtant ils sont séparés les uns des autres par le jeu des sympathies et des antipathies, de la haine ou de l'amour. Avec le secours de Dieu, recueillons-nous pour prendre conscience, au-delà des barrières qui nous séparent, de la décision dernière de Dieu. La question est éternelle et pourtant toujours présente. À qui appartenons-nous? Sommes-nous une brebis du bon berger ou pas de son troupeau? Toutes nos préoccupations quotidiennes, si importantes soient-elles, s'effacent devant le fait que le bon berger est descendu jusqu'à nous et qu'il adresse un appel au monde perdu. Que faut-il faire pour devenir une brebis? L'Évangile nous donne une surprenante réponse. Chaque brebis qui s'ajoute au troupeau est un don de Dieu. Mon Père qui me les a donnés est plus grand que tous. Je te prie pour ce que tu m'as donné. Ce n'est pas le Christ qui a rassemblé son troupeau et les brebis elles-mêmes n'ont fait aucune démarche. Tout est un don du Père. Si le souverain berger dit cela de son troupeau, combien plus devons-nous le dire, nous qui sommes appelés à être des bergers, soit dans nos familles, soit dans la communauté. L'élection de la grâce n'est pas un mystère impénétrable. Le Père révèle au Fils quelles sont ses brebis. Le Fils peut dire « je les connais ». Et cette connaissance se transmet du berger aux brebis, de sorte qu'elles se connaissent entre elles et aucune d'elles ne vivra plus dans les ténèbres. Certains signes permettent de reconnaître les brebis. Première distinction, mes brebis entendent ma voix. Une oreille attentive, une ouïe particulièrement fine leur a été donnée. La prédication commence à leur parler. Bientôt le culte dominical ne suffit plus. Elles ont faim et soif de la parole de Dieu. Le besoin d'entendre la voix du berger se fait sentir. Quelle est la brebis qui peut rester 8 jours sans boire et sans manger? Les brebis connaissent si bien la voix du berger qu'elles peuvent la distinguer de celle d'un étranger. Il leur est même donné de ne pas entendre la voix d'un étranger. À lui, spirituel, correspond une surdité salutaire. Peut-être direz-vous, avec tristesse, telle n'est pas mon expérience. J'ai pu rester des semaines, des mois, sans entendre la voix du bon berger. Si cette inquiétude est sincère, sachez qu'elle est un premier signe de notre appartenance à son troupeau. Quand les brebis entendent vraiment sa voix, la parole commence à porter du fruit. Des décisions mûrissent. Des résolutions sont prises, des portes se ferment, les voies de l'obéissance s'ouvrent. La brebis suit le berger. Mes brebis entendent ma voix, je les connais et elles me suivent. C'est le second signe auquel on reconnaît qu'une brebis fait partie du troupeau. Dans certaines églises, beaucoup de chrétiens se contentent d'être des auditeurs.

0: ils écoutent la prédication, mais le fruit ne vient pas à maturité. Cependant, les brebis qui entendent vraiment la voix du berger le suivent. Dieu nous fasse la grâce de l'entendre afin que nous soyons amenés à une obéissance réelle. Où le berger conduit-il son troupeau? Le psaume 23 nous revient à l'esprit. Il m'est conduit dans de verts pâturages, le long des eaux tranquilles. Mais nous lisons plus loin, je marche dans la vallée de l'ombre de la mort et face à mes adversaires. Le berger ne conduit pas toujours le troupeau là où il aime aller, il le mène au combat. Comme dans le psaume 23, chaque mot que Jésus prononce sous-entend le danger, la souffrance, la mort. Je leur donne la vie éternelle, et elles ne périront jamais, nul ne les ravira de ma main. Remarquez aussi ce qu'il ne promet pas. Nous ne trouvons ici aucune garantie contre la mort. Aucune promesse d'abondante nourriture, de vêtements ou d'habitation permanente. Pas de vie facile et de tout repos. Il ne promet pas la paix après laquelle nous soupirons. Les brebis doivent se rendre compte qu'elles appartiennent à celui qui a dit « Je donne ma vie pour mes brebis, mais aussi mes brebis me suivent ». Celui qui voudra sauver sa vie la perdra, mais celui qui la perdra à cause des moi la trouvera. Jésus leur promet une chose, la vie éternelle. Elles ne périront jamais, même au cas où elles devraient donner leur vie. Personne ne peut les ravir de sa main. C'est ici le troisième signe distinctif des brebis. Elles ont l'assurance de la vie éternelle. Cette promesse ne dit rien à ceux qui ne font pas partie du troupeau. Ils abandonnent volontiers le ciel aux anges et aux moineaux, selon une expression d'un poète. Mais pour le chrétien, elle est une réalité, une force victorieuse du monde. Elle bannit la crainte de la mort. C'est la racine de l'audace des chrétiens. La vie présente a pour eux peu de valeur, eu égard de l'éternité. Il est troublant de constater que de nos jours, les hommes renient leur idéal et leur certitude le plus sacré. Ils changent d'opinion d'un moment à l'autre. Jésus nous en donne ici l'explication. Leur conviction n'était pas enracinée dans l'éternité. Depuis 20 ans ou 30 ans ou plus, peut-être on a beaucoup lutté pour le vrai et le bien. On a beaucoup travaillé au nom et au service d'une humanité en progrès. Mais ce fut du travail de surface. Nous espérions, nous aimions, mais seulement pour cette vie. Nos chères certitudes ressemblent à des dents de lion dont la racine est attaquée par une larve. C'est une herbe qui pousse en Occident, en Suisse surtout. La plante fleurit jusqu'au moment où la racine est entièrement rongée, mais à ce moment-là, elle se flétrit d'un quart d'heure à l'autre. Une œuvre n'est efficace et durable que pour autant qu'elle soit fondée sur la vie éternelle. Il ne suffit pas de vivre pour un idéal. Nous devons être prêts à mourir pour lui. Celui qui sait qu'il ne périra jamais et que personne ne le ravira de la main du bon berger peut donner sa vie. À qui Jésus dit-il, « Vous n'êtes pas mes brebis ?» Nous remarquons que ces interlocuteurs sont des hommes pieux. Ils pourraient être parmi les élus, mais ils ne l'ont pas voulu. Il n'est pas en notre pouvoir d'obtenir l'appartenance au troupeau, mais nous pouvons la repousser, la nier ou la perdre. C'est ce qui s'est passé ici. Notre récit se déroule au moment de la fête de la dédicace. Depuis l'an 165, avant Jésus-Christ, les Israélites célèbrent cette fête à la fin de décembre, 8 jours durant chaque année, pour commémorer la défense héroïque des Maccabées contre le roi Antiochus Épiphane, qui avait servi peuple après peuple, profané le temple de Jérusalem par des cultes païens et qui voulait extirper toute foi en Dieu. Les Maccabées se soulevèrent contre lui avec ce cri de guerre, « Vivre dans l'honneur ou mourir dans l'honneur ». Ils vainquirent par les armes le profanateur du temple. Une atmosphère de croisade règne parmi le peuple en fête et ses prêtres. Un zèle ardent pour la pureté de la foi remplit les esprits en souvenir des Maccabées. Jésus arpente la salle de Salomon, il se voit subitement entouré d'une bande de fanatiques qui l'interpellent avec hostilité. Il leur répond tranquillement. Il rappelle les œuvres qu'il a accomplies sous leurs yeux, en toute liberté. Mais ces patriotes ne veulent point d'un berger qui donne sa vie pour ses brebis. Il leur faut un messie semblable à Maccabée, un chef qui les délivre du joug romain. Nous les comprenons, car la même tentation guette l'Église aujourd'hui. L'injustice et la violence submergent le monde et l'Église s'est laissée gagner par une atmosphère belliqueuse. Elle renie aussi son berger, elle n'écoute plus sa voix. À la fête de la dédicace, ces hommes remplis d'un zèle pieux rejettent le Sauveur. Ses paroles leur semblent blasphèmes parce qu'il leur apparaît dans son abaissement. Jésus a dit « Moi et le Père, nous sommes un ». La colère les gagne, ils ramassent des pierres pour lapider ce Messie venu au monde pour souffrir. Lui disparaît dans la foule parce que son heure n'est pas encore venue. Elle ne tardera pas à sonner. Il est le berger, il combat à la manière d'un berger. Les siennes ne sont que des brebis, c'est-à-dire le plus désarmé des animaux domestiques. Le cheval a ses fers, l'abeille son aiguillon, le chat ses griffes et la chèvre ses cornes. Seule la brebis n'a aucun moyen de défense. Mais elle a son berger. Le berger livre bataille avec ses brebis. C'est avec elle qu'il remporte la victoire et qu'il établit son royaume éternel. Mes brebis entendent ma voix, je les connais, elles me suivent, je leur donne la vie éternelle, elles ne périront jamais et nul ne les ravira de ma main, a dit Jésus-Christ, le bon berger, le sauveur de nos vies, le Seigneur de l'univers.
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Oui, comme dit Visa, Visa, si je n'ai pas d'amour, tiré de leur album, un peu d'amour. 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
1: Après cela, Jésus se manifesta de nouveau aux disciples sur le bord de la mer de Tibériade. Il se manifesta ainsi. Simon-Pierre, Thomas, appelé Didyme, Nathanaël de Cana en Galilée, les fils de Zébédée et deux autres de ses disciples se trouvaient ensemble. Simon-Pierre leur dit
2: « Je m'en vais pêcher. »
1: Ils lui dirent
2: « Nous venons nous aussi avec toi. »
1: Ils sortirent, montèrent dans le bateau, et cette nuit-là, ils ne prirent rien. Or, le matin déjà venu, Jésus se tint sur le rivage. Pourtant, les disciples ne savaient pas que c'était Jésus. Jésus leur dit
3: « Les enfants, vous n'avez pas du poisson ?»
1: Ils lui répondirent
2: « Non. »
1: Il leur dit
3: « Jetez le filet à droite du bateau et vous en trouverez. »
1: Ils le jetèrent donc. Et il n'avait plus la force de le tirer, tant il était plein de poissons. Le disciple que Jésus aimait dit alors à Pierre,
2: « C'est le Seigneur. »
1: À ces mots,
2: « C'est le Seigneur. »
1: Simon-Pierre mit son vêtement, car il était nu, et il se jeta à l'eau. Les autres disciples, qui n'étaient pas loin de la terre, mais à environ 200 coudées, vinrent avec la barque, traînant le filet de poissons. Une fois descendus à terre, ils aperçoivent, disposés là, un feu de braise, avec du poisson dessus et du pain. Jésus leur dit
3: « Apportez de ces poissons que vous venez de prendre. »
1: Alors Simon-Pierre monta dans le bateau et tira à terre le filet plein de gros poissons, 153. Et quoi qu'il y en eût tant, le filet ne se déchira pas. Jésus leur dit
3: « Venez déjeuner. »
1: Aucun des disciples n'osa lui demander « Qui es-tu ?» sachant que c'était le Seigneur. Jésus vient, il prend le pain et il le leur donne, et de même le poisson. Ce fut là la troisième fois que Jésus se manifesta aux disciples, une fois ressuscité d'entre les morts. Quand ils eurent déjeuné, Jésus dit à Simon-Pierre
3: « Simon, fils de Jean, « M'aimes-tu plus que ceci ?»
1: Il lui répondit
2: « Oui, Seigneur, tu sais que je t'aime. »
1: Jésus lui dit
3: « Paie mes agneaux. »
1: Il lui dit à nouveau une deuxième fois
3: « Simon, fils de Jean, m'aimes-tu ? »
2: « Oui, Seigneur, tu sais que je t'aime. »
1: Jésus lui dit
3: « Paie mes brebis. »
1: Il lui dit, pour la troisième fois,
3: « Simon, fils de Jean, m'aimes-tu ?»
1: Pierre fut peiné de ce qu'il lui eut dit pour la troisième fois, « M'aimes-tu ?» Et il lui dit,
2: « Seigneur, tu sais tout, tu sais bien que je t'aime. »
1: Jésus lui dit,
3: « Paix mes brebis. En vérité, je te le dis, quand tu étais jeune, tu mettais toi-même ta ceinture et tu allais où tu voulais. Quand tu auras vieilli, tu étendras les mains et un autre te ceindra et te mènera où tu ne voudrais pas. »
1: Il signifiait, en parlant ainsi, le genre de mort par lequel Pierre devait glorifier Dieu. Ayant dit cela, il lui dit
3: « Suis-moi. »
1: Se retournant, Pierre aperçoit, marchant à leur suite, le disciple que Jésus aimait, celui-là même qui, durant le repas, s'était penché sur sa poitrine et avait dit « Seigneur, qui est-ce qui te livre ?» Le voyant donc, Pierre dit à Jésus
2: « Seigneur, mais lui ?»
1: Jésus lui dit
3: « Si je veux qu'il demeure jusqu'à ce que je vienne, que t'importe. Toi, suis-moi. »
1: Le bruit se répandit alors chez les frères que ce disciple ne mourrait pas. Or Jésus n'avait pas dit à Pierre « Il ne mourra pas », mais « Si je veux qu'il demeure jusqu'à ce que je vienne. »
2: C'est ce disciple qui témoigne de ces faits et qui les a écrits. Et nous savons que son témoignage est véridique. Il y a encore bien d'autres choses qu'a faites Jésus. Si on les mettait par écrit une à une, je pense que le monde lui-même ne suffirait pas à contenir les livres qu'on en écrirait.

Je voudrais vous dire, avant toute chose, vous qui m'écoutez, que Dieu, que peut-être vous ne connaissez pas, lui, il vous connaît, et lui, il vous aime. Ce fut mon expérience il y a longtemps déjà, et je puis vous assurer que jamais, au grand jamais, je n'ai eu à le regretter. J'avais 22 ans, catholique de naissance, on ne m'avait jamais dit que Jésus, le Fils du Dieu vivant, était le Sauveur de tous les hommes, donc bien sûr mon Sauveur. Quelques années avant la guerre, je m'étais passionné pour un sport de combat, violent, quelquefois impitoyable, je veux dire la boxe. Rompu à toutes sortes de sports dès ma jeunesse, j'ai voulu pratiquer la boxe, d'autant que, fréquentant une salle près du Quartier Latin, j'avais l'occasion de rencontrer les plus grands champions de l'époque. Très vite, après quelques mois, j'avais acquis une expérience pugilistique non négligeable, puisque je montais sur le ring avec ces mêmes champions pour leur donner la réplique à l'entraînement. Le manager voulut alors m'engager en 1937 dans une compétition mondiale qui devait se tenir à Paris, réunissant tous les étudiants. Et puis un jour, ah quel beau jour, je me trouvais chez des amis, nous étions au balcon et nous entendîmes chanter des cantiques juste au-dessous de nous. C'était l'armée du salut que tous les Parisiens connaissent bien. Tout à coup, je vis un bonhomme qui s'avançait vers le groupe et qui manifestement insultait les courageux salutistes. Je l'entendais vociférer. Je descendis 4 à 4 les 5 étages, désireux de prendre au collet cet homme et à la limite de lui donner une correction. Quand j'arrivai en bas, il n'était plus là. Je demandai alors à un participant salutiste où était passé cet homme. « Il est parti, me dit-il. » Et il ajouta, « Mais pourquoi ne viendriez-vous pas vous-même à notre réunion qui va se tenir rue de Provence dans quelques instants ?» Effectivement, je me suis rendu à cette réunion d'évangélisation. Tout ce que j'entendis était complètement nouveau. Le salut par Jésus-Christ, son amour pour moi, sa crucifixion pour payer à ma place le péché que je portais en moi comme une malédiction et que vous portez aussi, ce dont vous souffrez peut-être. Lorsque le message fut terminé, j'avais compris que ce message, c'était pour moi. J'avais l'impression que les paroles prononcées transperçaient mon cœur et que devant Jésus, notre Seigneur, je comprenais ce que voulait dire cette parole. Si vous ne naissez de nouveau, vous ne pourrez entrer dans le royaume de Dieu. Dans ce dernier combat, le Seigneur avait voulu me battre au premier round et par knockout. En effet, je me suis approché, on a prié pour moi, et depuis ce jour mémorable, je suis resté fidèle à cet appel que Jésus avait fait résonner dans mon cœur, cet appel que je vous adresse en son nom, le seul nom qui ait été donné aux hommes par lequel nous puissions être sauvés, comme l'a dit l'apôtre. J'eus à soutenir d'autres combats, mais ce fut contre moi-même que je dus les livrer. Il m'a fallu petit à petit me battre contre tout ce que je sentais de mauvais en moi. Les adversaires à éliminer n'étaient plus les hommes, c'étaient tous ces mauvais penchants, ces espoirs malsains, en un mot, ces péchés que je portais dans ma nature comme un cancer, ce cancer qui ronge et qui apporte la mort. J'avais compris que c'était la mort de mon âme dont il s'agissait. Mon manager dorénavant, ce fut Jésus-Christ, mon Sauveur, celui qui seul peut nous rendre victorieux. La grâce du Seigneur m'a soutenu, j'en porte témoignage, oui, c'est la vérité. Le Seigneur a dit, « Je suis le chemin, la vérité et la vie. Devenez-vous aussi de nouvelles créatures. N'ayez pas un sentiment de propre justice. Seriez-vous le plus parfait des hommes, vous ne pouvez avoir le salut qu'en Jésus-Christ, lui qui a pu se rendre à lui-même ce témoignage, « Je suis doux et humble de cœur. » Dans le combat de la vie que vous menez, vous êtes souvent battu, découragé. Au parfait des hommes, vous ne pouvez avoir le salut qu'en Jésus-Christ, lui qui a pu se rendre à lui-même ce témoignage, « Je suis doux et humble de cœur. » Dans le combat de la vie que vous menez,

vous apporte par sa grâce que vous ferez partie de tous ceux à qui le salut a été offert et qui l'ont accepté simplement. Vous aussi, vous allez l'accepter. Qu'il en soit ainsi au nom de Jésus-Christ.

guise de concert cette fois-ci, de chanteurs exceptionnels. Luciano Pavarotti et Angela Giorgio. Cette dernière, dont nous entendrons quelques airs extraits d'un compact disque aux éditions Decca, sous le baguette de John Moriarty et avec l'orchestre

membre du théâtre régional de Turin, Angela Giorgiu, née en Roumanie en 1964, à Adjoud, en Moldavie. Elle s'inscrit d'abord à la musique à l'école de musique de Bucarest, capitale de la Roumanie. Elle avait toujours voulu être cantatrice, dit-elle. Enfant, elle et sa sœur écoutaient le programme de la musique de la radio roumaine, un atout national dont elle se souvient aujourd'hui avec une certaine fierté patriotique. Essayer d'imiter ce qu'elle entendait. Elles ont toujours chanté l'opéra, ni la musique populaire, ni la variété, entraînant des plaintes des autres enfants qui trouvaient qu'elle chantait trop fort. Elle est connue surtout depuis son interprétation de La Traviata à Covent Garden en novembre 1994. Nous écouterons quelques extraits surtout d'opéras français et italiens qui sont les compositeurs et les extraits préférés d'Angela Giorgiu. Obad, vive amour qui rêve, extrait des Chérubins de Massenet. Extrait de La Bohème de Puccini, Si mi chiamano Mimi, rôle de Mimi, qu'elle chanta pour son examen de fin d'études à l'Académie de musique de Bucarest. Et pour agrémenter encore cette heure de concert classique, Luciano Pavarotti, ainsi que quelques sonates pour violon qui nous viennent de compositeurs hollandais. 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

Angela Georgiou. Il est doux, il est bon. Un extrait de l'opéra de Massenet, Hérodiade. 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

Allegro con brio, un extrait de la sonate pour piano et violon, opus 18 de Johann Albert van Haecken, un compositeur hollandais du 19e siècle. Une édition au compact disque NM Classique.

Vous l'aurez peut-être reconnu, le grand ténor Luciano Pavarotti, né à Modène en 1935. Deux extraits de deux opéras de Puccini, Turandot d'abord avec Nessun Dorma, suivi de Donque et Proprio Finita, deux extraits de La Bohème, toujours de Puccini. Radio Bonne Nouvelle, votre concert de musique classique continue tout de suite après ce petit message inspiré du best-seller de tous les temps, de la Bible.

J'ai éprouvé tout cela par la sagesse. J'ai dit, je serai sage. Et la sagesse est restée loin de moi. Ce qui est loin, ce qui est excessivement profond, qui peut l'atteindre? Je me suis appliqué dans mon cœur à connaître, à sonder et à chercher la sagesse et la raison des choses. Et à connaître la folie de la méchanceté, la stupidité de la sottise. Bonjour, c'est Moïse et je vous souhaite la bienvenue dans ce goûter philosophique. La dernière fois, nous avons pu méditer ensemble sur une réflexion du roi Salomon, proposant de voir la sagesse comme une sécurité préférable à celle de l'argent. Je vous propose aujourd'hui de continuer en bon ami de la sagesse et de réfléchir sur le sens même de la sagesse. Salomon parle de ce paradoxe que vous venez d'entendre. J'ai éprouvé tout cela par la sagesse, je serai sage et la sagesse est restée loin de moi. Pour remettre dans le contexte historique, ce roi a vécu vers l'an 1000 avant Jésus-Christ. Israël, à l'époque, était peut-être deux fois plus grand qu'aujourd'hui. Mais sa superficie dépassait tout juste la moitié de la Nouvelle-Aquitaine. Et pourtant, sa zone d'influence allait de l'Espagne à l'Irak, d'est en ouest, et de la Turquie à l'Éthiopie, du nord au sud. C'est de ce dernier pays qu'est venue la fameuse reine de Séba, pour admirer la sagesse de Salomon. Car, chose étonnante, pour un roi d'une si grande influence, il ne gagna aucune victoire notable. Car ce n'est pas par la force de son armée qu'il domina, mais par la sagesse et le commerce. C'est cet homme qui a dit « J'ai éprouvé tout cela par la sagesse, j'ai dit je serai sage, et la sagesse est restée loin de moi, ce qui est loin, ce qui est excessivement profond, qui peut l'atteindre ?» Bien sûr, je n'ai rien de la sagesse de Salomon, mais combien j'ai pu remarquer dans ma vie personnelle qu'en essayant d'être sage, je commettais des fois des erreurs en froissant des gens alors que je pensais les honorer. Un autre exemple de cette fuite de la sagesse a été la gestion de la crise sanitaire. Même si les politiciens ont fait de leur mieux et appellent aux meilleurs spécialistes pour répondre à la crise, maintes fois ils se sont trompés. Ils ont dit une chose et son inverse. Bien sûr, la connaissance augmentant, on répondra de mieux en mieux au Covid, mais la prochaine crise sera nouvelle, comme cette situation en Ukraine. Quiconque a cherché la sagesse d'une façon entière et lucide, est arrivé à cette conclusion. J'ai dit, je serai sage, et la sagesse est restée loin de moi. Certains se découragent, mais étonnamment, Salomon continue en disant, je me suis appliqué dans mon cœur à connaître, à sonder, et à chercher la sagesse et la raison des choses, et à connaître la folie de la méchanceté et la stupidité de la sottise. Il fait le constat que la sagesse l'échappe. Et pourtant, il décide de la poursuivre. Il la pourchasse et ce faisant, emprunte son chemin, puisqu'il la suit. Car la sagesse n'est pas quelque chose que l'on peut saisir, en revanche, elle trace un chemin que l'on peut suivre. Voulez-vous m'accompagner à sa poursuite ? Amis de la sagesse, c'était Moïse et je vous dis à une prochaine pour un nouveau goûter philosophique. À très bientôt.

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Pourquoi me réveiller de ma sonnerie?

de bonnes nouvelles, votre concert de musique classique. Retrouvons la superbe chanteuse d'origine roumaine, Angela Georgiou, sous le fil d'un Sofio Estesio, extrait de Falstaff de Verdi, l'air des bijoux de Faust, de Gounod, et Musica de Gregorio, extrait de Valorile Donari.

C'était donc Angela Georgiou, la grande cantatrice roumaine. Musica. Votre concert de musique classique continue sur Radio Bonne Nouvelle avec le Cherzo et le finale de la sonate pour piano et violon opus 18 de Johann Albert van Haken.

Bonjour, c'est Moïse et je vous souhaite la bienvenue pour ce goûter philosophique. La semaine dernière, nous avons parlé du danger de l'amour de l'argent et aujourd'hui, nous allons avec Salomon méditer sur l'intérêt de la sagesse par rapport à l'argent. Salomon était un souverain d'Israël vivant vers l'an 1000 avant Jésus-Christ et il fut un écrivain prolifique de proverbes et de livres de sagesse. Dans l'un d'eux, il dit « À l'ombre de la sagesse, on est abrité, comme à l'ombre de l'argent. » Combien de fois j'ai pu entendre se dire « Oui, l'argent ne fait pas le bonheur, mais il est indispensable. » Et c'est vrai que l'argent, pour beaucoup, procure une sécurité indispensable à leur fonctionnement. Étonnamment, je n'ai jamais entendu personne me dire « Oui, la sagesse ne fait pas le bonheur, mais elle y est indispensable. » Et pourtant, la sagesse est d'après Salomon un abri aussi sûr que celui de l'argent. Et c'est vrai, nous avons besoin de sécurité pour fonctionner, pour vivre et nous épanouir. Mais qu'est-ce que la sagesse? On peut avoir plein de définitions. Je donnerai celle-ci pour l'instant. La sagesse, c'est de réagir et de vivre de manière pertinente par rapport aux autres et aux circonstances de la vie. La suite de ce petit proverbe que nous regardons ensemble nous dit « L'avantage de la connaissance, c'est que la sagesse fait vivre ce qui la possède. » Il y a là un avantage considérable. Le même avantage qu'il peut y avoir entre posséder une graine et posséder un arbre. L'argent, c'est comme un pépin de pomme. Si on le possède, on possède une potentialité. On peut faire des choses, mais on peut aussi perdre ces choses. Avec le pépin, on peut éventuellement le planter et obtenir un pommier, qui produira ensuite des pommes. En revanche, si on le plante mal, si on le perd, on peut ne rien obtenir du tout. Il en est de même avec l'argent. La sagesse, elle, est comme un pommier qui donne des pommes chaque année. C'est sa nature même qui lui fait porter les pommes. La sagesse a en elle-même la vie. Et quand on la possède, la vie vient naturellement. Une des explications les plus courantes de cette vérité est utilisée pour les efforts de développement dans les régions pauvres. Alors que dans les années 50 à 80, on y envoyait principalement de la nourriture, de l'argent pour aider les gens à sortir de la pauvreté, plus en plus, l'aide apportée passe par la formation à l'agriculture ou la formation à la création d'entreprises. Et on remarque que cela est beaucoup plus effectif. À ce sujet, je me rappelle d'une belle histoire qu'un ami m'a racontée. Il était au Rwanda où il a rencontré des personnes qu'il avait vues 20 ans auparavant, alors qu'elles démarraient des projets de micro-entreprise auxquels lui-même avait aidé. Les voyant dans la même pauvreté extérieure qu'alors, il leur demanda « Ces entreprises ont-elles fait faillite ?» Ils répondirent « Mais non, au contraire, elles prospèrent. Regarde, nous mangeons à notre faim. » Et nous avons même pu faire des prêts à d'autres familles dans d'autres bidonvilles pour qu'elles aussi puissent pourvoir à leurs besoins. Ces personnes ont préféré trouver la sécurité dans la sagesse du partage plutôt que la trouver dans la sécurité de l'accumulation de l'argent ou de biens visibles. Oui, la sagesse fait vivre ceux qui la possèdent, car en plus de procurer de quoi subvenir à leur vie, elle leur donne un sens, subvenant ainsi aux besoins de leur âme. Amis de la sagesse, c'était Moïse, et je vous dis à une prochaine pour un nouveau goûter philosophique. À très bientôt.

Évangile selon Matthieu, chapitre 18. En ce moment, les disciples s'approchèrent de Jésus et dirent « Qui donc est le plus grand dans le royaume des cieux ?» Jésus, ayant appelé un petit enfant, le plaça au milieu d'eux et dit « Je vous le dis en vérité, si vous ne vous convertissez et si vous ne devenez comme les petits enfants, vous n'entrerez pas dans le royaume des cieux. C'est pourquoi quiconque se rendra humble comme ce petit enfant sera le plus grand dans le royaume des cieux. Et quiconque reçoit en mon nom un petit enfant comme celui-ci me reçoit moi-même. Mais si quelqu'un scandalisait un de ces petits qui croient en moi, il vaudrait mieux pour lui qu'on suspendît à son cou une meule de moulin et qu'on le jetât au fond de la mer. Malheur au monde à cause des scandales, car il est nécessaire qu'il arrive des scandales. Mais malheur à l'homme par qui le scandale arrive. Si ta main ou ton pied est pour toi une occasion de chute, coupe-les et jette-les loin de toi. Mieux vaut pour toi entrer dans la vie boiteux ou manchot que d'avoir deux pieds ou deux mains et d'être jeté dans le feu éternel. Et si ton œil est pour toi une occasion de chute, arrache-le et jette-le loin de toi. Mieux vaut pour toi entrer dans la vie n'ayant qu'un œil que d'avoir deux yeux et d'être jeté dans le feu de la géhenne. Gardez-vous de me priser un de ces petits, car je vous dis que leurs anges dans les cieux voient continuellement la face de mon Père qui est dans les cieux. Car le Fils de l'homme est venu sauver ce qui était perdu. Que vous en semble, si un homme a 100 brebis, et que l'une d'entre elles s'égare, ne laisse-t-il pas les 99 autres sur les montagnes pour aller chercher celle qui s'est égarée? Et s'il la retrouve, je vous le dis en vérité, elle lui cause plus de joie que les 99 qui ne se sont pas égarés. De même, ce n'est pas la volonté de votre Père qui est dans les cieux qu'il se perde un seul de ses petits. Si ton frère a péché, va et reprends-le entre toi et lui seul. S'il t'écoute, tu as gagné ton frère. Mais s'il ne t'écoute pas, prends avec toi une ou deux personnes, afin que toute l'affaire se règle sur la déclaration de deux ou trois témoins. S'il refuse de les écouter, dis-le à l'Église. Et s'il refuse aussi d'écouter l'Église, qu'il soit pour toi comme un païen et un publicain. Je vous le dis en vérité, tout ce que vous lirez sur la terre sera lié dans le ciel, et tout ce que vous délirez sur la terre sera délié dans le ciel. Je vous dis encore, que si deux d'entre vous s'accordent sur la terre pour demander une chose quelconque, elle leur sera accordée par mon Père qui est dans les cieux. Car là où deux ou trois sont assemblés en mon nom, je suis au milieu d'eux. » Alors Pierre s'approcha de lui et dit, « Seigneur, combien de fois pardonnerai-je à mon frère lorsqu'il péchera contre moi? Sera-ce jusqu'à 7 fois ?» Jésus lui dit, « Je ne te dis pas jusqu'à 7 fois, mais jusqu'à 70 fois 7 fois. » C'est pourquoi le royaume des cieux est semblable à un roi qui voulut faire rendre compte à ses serviteurs. Quand il se mit à compter, on lui en amena un qui devait 10 000 talents. Comme il n'avait pas de quoi payer, son maître ordonna qu'il fût vendu, lui, sa femme, ses enfants et tout ce qu'il avait, et que la dette fût acquittée. Le serviteur, se jetant à terre, se prosterna devant lui et dit, « Seigneur, aie patience envers moi, et je te payerai tout. » Ému de compassion, le maître de ses serviteurs le laissa aller et lui remit la dette. Après qu'il fut sorti, ce serviteur rencontra un de ses compagnons, qui lui devait 100 deniers. Il le saisit et l'étranglait en disant, « Paie ce que tu dois. » Son compagnon, se jetant à terre, le suppliait, disant, « Aie patience envers moi, « Je te paierai. » Mais l'autre ne voulut pas, et il alla le jeter en prison jusqu'à ce qu'il ait payé ce qu'il devait. Ses compagnons, ayant vu ce qui était arrivé, furent profondément attristés, et ils allaient raconter à leur maître tout ce qui s'était passé. Alors le maître fit appeler ce serviteur et lui dit, « Méchant serviteur, je t'avais remis en entier ta dette parce que tu m'avais supplié. Ne devais-tu pas aussi avoir pitié de ton compagnon ?» comme j'ai eu pitié de toi ?» Et son maître, irrité, le livra au bourreau, jusqu'à ce qu'il eût payé tout ce qu'il devait.
C'est ainsi que mon Père céleste vous traitera, si chacun de vous ne pardonne à son frère de tout son cœur.

J'ai l'habitude de commencer toujours mon témoignage de la même manière, en citant l'Ecclésiaste qui dit que la fin d'une chose vaut mieux que son commencement. Et c'est vrai que quand j'ai débuté dans la vie, j'ai pas bien débuté parce que déjà j'étais même pas un accident. J'étais le fruit de, enfin, de quelque chose de pas très joli, mais enfin, le Seigneur m'avait voulu quand même et il a permis que je vienne au monde. Donc dans un foyer où j'étais seule avec ma maman. Une maman qui, compte tenu des circonstances, était dépressive, gravement dépressive, qui est allée de maison de repos, en cure de sommeil, et ça jusqu'à ce que j'ai 7 ans à peu près. Elle était très malade. Et parce qu'elle était malade et souvent prise des médicaments, elle avait des accidents de voiture. Et parce qu'elle avait des accidents de voiture, elle est allée dans un garage où il y avait un chef d'atelier qui était chrétien et qui lui a parlé de Dieu et qui l'a amené à l'église avec moi. Donc j'avais 7 ans, 7 ans et demi, c'était en 73. Et le Seigneur a permis que là, j'entende, moi, je parle même pas de son témoignage à elle. Bon, il l'a délivré des médicaments, de la dépression. Elle a fait quelques expériences avec Dieu, mais ça n'a pas forcément été marquant pour elle. Mais par contre, ça l'a été pour moi. Le Seigneur s'est occupé de moi, comme ce père que j'avais pas, lui s'est occupé de moi. Il a comblé le déficit d'amour que j'avais. Il a rempli ma vie. Il m'a montré aussi, même beaucoup plus tard, j'étais pas, comme je disais tout à l'heure, un accident, mais que pour lui j'étais importante, que pour lui j'étais quelqu'un qui, pour laquelle il était mort et qu'il avait voulu sauver. Donc j'ai grandi comme ça, donc sans. Bon, en connaissant, en ayant entendu parler de Jésus, et pourtant malheureuse parce que je sentais un grand vide hein, dans mon cœur, j'avais pas de papa, donc à ceux ou celles qui disent qu'on peut faire des enfants tout seul, moi je vous dis non parce que vous faites des enfants malheureux déjà. Mais mon propos c'est de dire que le Seigneur m'a rencontrée et moi je l'ai rencontrée. J'étais plus grande, j'étais plus une petite fille. J'ai fait des choix petites, hein, j'allais à la fois chez la femme du pasteur parce que c'est écouter l'évangile parce que c'était une voisine et en même temps j'allais au catéchisme. Là, la bonne sœur disait quand tu parlais de la Bible, ah, non, le livre des protestants, je veux pas en entendre parler. Donc j'ai fait mes choix, j'ai refusé certaines choses du catholicisme parce que c'était pas dans la Bible, toute seule, un petit peu contre ma maman, mais qui était quand même une femme intelligente et qui m'a laissé choisir. Et voilà, j'ai grandi comme ça jusqu'au jour quand même où j'ai eu besoin de réaliser que j'étais une pécheresse. C'était pas suffisant de savoir que Dieu m'aimait, c'était pas suffisant de savoir que qu'il voulait prendre soin de moi, mais il fallait aussi que je passe par la repentance, qu'il fallait aussi que je comprenne que j'étais perdue, vraiment perdue sans lui. C'est pas parce qu'il m'aimait comme un père, c'était pas suffisant pour mon salut. C'est ce qu'il a fallu que je comprenne. Et voilà, j'avais 16 ans quand je me suis engagée dans les eaux du baptême, mais je le regrette pas. Il m'a aidée à construire ma vie. Voilà, il dirige nos vies.

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On vous propose maintenant un chant évangélique par un jeune chanteur chrétien américain du nom de Wayne Watson. Wayne Watson est très connu au milieu chrétien pour ses concerts dans les églises et pour jeunes. Et voici un chant qui n'était pas écrit par lui, parce que semblerait qu'il n'écrit qu'une partie de ceux qui le chantent. Il est quand même compositeur. New Lives for Old. Une vie nouvelle pour une vie ancienne.

0: Colombier, Isabelle. Le regard de Jésus.
1: On était deux amis, Jean et puis moi, André. C'était 4 heures du soir au moins.

0: Hey, nous voudrions vous entraîner encore ce soir dans un problème que voici. Au fond, est-ce que au moment où je dis je crois, et au moment où vraiment je suis convaincu de posséder la foi qui s'exprime dans ce verbe je crois, est-ce qu'à ce moment-là, le chemin que la Bible voulait me faire parcourir n'est pas parcouru? Est-ce que le but auquel la Bible voulait m'amener n'est pas atteint? Et est-ce qu'au moment où je dis je crois, je ne puis pas en même temps, au fond, fermer ma Bible?
1: J'admets fort bien que celui qui dit « je crois » porte dorénavant en lui une image de Dieu. Mais quel va être le sort, l'histoire de cette image? Faute d'un contact renouvelé, cette image va s'altérer, très vite se déformer, et je crains que celui qui prétend croire de cette manière-là n'ait de Dieu qu'une image finalement très personnelle, ce qui a amené, avouons-le tout simplement, cette notion, ou bien du bon Dieu, qu'on accommode à toutes les sauces, et qui n'est que la démonstration de notre ignorance, parce que ce Dieu prétendu bon ne correspond pas du tout à ce qu'il dit lui en écriture, ou bien alors à cette notion d'un Dieu qu'il faut craindre, et qu'on craint même tellement qu'on se hâte de ne rien avoir à faire avec lui, dans l'attente du jour où il faudra bien finalement le rencontrer. Les journaux nous apportent ces jours même la démonstration de ce que je dis lorsque l'on lit comment les chefs d'État de l'heure actuelle invoquent, à l'appui de leurs entreprises guerrières, un Dieu qu'ils disent leur être favorable. Quelle image ont-ils de Dieu pour oser l'accommoder à leur politique ou à leurs entreprises si manifestement criminelles? De la même manière, hélas, nous accommodons, faute de le connaître, ce Dieu de l'Écriture à nos propres entreprises, à nos sentiments, à nos volontés, et nous finissons par croire être d'authentiques croyants alors que nous sommes les fossoyeurs de la vraie foi, quand nous nous conduisons dans l'ignorance de ce que Dieu dit de lui-même par l'Écriture. Il en va ainsi de ce Dieu comme d'une personne qu'on est surpris de rencontrer une seconde fois alors qu'on en avait gardé un certain souvenir, et nous découvrons dans cette seconde rencontre qu'il est tout autrement que nous l'avions imaginé. Est-ce que ce n'est pas au-devant de cette découverte que vont beaucoup de croyants qui, faute d'avoir lu la Bible, s'imaginent être dans le chemin de Dieu alors qu'ils s'en sont totalement écartés? Non, voyez-vous, on ne le dira jamais assez, cette ignorance a des conséquences véritablement tragiques. Tragique dans le sens où ce qui se passe à l'heure actuelle en Orient nous en apporte la démonstration. Parce que ce soit en Orient ou que ce soit dans nos vies, Dieu se trouve par là même bafoué par les entreprises auxquelles on a, par ignorance, mêlé son nom. Et l'histoire de l'Église, l'histoire des croyants, est souvent entachée par cette manière de bafouer le Dieu de Jésus-Christ tel que la Bible révèle. Mais il y a aussi un autre tragique. L'homme est un être très limité, et ce n'est pas sans raison si, ramené à sa solitude, l'homme s'ennuie. Quand Dieu est ramené à l'image que l'homme s'en fait, il est aussi très rapidement un Dieu ennuyeux. Ce n'est pas sans raison si tant de croyants qui ont perdu le contact avec le Dieu vivant par l'Écriture où il se révèle, sont des croyants qui, malgré eux, suent l'ennui. Quand on parle de chrétiens gnangnang, quand on parle de chrétiens béni oui-oui, on souligne que la foi de ces chrétiens-là, faute d'avoir été une foi alimentée par l'Écriture, est une foi qui a perdu de sa vigueur, une foi ennuyeuse. Et je pense que le plus tragique de l'histoire chrétienne, c'est précisément cette démonstration d'ennui qu'apportent si souvent les chrétiens avec eux.
0: Alors Maurice Rick, quel est le sort meilleur de cette image de Dieu quand la Bible reste un livre ouvert?
1: Le sort de cette image, c'est de n'être plus l'objet d'une croyance seulement, mais d'une connaissance. Au reste, dans l'Écriture, croire et connaître sont deux mots à peu près semblables. Si je dis à peu près, c'est qu'il faut effectivement ajouter au verbe connaître beaucoup d'autres choses. Quand j'ai appris à connaître quelqu'un, j'apprends aussi à lui faire confiance. La foi est aussi une confiance ajoutée à la connaissance. Quand j'apprends à faire confiance à Dieu parce que je le connais selon l'Écriture, j'apprends aussi à lui obéir. Et dans cette obéissance, Dieu me donne alors, par le Saint-Esprit, une puissance qui me conduit elle-même dans une grande espérance. Eh bien, par ces mots, on peut résumer le contenu d'une vraie foi. Connaissance, confiance, obéissance, puissance, espérance. C'est tout cela, la vraie foi. Et tout cela lié à une lecture quotidienne, réfléchie, systématique de l'Écriture. Dieu nous appelle à l'aimer de tout notre cœur. C'est donc bien que la foi est un sentiment, une confiance, une croyance, mais il dit en même temps, tu m'aimeras de toute ta pensée, car la pensée est à notre vie ce que le squelette est à notre corps. Eh bien, pour que les chrétiens cessent d'être des chrétiens mollusques, des chrétiens se traînant sur les chemins de cette vie et laissant derrière eux des traces gluantes, ils ont à connaître la pensée de Dieu. Ils ont donc à s'appliquer, à la chercher, à la découvrir, à la retrouver dans une lecture qui dressera devant eux l'image authentique du Dieu vivant. Dieu ne veut pas être une image que nous portons dans nos cœurs, car alors il est à craindre qu'il ne soit qu'un absent, et un absent dont nous déformons le souvenir, dont nous déformons la personne, par le souvenir estompé que nous en gardons. Dieu veut être le compagnon de notre route, un compagnon qui, par le dialogue qu'il engage avec nous au travers de l'Écriture, veut sans cesse révéler qui il est et, au besoin, corriger l'image que nous recevons de lui par cette lecture quotidienne de l'Écriture.

0: Maurice Rey, vous nous avez promis une petite démonstration pratique.
1: Avant d'ouvrir la Bible, il faut se rappeler que nous n'allons pas, par cette lecture, prendre connaissance de ce qui a été écrit il y a 2000 ans. Nous allons écouter Dieu nous parler. Il parle dans l'histoire, il nous parle personnellement, il nous parle en nous appelant à l'amour des autres. Eh bien, ces trois aspects d'une lecture peuvent être tenus pour une grille que nous allons appliquer d'une manière générale à l'écriture et que nous allons essayer d'appliquer à la lecture d'aujourd'hui. J'ai choisi à dessein un texte qui n'a rien de particulièrement attrayant et qui pourrait même difficilement laisser croire à nos auditeurs que c'est là un texte qui est la parole de Dieu pour eux aujourd'hui. Ce chapitre 6 d'Ésaïe, je demande à nos auditeurs de le relire pour eux-mêmes parce que ce que vous allez en lire maintenant n'en est qu'une brève partie.
2: L'année de la mort du roi Ozias, je vis le Seigneur assis sur un trône très élevé et les pans de sa robe remplissaient le temple. Des séraphins se tenaient au-dessus de lui, ils criaient l'un à l'autre et disaient « Saint, Saint, Saint » et l'Éternel des armées, toute la terre est pleine de sa gloire. Alors je dis « Malheur à moi, je suis perdu car je suis un homme dont les lèvres sont impures. J'habite au milieu d'un peuple dont les lèvres sont impures et mes yeux ont vu le roi, l'Éternel des armées. » Mais l'un des séraphins vola vers moi, tenant à la main une pierre ardente qu'il avait prise sur l'autel avec des pincettes. Il en toucha ma bouche et dit « Ceci a touché tes lèvres, ton iniquité est enlevée et ton péché est expié. » J'entendis la voix du Seigneur disant « Qui enverrai-je et qui marchera pour nous ?» Je répondis « Me voici, envoie-moi. »
1: Appliquons à notre texte la grille proposée tout à l'heure, c'est-à-dire d'abord, examinons-le sous l'angle de l'histoire. Cette recherche historique est facilitée par une Bible à parallèle, c'est-à-dire une Bible dont les références bibliques éclaire le texte que nous avons sous les yeux. Je lis l'année de la mort du roi Ozias. Les références bibliques nous apprennent que ce roi, au vu de tout le peuple, depuis plusieurs années, avait été frappé d'une malédiction, d'un jugement divin. À l'heure où il meurt, c'est vraiment l'effondrement de l'autorité de la royauté en Israël. Et c'est précisément à ce moment-là qu'Ésaïe a une vision de la royauté, de la souveraineté de Dieu. Il s'agit donc ici d'un jeu de contraste sur lequel il faudra que nous revenions tout à l'heure. Après cette recherche historique qui a mis devant nos yeux une toile de fond, qui a donné de la couleur, du relief à ce récit, nous en venons au second aspect, selon la grille proposée tout à l'heure. Dieu nous parle-t-il ici personnellement? Il est évident, à la lecture de ce texte, que nous est ici dévoilé la réaction, les réactions d'un homme qui fait la découverte de Dieu, de sa souveraineté, de sa gloire. Il dit trois choses. Malheur à moi, parce que je suis un homme aux lèvres impures. Malheur à moi, parce que j'habite au milieu d'un peuple aux lèvres impures. Malheur à moi, parce que mes yeux ont vu le roi. Remarquons que de ces trois malheurs, nous connaissons en général le second. Nous sommes tous conscients des défaillances, des faiblesses, du péché des autres. Ésaïe en est conscient, mais il est d'abord conscient de son propre péché. Il dit « Malheur à moi parce que je suis un homme aux lèvres impures ». Quant au troisième, il nous étonne peut-être, est-ce un malheur que de voir Dieu ? Oui, dans la mesure où nous nous présentons dans l'état de corruption naturelle qui est la nôtre. Et c'est là ce qui fait qu'Ésaïe est saisi d'un tremblement, d'une angoisse, à laquelle Dieu va répondre, car à celui qui se voit et se reconnaît dans son état de misère, Dieu a une réponse aussitôt à donner et qui se dévoile là dans le texte. Un séraphin s'approche de lui et lui présente le charbon ardent par lequel il va purifier et ses lèvres et son cœur. L'Écriture nous apprendra par la suite que ce charbon ardent pris sur l'autel est une image de ce que Dieu fait par le Christ pour venir nettoyer nos vies de la corruption qu'elles comportent naturellement. Alors, Ésaïe devient un homme nettoyé, purifié, à même de servir Dieu, et la question sera posée à cet homme en rapport avec ce qui sera le troisième point de notre grille. Est-ce que Dieu, dans ce texte, nous appelle à nous occuper des autres. Oui, car Dieu a un dessein très précis envers notre humanité. Il y a, de la part de Dieu, une volonté de libérer l'homme du malheur qui est le sien. Il voudrait en faire un peuple de saints, c'est-à-dire d'hommes capables de vivre dans le bonheur que Dieu leur offre, capables aussi de vivre dans l'amour qui devrait marquer toutes nos relations humaines. Pour ce dessein et pour son accomplissement, il demande « Qui enverrai-je ?» Voilà la question posée et à laquelle il faut maintenant donner une réponse. Résumons ce qu'une écoute réfléchie de ce texte nous a appris. Historiquement, les effondrements humains ne changent rien à la souveraineté et au dessein de Dieu. C'est là une vérité à retenir dans les temps d'effondrement que nous vivons. Pour l'accomplissement de ce dessein de grâce et d'amour, Dieu a besoin des hommes. Mais voilà la question, qui est utilisable? Celui qui connaît Dieu dans sa sainteté, celui qui connaît l'homme dans sa misère, mais celui qui en même temps a éprouvé la grâce d'un Dieu qui fait de l'homme un pardonné, un nouvel homme capable d'apporter aux autres ce que Dieu est venu leur donner. Mais une dernière question, pourquoi Ésaïe s'est-il offert? Tout simplement parce qu'il avait entendu, connu, mais surtout parce que solidaire du peuple, il s'est vu comme obligé, lui qui avait éprouvé la bonté de Dieu, de faire connaître à ce peuple cette bonté, cette grâce dont il était lui-même l'objet. Alors Dieu a pu le charger d'un message. N'est-ce pas là la parole de Dieu pour nous aujourd'hui, qui nous appelle à être dans ce monde les porteurs d'une grâce, d'une libération, dont le monde entier aurait urgemment besoin.

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1: Et si c'était vrai, la prière du cœur, quelques réflexions de Martin Luther à propos d'un extrait du psaume 21e.
2: Tu lui as donné ce qu'il désirait. Tu n'as pas refusé ce qu'il te demandait.

0: On peut parler de deux sortes de prières. La prière du cœur et la prière de la bouche. La première exprime les désirs profonds du cœur et la seconde énonce la volonté des lèvres. Quand la bouche formule une prière, les mots prononcés peuvent être ceux d'une prière authentique et montrer ce que souhaite la personne qui prie.
1: L'auteur du psaume nous indique que la prière des lèvres est sans objet et sans efficacité, si elle ne correspond pas au désir réel du cœur.

0: Qu'y a-t-il en effet de plus attachant et de plus vivant qu'une volonté éclairée par l'amour?
1: Je me demande si l'on peut trouver ailleurs dans l'écriture les expressions que David emploie ici et qui mettent bien les choses à leur place. La volonté du cœur doit s'exprimer en premier. Autrement, les paroles de la bouche sont dénuées de sens.
0: C'est cela que l'apôtre Paul écrit aux chrétiens de Corinthe. Je prierai avec mon esprit et aussi avec mon intelligence.

0: Prions. Dieu Tout-Puissant, dans ton amour infini, tu nous as accueillis, tu nous as guidés et instruits. Et nous savons et croyons que c'est par les seuls mérites de ton Fils bien-aimé, notre Seigneur Jésus-Christ, que nous pouvons nous tourner vers toi et t'appeler notre Père. Amen.
1: Ces quelques réflexions de Martin Luther vous étaient proposées par l'heure luthérienne.

0: Vous écoutez l'émission Paroles de vie. Nous avons accueilli lors de notre dernier rendez-vous François Cellier, ex-écrivain qui a entrepris de nous raconter comment, daté, convaincu, militant et agressif, il s'est trouvé nez à nez avec Jésus-Christ. Et il l'a retourné, en a fait un homme neuf. Dans cette expérience, il se trouve que sa femme Sylvia joue un rôle important et sans le savoir.
1: Nous lui cédons par conséquent la place, et cela à double titre. D'abord parce que nous l'entendrons raconter une tranche de sa vie tout à l'heure, mais aussi parce qu'elle nous chante maintenant « C'est pour toi » un chant de la composition de François.

Je vais avoir 34 ans et la notion de vie à vivre à tout prix, et plutôt bien que mal, a perdu son pouvoir astreignant car la grâce de Dieu a pénétré mon cœur depuis maintenant 7 ans. Je suis pleinement heureuse de cette vie entièrement transformée et si abondante de vraie joie. C'est une véritable nouvelle naissance. Jésus dit à toute créature, « en vérité, je vous le dis, si un homme ne naît de nouveau, il ne peut voir le royaume de Dieu. Si un homme ne naît d'eau et d'esprit, il ne peut entrer dans le royaume de Dieu. Et je sais, pour l'avoir vécu, ce que signifie naître à nouveau. C'est merveilleux. Voici comment cette transformation m'arriva. Depuis toute petite, je peux dire que j'ai cru en Dieu, et je me suis toujours étonnée de l'incrédulité qui s'affichait un peu partout. Dieu n'était-il pas le créateur du monde, des étoiles, de cette nature si belle, et de l'homme? Mais hélas, ce Dieu créateur, vu au travers d'une religion de servitude ennuyeuse, était ô combien lointain, inaccessible, terrible dans sa puissance et tout à fait abstrait. C'était du moins ce que je croyais alors. Troisième né d'une famille de 12 enfants, je fus élevé dans l'optique d'un rigorisme religieux jusqu'à ce que celui qui allait être mon époux ne vint littéralement m'enlever de la maison paternelle où j'étouffais dans une ambiance révoltante de fausse piété. Je venais juste d'avoir 21 ans. Tous les amis de mes parents étaient des autorités religieuses et cet entourage me heurtait. Ils n'étaient ni gais, ni sérieux, car je voyais bien des égarements, des hypocrisies, des horreurs même, qui se commettaient sous le manteau. Cependant, je refusais aveuglément de croire à ces évidences, tant j'avais été endoctriné par la crainte de certains commandements de cette Église. C'est pourquoi, même après mon mariage, je me rendais encore à certains de ses offices. Mon mari, narquois, mais tolérant, m'y laissait aller, comptant bien qu'un jour, je me lasserais toute seule de cette comédie. Je sentais bien pourtant que je ne pouvais accrocher ma foi à ces rites sans vie ni vérité. Mais que faire pour honorer Dieu? M'interrogeant toujours sur l'aspiration de mon âme à vouloir communier avec le Créateur, j'étais de plus en plus choquée par ceux qui étaient censés le servir. Pourquoi le Dieu auquel je croyais depuis tout enfant se cachait-il derrière ces représentations si peu évangéliques? Pourquoi était-il si complaisant pour les riches et les beaux parleurs qui disent et ne font pas? Pour couper court à ce genre de questions, je cessais enfin toute pratique religieuse et puis j'avais fait un mariage d'amour. Notre couple aspirait à réussir et à s'harmoniser sur tous les plans. Passionné depuis longtemps par le théâtre, j'étudiais la comédie dès l'âge de 15 ans. C'est ainsi que je suivis toutes sortes de cours d'art dramatique en province, puis à Paris, tout en commençant à jouer quelques pièces. Mais c'était difficile, car je voulais préserver mon bonheur conjugal et en même temps brûler les planches et les plateaux de studio par ce feu sacré qui me tenait et qui me poussait accepter n'importe quel rôle pour sortir. C'est ainsi que je tournais un film à l'étranger qui faillit me coûter la séparation d'avec mon mari. Je sais à présent combien Dieu veilla sur notre foyer à notre insu et nous protégea en ces jours tumultueux. La vie parisienne nous absorba peu à peu. Réussir, jouer pour réussir. Par ailleurs, il faut savoir que les comédiens de vocation sont très sensibles à l'au-delà de la mort, aux superstitions, aux mystères, car cette profession exige que l'on endosse toutes sortes de personnages tortueux, souvent névrosés. Même s'ils n'existent que pour typifier artistiquement quelques traits du genre humain. Le mauvais, cela met en miettes l'individualité des acteurs. Je fus aspirée, moi aussi, par une insidieuse attraction de l'occulte. Et les années passant, je me mis à chercher à contacter l'au-delà par divers procédés. Une étrange soif de mystère s'empara de moi, d'autant que de rapides et positifs résultats m'encourageaient à persévérer dans cette voie. Comme le diable est rusé,
Il aiguise notre curiosité, l'encourage par des résultats étonnants, apparemment en toute innocence d'origine, puis il nous tient liés, enchaînés de peur dans ses ténèbres. Comme pour tous ceux qui se laissent prendre dans ses filets, il en fut de même pour moi. Je devins fébrile, peureuse et esclave de mes inquiétantes curiosités. Je ne contrôlais plus mes expériences. C'était elle qui me tenait liée à une peur grandissante et secrète, car je n'osais pas en parler à mon mari, que je savais incorrigiblement sceptique. Au Festival de Cannes, en 1971, nous fûmes, mon mari et moi, invités par un de nos amis producteurs. Nous commencions à nous faire de solides relations dans cet univers artificiel et brillant, en façade bien entendu. En plein milieu du festival, j'éprouvais subitement le désir de revoir ma sœur aînée, résidant à Nice. Celle-ci m'apprit joyeusement que le Seigneur était entré dans sa vie, qu'il transformait sa personnalité et son foyer, et qu'elle était enfin heureuse. Puis, elle m'invita à écouter l'Évangile. Mon premier réflexe fut un non catégorique, tant je craignais de me faire piéger par la religion. Comme elle insistait gentiment, je cédais, mais avec la ferme intention de rester sourde à tout sentiment. Oh, combien l'amour du Seigneur est patient et magnifique envers chacun de nous, et combien grande est notre sottise et notre obstination à lui résister. Lorsque j'entrais dans cette salle évangélique, j'y remarquais immédiatement l'air heureux des personnes qui en composaient l'assistance. Je fus aussi soulagée qu'elle ne me prête aucune attention particulière. Cependant, au fil des minutes, j'avais comme une boule qui me serrait l'estomac. « Ah non, je ne vais pas pleurer, me disais-je, prise par l'émotion. Tout le monde va me voir. » Une lutte terrible s'engagea entre mon orgueil et ma soif. Ma raison refusait, mais mon âme, au travers des paroles du prédicateur, reconnaissait son maître, Jésus, l'amour de Jésus, et cette boule qui me montait à la gorge. Je vais un peu baisser la tête, ça ne se verra pas que je pleure. Si j'avais pu me mettre sous la chaise, mon péché, mon inutilité me sautaient aux yeux. Je me sentis intérieurement sale et vide, honteuse devant cette parole douce et bonne de Jésus qui m'appelait. Je ne voyais ni n'entendais vraiment la prédication, mais des mots devenaient vivants dans mon cœur. C'était l'action du Saint-Esprit qui me convainquait de péché, d'égoïsme, d'orgueil, mais aussi de l'amour tendre et miséricordieux du Père envers moi. La boule qui m'oppressait s'envola. Je sanglotais tout à la fois de honte et de joie. Je ne savais plus, c'était si beau, si merveilleux. En sortant de la réunion, je n'étais plus la même. Quelque chose avait craqué en moi. Lorsque je retrouvais mon mari à Cannes, tout avait changé de sens, de couleur. Je ne pouvais plus supporter ce milieu trop artificiel et mondain qui m'avait tant fascinée. J'étais vraiment une autre créature, et je n'aspirais plus qu'à boire à la seule et véritable source d'eau vive, celle qu'offre Jésus. Mais celui qui boira de l'eau que je lui donnerai n'aura plus jamais soif. Bien plus, l'eau que je lui donnerai deviendra en lui une source intarissable qui jaillira jusque dans la vie éternelle. De retour à Paris, coupé de tout contact avec d'authentiques chrétiens, je m'étonnais d'avoir sans cesse la pensée de Dieu. Une joie intense me saisissait, s'emparait de mon esprit, et je chantais Jésus, où je me mettais à lire passionnément la Bible, cette fidèle Bible, qui nous avait suivis de déménagement en déménagement, sans que nous lui ayons porté le moindre intérêt. Les textes des évangiles, qui m'étaient pourtant familiers à cause de mon éducation religieuse, devenaient tout à fait nouveaux et vivants, comme si je les lisais pour la première fois. Toutes les promesses de Dieu, mon Père, étaient vraies, et elles étaient pour moi, et je pouvais librement me les approprier. Quel bonheur! Ma passion de comédienne me devint futile, dérisoire. Je n'étais plus tourmentée par le désir de réussir. Christ m'avait délivrée de toutes mes chaînes, de toutes mes vieilles angoisses.
de la solitude, de l'échec, de la mort, jusqu'aux anciennes racines religieuses erronées de mon enfance et de ma jeunesse qui furent tranchées, ainsi que les liens contractés par mes curiosités occultes. Dieu est grand dans son amour et sa sainteté, et sa justice est infiniment respectueuse de nos personnes, et cela dans tous les éléments du procès de la réconciliation ou de jugement, procès dans lequel nous ne pouvons que plaider coupables. Oh, c'est joyeusement que je l'adore en vérité. Il n'est plus l'impersonnel et terrible créateur, mais mon Père, à qui je peux tout confier et qui me répond par de merveilleux exaucements, car Jésus est mon Sauveur et Seigneur, et c'est cela seul qui a du prix à ses yeux, à son cœur de Père. Loué soit Dieu.

0: Voilà, nous remercions bien sûr Sylvia Cellier de nous avoir raconté tout cela, d'autant plus qu'elle n'y était pas obligée. Et nous verrons quel genre de conséquences, ce qui arriva ainsi à Sylvia, eut sur François son incorrigible athée d'époux révolté. Ce sera donc pour la prochaine fois.
1: 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Je dis bien Radio Réveil, boîte postale 502, 75 666, Paris. Voilà, au revoir et à bientôt.
2: C'était l'émission de Paroles de Vie. Et pour terminer maintenant, écoutons le trio Guadalbartine. Une histoire authentique. Oui, c'est ça le témoignage de M. et Mme Cellier aussi.

Je connaissais pas la joie. J'étais triste. J'étais déprimée. J'avais rien dans la vie, rien du tout. Et je savais pas qu'il y avait un Dieu qui était bon. Je savais qu'il y avait un Dieu qui était créateur, qui avait fait la terre, qui avait fait des choses un peu étrangères à moi parce qu'elles étaient belles, parce qu'elles produisaient la vie, les arbres, les oiseaux, tout ça, c'était bien, c'était beau. Et il était un Dieu créateur. Et puis, il y avait un Dieu qui était un Dieu amour et qui promettait des bonnes choses comme la joie, la paix, le bonheur. Et je savais pas qu'il existait. Et je l'ai rencontré un jour. Je lui ai dit, tu sais, Dieu, si vraiment tu existes, ça doit valoir la peine d'essayer. Si vraiment tu existes, si vraiment c'est toi qui as fait des belles choses, si tu peux faire quelque chose pour moi maintenant, alors tu vas le faire parce que c'est très pressé, moi j'attendrai plus. Et quand j'ai fait cette prière, j'étais à genoux par terre et j'étais en psychiatrie depuis plusieurs mois et ça faisait plusieurs séjours que je faisais en psychiatrie et j'étais entièrement détruite, j'avais absolument plus rien. Il y avait personne autour de moi, enfin je le croyais, et je voyais tout détruit dans ma vie, j'avais 20 ans. Je lui ai dit, écoute Dieu, si vraiment tu existes, alors je veux le savoir. Je suis sortie de psychiatrie moins d'un mois après, et les médecins avaient dit que j'étais irrécupérable, qu'on pouvait rien faire, et que je passerais ma vie dans les asiles. Et je le savais, on me l'avait dit, mais pas le médecin lui-même. Et le jour où je suis sortie, à peu près 15 ou 3 semaines après, je suis jamais retournée en psychiatrie. J'avais peur d'y retourner. Je me suis battue. J'ai vraiment essayé de m'approcher de Dieu, mais je suis jamais retournée. Pour moi, c'était formidable. Et j'ai de la joie maintenant parce que c'est fini tout ça. C'est effacé. Et je sais maintenant, je suis entièrement guérie. Et j'ai une joie dans mon cœur. Et j'ai aussi rencontré un Dieu qui était un Dieu de pardon. J'avais vraiment beaucoup de choses dans ma vie qui n'allaient pas. Et Dieu ne m'a jamais dit, tu sais, tu es méchante, tu sais, tu es vilaine, tu sais, c'est pas bien ce que tu fais. Il m'a dit, tu vois, je t'aime. Et je me suis approchée de lui. Vous pouvez vous approcher de lui aussi. Et Dieu m'avait montré que dans mon cœur, c'était mauvais, c'était noir, il y avait de la haine, il y avait de l'amertume. Il m'a dit, tu sais, tu dois pardonner. Parce que je l'ai vu dans la Bible, j'ai compris que c'est Dieu qui me parlait, qui me disait, dans la Bible, je pardonne, je te pardonne, tu es pardonné, tu dois pardonner. Alors j'ai fait cette expérience du pardon. J'avais beaucoup de haine et j'étais très malade aussi physiquement puisque j'avais une polyarthrite chronique évolutive et j'avais 30 ans à cette époque-là. Je souffrais de toutes les articulations et mes articulations se bloquaient les unes après les autres. Et j'avais déjà 3 enfants et je disais, je sais pas comment je vais m'en sortir. Et à ce moment-là, j'ai vraiment pensé, mais il faut que je pardonne. Alors j'ai crié encore à Dieu et chaque fois que j'ai un problème, je crie à Dieu et chaque fois il me répond. J'ai dit, tu vois Seigneur, j'en veux à cette personne, je la déteste, je ne peux pas lui pardonner. Et je pleurais parce qu'il fallait pardonner et je bataillais, je pouvais pas pardonner. Et quand j'ai dit, écoute Seigneur, maintenant, je peux pas pardonner, mais je veux lui pardonner. Alors toi, fais quelque chose pour moi. Je veux maintenant pardonner. Je veux obéir à ta Bible. Je veux obéir à ta parole. C'est marqué. Et j'ai dit, je veux le faire, mais je peux pas. À ce moment-là, il est entré quelque chose en moi, comme une paix qui entra en moi. Et le lendemain, toutes mes articulations étaient débloquées. Et Dieu avait fait ce miracle. Parce qu'il avait vu que je voulais le suivre. Et il a dit, obéissez à mes lois, obéissez à mes commandements, et vous vivrez heureux. Il a donné Jésus pour que vous ayez un bonheur parfait. Pour que si vous vous approchez de lui, vous avez une réponse à chaque question, une solution à chaque problème. Dieu est là, il a quelque chose pour vous, et il a fait de grandes choses, et il n'a pas fini d'en faire.

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Je vous raconte une vraie histoire qui se passe en Australie, l'homme aux cheveux blancs de la rue Georges. Un jour, un homme originaire de Londres longeait la rue Georges à Sydney, en Australie, lorsqu'un homme aux cheveux blancs l'aborda et lui remit un traité en lui demandant « Si aujourd'hui même vous deviez mourir, iriez-vous au ciel ?» Ces paroles m'ont pris totalement au dépourvu, dit l'homme. Jamais encore on ne m'avait posé pareille question. Tout au long de mon voyage de retour à Londres, j'ai réfléchi à ce que cet homme m'avait dit. Je racontais cet incident à un ami qui me conduisit à Christ. Cet homme devint prédicateur de l'Évangile. Bien des années plus tard, à l'occasion d'un congrès en Australie, interrogea une femme sur sa relation avec Christ et elle lui répondit « J'avais habité à Sydney et il y a quelques mois, j'y suis retournée. Alors que je faisais des courses dans la rue Georges, un homme aux cheveux blancs m'aborda, me remit un traité en me demandant « Si aujourd'hui même vous deviez mourir, iriez-vous au ciel ?» J'étais tellement surprise que je me rendis dans une église toute proche. Là, j'eus un entretien avec un homme qui me conduisit à Christ. »

Le prédicateur de Londres, lui, ne fut pas surpris. Il avait fait la même expérience. Le congrès terminé, il devait encore prêcher dans la ville de Perth. Après la prédication, il fut invité à prendre le repas chez un des responsables de l'église. Au cours de la conversation, il demanda à son hôte comment il était devenu croyant. « J'ai grandi dans notre église ici, » lui répondit celui-ci, « mais je ne m'étais encore jamais décidé à suivre le Christ. » Il y a 3 ans, au cours d'un voyage d'affaires à Sydney, j'ai rencontré un homme aux cheveux blancs qui me remit un traité dans la rue Georges en me disant « Si, aujourd'hui même, vous deviez mourir, iriez-vous au ciel ?» Je lui répondis que j'étais responsable d'église, mais cela ne lui fit pas la moindre impression. De retour à Perth, j'ai rapporté les paroles de cet homme à mon pasteur. Il m'invita à confier ma vie à Christ, ajoutant qu'il y avait longtemps qu'il se faisait du souci à propos de ma relation avec le Sauveur. Peu après, le prédicateur londonien retourna chez lui et prit la parole à la convention de sanctification de Keswick dans la région des lacs. Il y fit mention des témoignages qu'il avait entendus à propos de l'homme aux cheveux blancs dans la rue Georges de Sydney. À la fin de cette rencontre, 3 pasteurs d'un certain âge vinrent le trouver et lui racontèrent ceci. « Voici plus de 25 ans que nous nous sommes convertis suite au témoignage de cet homme aux cheveux blancs de la rue Georges de Sydney. » Après la convention de Keswick, le prédicateur prit l'avion pour Atlanta en Géorgie, aux États-Unis. Pour prendre la parole au cours d'un congrès spécial pour responsables d'église. Au cours d'un repas avec l'organisateur, le prédicateur londonien lui demanda comment il en était venu à croire au Seigneur Jésus-Christ. « Ce fut un véritable miracle, » lui répondit l'aumônier. « J'étais marin sur un bateau dans le Pacifique. Nous avons fait escale dans le port de Sydney. Et comme d'habitude, nous sommes descendus à terre pour nous enivrer. Mais nous avions pris le mauvais bus et celui-ci nous emmena jusqu'au terminus de la rue Georges. Quand je suis descendu, un homme aux cheveux blancs est venu à ma rencontre, un traité à la main, et m'a apostrophé. « Marin, si aujourd'hui même vous deviez mourir, iriez-vous au ciel ?» Je fus saisi d'une profonde crainte de Dieu. Rentré sur le bateau, j'ai demandé à l'aumônier comment on pouvait être sauvé. Il m'a conduit à Christ, et maintenant, je suis moi-même aumônier général, responsable de 1000 aumôniers qui ont tous le désir de conduire des personnes à leur sauveur. 6 mois plus tard, le prédicateur de Londres fit un voyage en Inde du Nord-Est pour participer à un congrès rassemblant 5000 missionnaires indiens. Vers la fin du congrès, il fut invité à dîner chez un hindou converti. Au cours du repas, il demanda à l'ex-hindou « Comment vous, un hindou, en êtes-vous venu à croire en Christ ?» Il répondit « En ma qualité de diplomate indien, j'ai parcouru le monde entier. Au cours d'un séjour à Sydney, j'ai encore fait quelques achats pour apporter des cadeaux à ma famille. Je longeais la rue Georges lorsqu'un homme aux cheveux blancs vint à ma rencontre et m'offrit un traité évangélique en me demandant « Si, aujourd'hui même, vous deviez mourir, iriez-vous au ciel ?» Je l'ai remercié pour le feuillet, mais ses paroles sont restées gravées dans mon esprit. De retour en Inde, j'ai interrogé un prêtre qui ne put m'aider, mais me dit « Allez donc voir le missionnaire de la ville, il saura satisfaire votre curiosité. » J'ai suivi son conseil, et ce missionnaire m'a conduite à Christ. Et maintenant, j'ai le privilège d'être à mon tour responsable de missionnaires semblables à cet homme. Et nous conduisons des milliers de personnes à Christ. 8 mois plus tard, le prédicateur de Londres eut l'occasion de revenir à Sydney pour prêcher.
Il demanda à un responsable de l'église s'il avait entendu parler d'un homme aux cheveux blancs dans la rue Georges. « Oui, répondit celui-ci, il s'appelle Génor, mais il n'y est plus maintenant, il est trop faible. » Le prédicateur exprima le souhait de rencontrer Monsieur Génor, et ils se rendirent à son domicile. Un vieil homme souhaita la bienvenue à ses deux visiteurs et leur servit le thé. Le prédicateur de Londres raconta alors sa propre conversion et celle de tous les gens qui avaient été abordés entre-temps et qui avaient trouvé le salut suite au témoignage de l'homme aux cheveux blancs de la rue Georges. Le vieil homme l'écouta, tout bouleversé, et des larmes coulèrent sur ses joues. Puis il raconta son histoire. « J'étais marin sur un navire de guerre australien. » Au cours d'un engagement dangereux, un de mes compagnons, un chrétien que j'avais souvent méprisé, me secourut et me conduisit à Christ. Mon existence en fut totalement transformée. J'en étais si reconnaissant que j'ai promis à Jésus de parler de lui tous les jours à 10 personnes. C'est ce que j'ai fait pendant ces 40 dernières années. Pour cela, la rue Georges était l'endroit idéal parce que beaucoup de gens y viennent et un grand nombre de personnes a accepté les traités. Mais jamais, tout au long de ces 40 ans de mon service, je n'avais une seule fois entendu que quelqu'un ait trouvé Jésus. Pas une seule fois jusqu'à ce jour. Monsieur Génor est décédé à peine quelques semaines après avoir reçu cet encouragement. Pouvons-nous imaginer la récompense que ce fidèle ouvrier recevra de son Seigneur au ciel? Seuls quelques chrétiens le connaissaient à Sydney, mais il était très célèbre au ciel. Pensez aux paroles de bienvenue que ce serviteur du Seigneur a entendues à son arrivée au ciel. Très bien. Tu es un bon serviteur en qui l'on peut avoir confiance. Tu t'es montré fidèle en peu de choses, c'est pourquoi je t'en confierai de plus grandes. Viens partager la joie de ton maître. Tiré de l'évangile de Matthieu, chapitre 25, verset 23. Puissions-nous, chacun, être fidèles là où nous sommes, dans le partage de la bonne nouvelle de Jésus-Christ.

Chers frères et sœurs, bienvenue. Aujourd'hui, nous réfléchissons à l'omnipotence de Dieu, sa toute-puissance infinie. Dans le livre de Job, nous lisons ces paroles réconfortantes. Je sais que tu peux tout et qu'aucun dessein ne t'est impossible. Job 42, verset 2. Ces mots nous rappellent que rien n'est impossible pour notre Dieu tout-puissant. La toute-puissance de Dieu se manifeste dans toute sa création. C'est lui qui a séparé les eaux, qui a formé les montagnes et qui a donné vie à toute créature vivante. Mais sa toute-puissance ne se limite pas à la création. Elle s'étend également à l'accomplissement de ses desseins dans l'histoire de l'humanité. Dans nos propres vies, nous pouvons être assurés que la puissance de Dieu est à l'œuvre en nous et à travers nous. Il est capable de transformer les cœurs, de guérir les maladies et de restaurer ce qui est brisé. Même dans les moments où nous nous sentons faibles et impuissants, nous pouvons nous tourner vers lui dans la foi, sachant qu'il est capable de faire infiniment au-delà de tout ce que nous pouvons demander ou même penser. Que cette journée soit une occasion pour nous de louer notre Seigneur pour sa toute-puissance et de lui confier nos besoins et nos préoccupations, sachant qu'il est capable de pourvoir à tout ce dont nous avons besoin. Excellente journée à vous. Amen.

0: Bonne nouvelle de l'établissement français du sang.
1: Avec nous, Jérôme Sinlissou. Bonjour.
2: Bonjour à tous.
1: Voilà, donc aujourd'hui, depuis le 19 mars, on peut donner son plasma.
2: Effectivement,
1: on a l'établissement français du sang de Biarritz.
2: Effectivement, on a repris les dons de plasma qu'on avait arrêtés en, si je ne m'abuse, en 2019, à la maison du don de Biarritz. Donc, on les a repris depuis le 19 mars. Donc, aujourd'hui, maintenant, sur Biarritz, on peut donner à la fois son sang total ou bien son plasma.
1: Donc, j'imagine que la plupart de nos auditeurs savent pas vraiment ce que c'est. Donc, le don du sang, c'est un prélèvement qui se fait au niveau d'un des bras pour pouvoir donner du sang pour des personnes donc qui ont différentes maladies, des accidentés. Le don de plasma, qu'est-ce que c'est? Qu'est-ce qu'on donne?
2: Alors, le don de plasma, en fait, on donne le liquide dans lequel baignent vos cellules, c'est-à-dire les globules rouges, les plaquettes, voilà. Ce plasma, il va servir à quoi? Il va servir à fabriquer des médicaments qu'on appelle des médicaments dérivés du plasma. Ça va être notamment des facteurs de coagulation pour les hémophiles, ça va être des immunoglobulines pour les gens qui ont des déficits immunitaires ou bien des maladies auto-immunes, et ça va être également des protéines type albumine. Donc ce sont des médicaments en fait dont le besoin a beaucoup augmenté ces dernières années, parce que maintenant ça nous permet également de soigner des cancers et des maladies neurologiques.
1: Donc le don de plasma, c'est un don qu'on peut faire plus souvent parce que il est moins agressif, ou en tout cas est moins demandant pour le corps.
2: Il est moins fatigant parce qu'en fait, quand on prend votre plasma, on vous redonne les globules rouges. Ça veut dire que on est moins fatigué, ça anémie moins les personnes qui donnent leur plasma. Le don de plasma, ça dure environ entre une demi-heure et trois quarts d'heure pour le don de plasma, alors que le don de sang total, ça dure entre 5 et 10 minutes.
1: Donc c'est un peu plus long, mais moins fatigant.
2: C'est exactement ça. Il faut beaucoup, beaucoup s'hydrater, puisqu'en fin de compte, avec un don de plasma, on ne tire que de l'eau, finalement.
1: Alors, quand vous dites que les besoins ont augmenté et qu'on crée des médicaments avec les plasmas, on peut se poser la question, ben voilà, quelle est l'économie derrière aussi? Est-ce qu'il y a des gens qui gagnent de l'argent sur les dons de plasma? Comment ça fonctionne? Comment c'est régulé? On sait que le don du sang est gratuit. Et comment, du coup, le don de plasma, comment l'économie se fait derrière?
2: Alors, le don de plasma, effectivement, nous, on veut que ça reste un don éthique. C'est-à-dire un don qui ne soit pas rémunéré, un don où on ne peut pas se faire de l'argent sur le don de plasma. Ce qui n'est pas le cas dans tous les pays du monde. Malheureusement, il y a des pays qui, effectivement, il y a une grosse économie derrière. En France, ce n'est pas le cas. On ne rémunère pas nos donneurs. Et le plasma que l'on récolte, en fait, part au laboratoire de fractionnement, qui est un laboratoire français d'État, qui nous permet de garantir en fait l'éthique du don de plasma en France.
1: Et ensuite, c'est ce laboratoire qui va redonner les différentes particules, du coup.
2: C'est ce laboratoire qui va fabriquer les médicaments. Mais au même titre que l'EFS, c'est un laboratoire qui est d'État.
1: D'accord. Très bien. Ben voilà, c'est toujours intéressant de savoir où va la partie de notre corps que l'on donne.
2: Je comprends, tout à fait.
1: Voilà, donc une question que je te posais. Donc notre sang aussi est riche dans plein d'informations qui circulent entre nos différents organes, comme des hormones et différents autres cellules. Dans le don de plasma, est-ce que ces hormones sont remises dans le sang? Est-ce qu'on s'est intégré et puis finalement elles se perdent?
2: Non, on ne prend que les protéines.
1: Que les protéines.
2: Tout ce qui est hormones, etc., ça ne se voit pas, en fait. C'est pas ça que l'on va rechercher.
1: Donc, c'est vraiment c'est comme les coagulants, les protéines, pour permettre de créer ces médicaments qui sont... D'accord, tout à fait. Si on peut donner peut-être un exemple d'un nouveau médicament qui permet d'aider le cancer avec ses dons de plasma, vous pouvez donner un exemple.
2: Les immunoglobulines.
1: D'accord.
2: Voilà, les immunoglobulines qui sont à l'heure actuelle des médicaments qui sont pleine croissance au niveau de la demande au niveau mondial et donc français. Pour vous donner un ordre d'idée, en fait, nous aujourd'hui, on est autosuffisant dans ce type de médicaments à hauteur de 50%. Le reste de ces médicaments-là, à l'heure actuelle, on est obligé de les importer, notamment des États-Unis.
1: D'accord. Donc, c'est donc, d'Américains aux États-Unis qui sont importés. On ne sait pas vraiment d'où ils viennent.
2: Alors, si, on sait d'où ça vient. Mais si vous voulez, si on veut être beaucoup plus indépendant vis-à-vis des autres pays, effectivement, on se doit d'augmenter notre récolte de dons de plasma.
1: D'accord.
2: Et on aimerait, dans les années à venir, augmenter notre indépendance à hauteur de 80%, en vérité.
1: Très bien. Et alors, juste pour préciser, à ce niveau-là, donc l'hémoglobine.
2: Les immunoglobulines.
1: Les immunoglobulines, elles permettent quoi dans le corps de quelqu'un qui a un cancer? Ça le permet de garder une certaine immunité, c'est ça?
2: Ça permet en fait de mieux appréhender la chimiothérapie.
1: D'accord.
2: Voilà, on prépare le patient grâce à ces immunoglobulines et la chimiothérapie, elle est plus efficace.
1: Elle est plus efficace. Est-ce qu'elle est moins intrusive ou pas vraiment? C'est vraiment l'efficacité plutôt.
2: Non, c'est plutôt l'efficacité.
1: D'accord. Oui. Très bien. Ben, écoutez, ben, merci beaucoup. Donc, je vous encourage, chers auditeurs, à pouvoir venir donner votre plasma. Donc, à l'établissement français du sang de Biarritz.
2: L'adresse, au 10 rue Manuel Jodel, à Biarritz. Et on est ouvert pour le don de plasma les lundis, mercredis et jeudis. De temps en temps, on va ouvrir quelques samedis. Mais vous pouvez prendre rendez-vous sur le site internet ou sur l'application Don de sang.
1: Merci beaucoup, Jérôme Sinloussou. Merci beaucoup, Jérôme Sinloussou, pour ces informations sur le don de plasma. Et on vous dit à une prochaine pour une autre information sur le don du sang.
2: Eh bien, merci à vous.

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Quand j'étais adolescent, j'étais quelqu'un de très très dur, très violent. J'avais de la haine, comme pas possible. Quand je regardais les gens, j'avais envie de les tuer. Aujourd'hui, quand je regarde les gens, j'ai plus cette haine, mais aujourd'hui, quelque chose a changé. C'est la paix que Dieu m'a donnée. Et cette paix qu'il m'a donnée, bien sûr, elle ne vient pas n'importe comment. Cette paix, c'est quelque chose d'extraordinaire. C'est ce changement qui a fait qu'à l'âge de 26 ans, finalement, j'ai pris conscience que Dieu m'aimait tel que je suis. Et que finalement, le désir de Dieu, c'est que je sois sauvé. Que Jésus me montre au travers l'Injile, la parole de Dieu, qu'il m'a préparé une place au paradis. J'avais peur, moi, de ce qui pouvait se passer après la vie. Je savais pas si j'allais finir en enfer ou au paradis. Il n'y a rien de meilleur que de vivre avec Dieu pour l'éternité. Et ce meilleur, c'est Jésus qui l'a donné. C'est ce qui m'a donné la paix aujourd'hui. C'est ce qui fait que je n'ai plus peur de la mort, que j'ai plus peur de mourir. Parce que je sais que si je meurs à l'instant, si je meurs dans 10 ans, bien sûr, si je reste fidèle au Seigneur, j'ai ma place qui m'est réservée au ciel. Et il n'y a rien qui puisse te donner la paix aussi fortement que de savoir où tu vas finir ta vie, où tu seras après ta mort. Jésus a donné sa vie pour toi. Et ça, c'est la démonstration de l'amour de Dieu sur terre. Si tu veux accepter Jésus dans ta vie, si tu veux véritablement voir si Jésus est vivant, je t'invite à lui parler en toute intimité, comme moi je l'ai fait avec Jésus. Et crois-moi, parce que Jésus est vivant, il te répondra.

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1: Vous entrez dans l'émission Graines de Vie avec Edith. Graines de Vie, une émission sur les proverbes de la Bible. Les proverbes, c'est la sagesse, le conseil, le savoir-faire de Dieu pour chaque domaine de notre vie. Alors je vous souhaite le meilleur.
2: C'est un plaisir de vous retrouver dans cette émission du 15 mai. Et tout de suite, nous allons écouter la lecture du Proverbe 15 par Déborah.
3: Proverbe chapitre 15. Une réponse douce apaise la colère, mais une parole blessante excite l'irritation. Celui qui enseigne avec sagesse rend le savoir attrayant, mais la bouche des sots ne répand que des sottises. L'Éternel voit ce qui se passe en tout lieu, il observe tous les hommes méchants et bons. Des paroles douces sont comme un arbre de vie, mais la langue malfaisante démoralise. Seul un insensé méprise ce que son père lui a enseigné. Celui qui tient compte des avertissements est un homme avisé. Il y a de nombreux trésors dans la maison du juste, mais les profits du méchant sont source d'inquiétude. Les lèvres des sages répandent le savoir, mais il n'en est pas ainsi du cœur des insensés. L'Éternel a en horreur les sacrifices offerts par les méchants, mais les prières des hommes droits lui sont agréables. L'Éternel a en horreur la conduite du méchant, mais il aime celui qui recherche ce qui est juste. Une dure leçon attend celui qui s'écarte du droit chemin. Celui qui déteste être repris périra. L'Éternel connaît le séjour des morts et l'abîme, combien plus le cœur des humains est-il à découvert devant lui. Le moqueur n'aime pas qu'on le reprenne, c'est pourquoi il ne demande pas l'avis des sages. Un cœur joyeux rend le visage aimable, mais quand le cœur est triste, l'esprit est abattu. L'homme intelligent cherche toujours à apprendre, alors que les sots se repaissent de sottises. Pour l'affliger, tous les jours sont mauvais, mais celui qui a le contentement dans son cœur est toujours en fête. Mieux vaut avoir peu et révérer Dieu que de posséder une grande fortune avec du tourment. Mieux vaut un plat de légumes là où règne l'amour qu'un bœuf gras assaisonné de haine. L'homme irascible suscite des querelles, mais celui qui garde son sang-froid apaise les disputes. Le chemin du paresseux est une haie de ronces, mais le sentier des hommes droits est une route bien aplanie. Un fils sage fait la joie de son père, seul un homme insensé a du mépris pour sa mère. La sottise ravit l'homme dépourvu de sens, un homme intelligent marche droit. Quand on ne consulte personne, les projets échouent, mais lorsqu'il y a beaucoup de conseillers, ils se réalisent. Savoir donner la bonne réponse est une source de joie, et combien est agréable une parole dite à propos. L'homme avisé suit le sentier qui mène en haut vers la vie, et qui le fait échapper au séjour des morts en bas. L'Éternel renverse la maison des orgueilleux, mais il protège la propriété de la veuve. Les machinations des méchants sont en horreur à l'Éternel, mais les paroles aimables sont pures. Celui qui veut s'enrichir à tout prix entraîne sa famille dans le malheur, mais qui déteste les pots de vin vivra longtemps. Le juste réfléchit bien avant de répondre, mais la bouche des méchants repeint le mal. L'Éternel se tient loin des méchants, mais il entend la prière des justes. Un regard lumineux met le cœur en joie, une bonne nouvelle fortifie jusqu'aux os. Qui prête une oreille attentive aux critiques constructives habitera parmi les sages. Qui refuse d'être repris se méprise lui-même. Mais qui écoute les avertissements acquiert du bon sens. Révérer l'Éternel, c'est se mettre à l'école de la sagesse. Avant d'être honoré, il faut savoir être humble.

Je vous propose que nous méditions ensemble le verset 8 de ce chapitre. L'Éternel a en horreur les sacrifices offerts par les méchants, mais les prières des hommes droits lui sont agréables. L'apôtre Jean dit que la prière du juste est efficace. Le juste dont il parle là est celui qui a été rendu juste par la foi en Jésus-Christ. Trois versets de la parole nous disent que le juste vivra par la foi. Vous pouvez trouver cela dans Romains 1, 17, Galates 3, 11 et Hébreux 10, 38. La prière que Dieu exauce est celle de la foi. Et dans l'évangile de Marc, chapitre 11, verset 24, nous pouvons lire « Tout ce que vous demanderez dans vos prières, croyez que vous l'avez reçu et cela vous sera accordé. » Premièrement, demander, deuxièmement, croire et troisièmement, recevoir l'exaucement. Si vous sautez l'étape 2, vous ne verrez jamais la troisième. Beaucoup trop de gens prient et s'étonnent de ne pas recevoir. Tout simplement, leurs prières sont remplies de doutes. Alors comment faire pour croire? Eh bien, commencez par chercher dans la parole de Dieu, c'est-à-dire la Bible, les promesses de Dieu concernant votre besoin. Méditez-les, on pourrait dire ruminez-les. Parlez ces promesses à haute voix et faites-les vôtres. La foi va ainsi se fortifier dans votre cœur. Il est fort probable que le diable fera tout ce qu'il peut pour vous faire douter des promesses de Dieu. Il essaiera de vous effrayer par les circonstances, par vos pensées, ou même il n'hésitera pas à utiliser ceux que vous aimez pour essayer de vous convaincre qu'il n'est pas raisonnable de parler comme vous le faites. Mais gardez vos yeux fixés sur la parole de Dieu. Elle est la vérité. Elle demeure éternellement la même. Et comme Pierre a marché sur les eaux sur une simple parole de Jésus, vous surmonterez vos obstacles et vous verrez la merveilleuse réponse de Dieu. Manifestez votre foi par vos paroles. Écoutez-vous quand vous parlez de vos problèmes. Ceux pour lesquels vous avez prié avec foi et en utilisant la parole de Dieu. Vos paroles vont-elles dans le sens de vos prières ou bien révèlent-elles le doute et l'inquiétude? On peut par exemple prier « Seigneur, guéris mon enfant. Je crois que dans les meurtrissures de Jésus, il a été guéri et je te remercie parce que nous allons le voir s'accomplir. » Et puis quelques minutes après, à la voisine qui demande des nouvelles, on répond « Ah, je ne comprends pas, les médicaments n'agissent pas et je me fais vraiment du souci. » Et cela, ce n'est pas bon. Décidez de vivre par la foi et non par la vue. Décidez de faire de la parole l'autorité de votre vie. Ne permettez à rien ni à personne de vous voler les merveilleuses promesses de Dieu. Gardez votre cœur dans la foi en toutes circonstances et rien ne viendra vous voler votre paix et votre sécurité. Que le Seigneur vous bénisse, au revoir et rendez-vous à demain dans notre prochaine émission.

Eh bien oui, nous arrivons à la fin de cette émission Graines de Vie. Alors vous pouvez contacter Edith si vous le désirez en écrivant à Tremplin. Edith Pet, boîte postale 21, 30310, Vergèze, ça s'écrit V-E-R-G-E-Z-E, Vergèze, France. Si vous avez besoin de la prière, notez-le bien sûr dans votre courrier. Alors par courriel, edith.tremplin@gmail.com. Je répète, edith.tremplin@gmail.com. Il ne me reste plus qu'à vous souhaiter le meilleur de Dieu et puis rendez-vous à demain pour l'émission Graines de Vie. Au revoir.

de plus grand amour, d'après l'évangile de Jésus-Christ selon saint Jean. Comme le Père m'a aimé, je vous ai aussi aimé. Demeurez dans mon amour. Si vous gardez mes commandements, vous demeurerez dans mon amour, de même que j'ai gardé les commandements de mon Père et que je demeure dans son amour. Je vous ai dit ces choses afin que ma joie soit en vous et que votre joie soit parfaite.

amour que de donner sa vie pour ses amis. Vous êtes mes amis si vous faites ce que je vous commande. Je ne vous appelle plus serviteur parce que le serviteur ne sait pas ce que fait son maître, mais je vous ai appelé ami parce que je vous ai fait connaître tout ce que j'ai appris de mon père. Ce n'est pas vous qui m'avez choisi, mais moi, je vous ai choisi et je vous ai établi afin que vous alliez et que vous portiez du fruit et que votre fruit demeure, afin que ce que vous demanderez au Père en mon nom, il vous le donne. Ce que je vous commande, c'est de vous aimer les uns les autres.

C'était « Il n'y a pas de plus grand amour », morceau de musique composé et interprété au piano par Lully Sakaguchi. Il était accompagné par la lecture d'un extrait de Jean 15, extrait biblique que Lully Sakaguchi a choisi elle-même pour accompagner cette composition.

Psaume 5. Conduis-moi sur le chemin. Dédié au chef de chœur, à chanter avec accompagnement d'instruments avant. Un psaume de David. Ô Éternel, écoute mes paroles et entends mes soupirs. Ô toi, mon roi, mon Dieu, sois attentif à mon appel, car c'est toi que je prie. Éternel, depuis l'aube, ma voix se fait entendre, car dès le point du jour, je me présente à toi. Et puis j'attends. Car tu n'es pas un Dieu qui prend plaisir au mal. Celui qui est méchant n'est pas reçu chez toi. Les insolents ne peuvent pas subsister devant toi. Tu es tous ceux qui font le mal. Tu fais périr tous les menteurs. Les assassins et les trompeurs sont en horreur à l'Éternel. Par ta grâce infinie, je peux entrer dans ta maison et en te révérant, me prosterner et t'adorer dans ton Saint-Temple. Éternel, conduis-moi, toi qui es juste, car j'ai des ennemis. Aplanis le sentier que tu veux que j'emprunte. Dans leurs propos, tout est malice, et ils ne pensent qu'à détruire. Dès qu'ils se mettent à parler, on dirait un tombeau qui s'ouvre, leur langue se fait enjôleuse. Ô Dieu, fais-leur payer leurs crimes, et que par leurs machinations, ils provoquent leur propre ruine. Et pour leurs méfaits répétés, ô Dieu, qu'ils soient chassés car ils te sont rebelles. Mais que tous ceux qui trouvent un refuge en toi soient à jamais dans l'allégresse et poussent de grands cris de joie car ils sont sous ta protection. Et que tous ceux qui t'aiment se réjouissent grâce à toi. Éternel, tu bénis le juste et tu le couvres de ta grâce comme d'un bouclier.

Et maintenant, votre programme Vivre le livre. Aujourd'hui, nous faisons la lecture de la quatrième partie du livre qui raconte la fondation de la communauté des sœurs évangéliques de Marie à Darmstadt, en Allemagne. Voici notre Dieu est le titre de ce livre.

Dans les premiers chapitres, les sœurs ont expliqué comment, dès le départ, toute leur vie, que ce soit spirituelle ou matérielle, c'était comme une construction d'un mur. Il y avait d'abord des grandes pierres, des petites pierres, un grand trou pour mettre les pierres, et là-dessus était versé de l'eau et du béton. Elles ont compris que Dieu leur parlait au travers de ces murs, que ces pierres, c'était les épreuves et les difficultés, que l'eau, c'était les larmes de la repentance, et le béton, c'était la foi persévérante. Dieu construit dans nos vies, comme nous aussi, nous construisons. Il nous parle. Nous les avons suivis du premier jour en 1935 qui les a amenés à Darmstadt, quand Dieu les a amenés à Darmstadt. Avec beaucoup de doutes, de larmes, de prières, et tout cela au travers de la Deuxième Guerre mondiale et de ses épreuves, jusqu'au merveilleux jour en 1945, quand vint la rencontre avec Jésus. Le jour où le jugement de Dieu devint une source de grâce. Et aujourd'hui encore, nous allons les accompagner sur ce chemin de repentance où abonde la vie. Le titre du nouveau paragraphe est « La repentance est contagieuse ».

Les sœurs racontent. Quand une personne se repent, d'autres la suivent. Le réveil avait commencé avec 25 personnes. Mais dans les mois qui suivirent, ce furent 40 ou 50 qui venaient à la maison Steinberg, souvent après un long trajet à vélo. La nouvelle vie de Dieu avait besoin de soins, avait besoin d'instructions, avait besoin de temps, et Dieu pourvoyait. En ces jours-là, les écoles, les collèges et les autres établissements de formation étaient soit bombardés, soit fermés. Donc c'est avec une conscience tout à fait claire que une fois par semaine, de 9h du matin jusqu'à 6h du soir, nous nous réunissions pour lire la Bible, pour chanter et pour prier. Et à chaque fois, ça nous paraissait beaucoup trop court. Ce que nous entendions au sujet de Jésus descendait profondément dans nos cœurs. On avait l'impression de l'avoir jamais vraiment connu avant. Bien que nous le connaissions comme notre Seigneur et notre Sauveur, en général, il n'était qu'un objet pour nous. Mais maintenant, il devenait notre ami, notre amour. Ce fut le fruit de la repentance qui nous a amenés à cela. Sous la direction de Dieu, pendant l'été de 1945, le Saint-Esprit descendit sur nous en nous apportant ses dons et ses bénédictions. Les gens qui nous recherchaient n'avaient pas besoin de chercher très longtemps. Nos chants résonnaient pendant des heures partout dans la région, partout tout autour de la maison de Steinberg, par-dessus les ruines de notre ville. La vie qui jaillit de la repentance ne peut pas être cachée.

Et ici, dans cette maison, il y avait tout un grenier rempli de jeunes gens, rempli d'une nouvelle vie et de la joie qui vient au travers du pardon de Jésus. Comme il est écrit dans 2 Corinthiens chapitre 7 et verset 10, en effet, la tristesse selon Dieu produit une repentance qui conduit au salut et que l'on ne regrette jamais. À cette époque, si nous avions pu additionner toute la joie et tout le bonheur que nous avions eu dans notre vie auparavant, cela n'équivaudrait jamais à la joie qu'alors nous avions en une seule heure.

Voici un poème composé en ce temps-là par les sœurs. La repentance jaillit en rivière d'amour pour Jésus. Joie, prière fervente, amour qui aspire à sauver l'autre, réconciliation. Foi qui ne désire que la gloire de Dieu. Foi que le péché sera vaincu. Oui, pour tout donner. Comme Jésus dit à la femme au bord du puits, dans Jean chapitre 4, verset 14, « Celui qui boira de l'eau que je lui donnerai n'aura plus jamais soif. » L'eau que je lui donnerai deviendra en lui une source d'eau qui jaillira jusque dans la vie éternelle. »

Et encore, dans Matthieu chapitre 4, verset 17, repentez-vous, car le royaume des cieux est proche.

sur fond musical du Moldau de Bedřich Smetana, suivi par la musique The Sun Is Going Down, composée par Simon Max Korolski. La voix de l'enfant nous rappelle que le royaume des cieux est pour les enfants et ceux qui leur ressemblent.

La Bible nous dit, dans l'Épître aux Éphésiens, chapitre 4, verset 32, « Dieu aussi, en Christ, vous a pardonné ».

puissance de la parole de Dieu. Lyubia était une jeune femme russe emprisonnée à vie pour meurtre. Atteinte du sida, elle pensait que son existence n'avait plus de sens. Au comble de la détresse, elle se préparait au suicide quand il lui vint à l'esprit de lancer un dernier appel au ciel. On lui avait procuré une Bible et elle a dit à Dieu « Si tu m'aimes encore après tout ce que j'ai fait, réponds-moi. » Lyubia a ouvert la Bible. « Je ne suis pas venue appeler des justes, mais des pécheurs », disait le premier texte dans Matthieu 9, foudroyant Lyubia. « Venez et plaidons ensemble, dit l'Éternel. Si vos péchés sont comme le cramoisi, ils deviendront blancs comme la neige », confirmait la seconde lecture dans Ésaïe chapitre 1. Le troisième texte parlait du malfaiteur crucifié à côté de Jésus, que l'on lit dans Luc chapitre 23. Pour nous, nous y sommes justement, car nous recevons ce que méritent les actes que nous avons commis. Mais celui-ci n'a rien fait qui ne doive pas se faire. Et il disait à Jésus, « Souviens-toi de moi, Seigneur, quand tu viendras dans ton royaume. » Jésus lui dit, « En vérité, je te dis, aujourd'hui tu seras avec moi dans le paradis. » Terrassé par la parole de Dieu, bouleversé par son amour, Lyubia s'est convertie ce jour-là. Elle est devenue témoin du Christ à l'intérieur même de sa prison. Sous son influence, ce lieu sinistre s'est progressivement transformé. On n'entendait plus de vociférations sauvages, il n'y avait plus de bagarres entre criminels. Parfois même, les prisonnières chantaient des cantiques.

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Je m'appelle Philippe Paoli, je suis né à Marseille, dans une famille catholique. J'ai atterri dans les années 76 en Alsace. C'est là que ma vie a un petit peu changé, nous étions un petit peu plus posés, et c'est là que j'ai rencontré une personne qui s'appelle Daniel, et qui a été pour moi, je pense, le début de ce long chemin vers Dieu. Nous étions encore alors très jeunes tous les deux, mais lui faisait partie d'une église évangélique. Il m'a emmené quelquefois dans des assemblées ou dans des réunions. Et c'est là que j'ai pu rencontrer des gens complètement différents, avec qui on se sentait bien, des personnes qui parlaient de tout, qui étaient gentilles, qui vous accueillaient avec le sourire, des choses que je n'avais pas l'habitude de voir. Mais ça ne me faisait pas plus d'effet que ça. Les années ont passé, j'ai rencontré la personne avec qui je devais me marier. Quand nous avons eu notre premier enfant, Daniel a eu son premier enfant, et 7 jours après, j'avais le mien avec Carole. Et ça a été quand même, quelque part, quelque chose qui nous a rapprochés, et on se voyait plus fréquemment. Et ceci durant plusieurs années, et ma femme a commencé à aller plus régulièrement dans une assemblée évangélique. Moi, de temps en temps, j'y allais aussi, mais beaucoup plus rarement, c'était très exceptionnel. Et ceci a duré encore quelques années. C'est en novembre 2000, alors que je rentrais un soir du travail en moto, j'ai eu un accident. Et c'est vraiment ce jour-là où j'ai rencontré le Seigneur. C'était dans la douleur, mais c'était quelque chose de formidable. Je me souviens, rentrant le soir, il faisait nuit, il pleuvait un peu. J'ai vu des lumières et puis ça a été un choc, un grand choc et un gros trou noir. J'ai perdu a priori connaissance quelques minutes. Et quand je me suis réveillé, j'étais allongé sur la chaussée et je voyais des gens autour de moi qui gesticulaient, qui bougeaient dans tous les sens, qui criaient, qui appelaient, qui me parlaient. Et moi, je les regardais et je n'arrivais plus à respirer. Je suffoquais, je manquais d'air, j'arrivais pas à remplir mes poumons pour parler ou pour respirer tout simplement. Et c'est à ce moment-là que j'ai senti quelque chose m'envahir, rentrer en moi, j'ai senti une lueur, une chaleur. C'était au mois de novembre, il faisait très froid. J'étais allongé par terre, je n'avais pas froid. J'étais bien. J'arrivais pas à respirer, mais j'étais bien. Et je ne sais pas si c'était une voix qui m'a parlé, mais j'entendais quelque chose qui me disait « Calme-toi, n'aie pas peur, je suis avec toi, prends le temps de respirer, ça va aller. » Et d'un seul coup, j'ai commencé à respirer doucement. J'avais du mal à respirer, j'avais mal, j'avais des douleurs dans le dos, mais je me sentais bien. J'étais pas paniqué. Les gens me parlaient, je leur répondais. Je leur ai même demandé d'appeler ma femme, de lui dire que ça allait bien, que j'étais tombé, mais que ça allait bien. Puis les pompiers sont arrivés, m'ont emmené. J'ai passé quelques temps à l'hôpital, puis je suis resté en convalescence à la maison durant 7 mois. Et durant tous ces mois, j'ai eu le temps de prendre le temps de lire ma Bible. Et j'ai découvert des choses formidables. J'ai découvert que il y avait quelqu'un qui était mort pour nous, qui était venu sur terre pour nous délivrer de nos péchés et pour nous aimer tout simplement. J'ai commencé à partir de là à aller régulièrement au culte avec ma femme, avec mes enfants, et j'ai commencé aussi à changer moi aussi. Et ce qu'il y avait de joyeux et de beau tous les jours dans ma vie, c'est de voir que mes enfants, ça leur faisait plaisir de voir que j'avais rencontré le Seigneur. Et à partir de là, ça a été une joie tous les jours. Et j'en remercie le Seigneur pour ça.

Psaume 1, la loi de l'Éternel, source du bonheur. Heureux l'homme qui ne marche pas selon le conseil des méchants, qui ne va pas se tenir sur le chemin des pécheurs, qui ne s'assied pas en compagnie des moqueurs. Toute sa joie, il la met dans la loi de l'Éternel, qu'il médite jour et nuit. Il prospère comme un arbre planté près d'un courant d'eau. Il donne toujours son fruit lorsqu'en revient la saison. Son feuillage est toujours vert. Tout ce qu'il fait réussit. Tel n'est pas le cas des méchants. Ils sont pareils à la paille, éparpillés par le vent. Aussi, lors du jugement, ils ne subsisteront pas et nul pécheur ne tiendra au rassemblement des justes. Car l'Éternel veille sur la voie des justes. Mais le sentier des méchants les mène à la ruine.

J'étais toujours au chômage. Je prenais conscience petit à petit, après avoir donné mon cœur au Seigneur, que le Seigneur s'occupait de moi. Mais j'avais le sentiment que ça allait à son rythme. C'était pas moi qui maîtrisais les choses et ça me déplaisait énormément. Alors il se trouve que, pour vous donner un exemple, chaque fois que je recevais une réponse négative à une demande d'emploi que j'avais faite, ma femme qui est profession libérale rentrait 5 ou 6 clients nouveaux dans la journée. Idem pour quand on recevait la note de l'URSSAF, quoi. C'est-à-dire qu'à la fois le Seigneur me montrait qu'il fallait pas trop s'inquiéter, qu'il s'occupait de nous, mais à la fois il continuait à travailler avec moi. Et ça a duré longtemps. Et il y a eu 2 choses aussi qui m'ont semblé très importantes. La première des choses, c'est que petit à petit, il a fallu que je reconnaisse, à partir de quelqu'un qui m'avait dit un jour, mais est-ce que tu crois qu'il y a des chômeurs devant Dieu? Je m'étais dit, bah pour lui c'est peut-être facile de dire ça, mais moi qui suis chômeur, c'était pas très entendable. Et puis petit à petit, je me suis rendu compte en définitive, bien que c'est vrai, j'étais chômeur. Et petit à petit, j'ai commencé à prendre conscience que le chômage, c'était peut-être une bénédiction pour moi. Parce que jusqu'à 30 ans, j'étais directeur d'un IME, tout marchait bien, j'étais sur la voie du succès, marié, 4 enfants, à l'aise, pas de problème. Et puis à partir d'une épreuve, je commençais à rencontrer le Seigneur, et il était en train de me montrer que dans l'épreuve, lui, il était fidèle, lui, il était à côté de moi, et je n'avais qu'à lui demander. Ceci étant, il m'a quand même demandé quelque chose de très très important. Pendant tout un temps, j'ai demandé à des frères autour de moi si le pardon, il fallait que je règle ça avec le Seigneur. Il me disait, oui, tu règles ça avec le Seigneur, mais fais attention parce qu'il y a des fois le Seigneur, il te dit, peut-être qu'avec cette personne, tu devrais demander pardon. Et cette personne, c'était ma femme. Et un soir, je me suis dit, bon bah Seigneur, j'étais mal à l'aise. J'ai dit, Seigneur, si tu veux que je lui parle, tu m'envoies un signe. On était sur l'autoroute en rentrant d'une réunion d'un groupe de prière. Il faisait de l'orage, il pleuvait. Et puis ma femme, je sais pas trop pourquoi, me dit, tiens, le ciel se dégage. J'ai cherché pendant 5 minutes où elle avait pu voir que le ciel se dégageait. Il pleuvait toujours autant. Et je me suis dit, si le ciel se dégage, c'est peut-être bien la réponse que j'attendais. Alors à partir de ça, j'ai décidé de demander pardon à ma femme. Il se trouve que j'ai pleuré beaucoup et qu'instantanément, elle m'a pardonné. Et je crois que quand elle m'a pardonné, elle m'a permis de recevoir pleinement le Seigneur et pleinement l'Esprit Saint. Et ça, je vous assure, c'est une expérience fabuleuse, j'en ai encore des frissons. Et à partir de là, il s'est passé un certain nombre de choses, dont une autre chose que j'ai envie de vous partager là rapidement, c'est que le Seigneur, bien que je sois chômeur, il s'occupait de moi, il me donnait ce que j'appelle moi des brocantes, des petits boulots, des sessions de formation. J'apprenais à des gens comment passer des entretiens d'embauche, comment faire de l'animation d'équipe, comment passer des entretiens de sélection. Donc il y avait une chose à cette époque-là que je savais assez bien faire, c'était les entretiens. Un soir, je rentre d'une séance où j'avais fait des entretiens et ma femme me dit « Tu es convoqué demain pour un travail à Douai. » Elle me dit le nom de l'association dans laquelle je vais travailler qui s'appelait « Rencontre et loisirs ». J'y vais le lendemain, je suis reçu par la direction régionale, je commence l'entretien, qui se passe très très bien. Non seulement je formais les gens à faire des entretiens, mais j'étais hyper motivé. Et au bout de 3 quarts d'heure, j'estimais avoir fait un entretien en béton. Et la direction régionale, la personne qui me recevait, me dit « Mais vous avez des questions à me poser ?» Ben je dis « Oui, pourquoi vous appelez-vous Rencontrer Loisirs ?» La personne me dit « Rencontrer Loisirs, qu'est-ce que c'est ça ?» Ben je dis « C'est la lettre que vous m'avez envoyée et je pense que c'est l'intitulé de votre association. » « Non, pas du tout », qu'elle me dit. « Nous, on s'appelle pas Rencontrer Loisirs. » Alors là, je prends conscience, au bout de 3 quarts d'heure d'entretien, que je leur avais expliqué que j'étais tout à fait le plombier dont ils avaient besoin, alors qu'ils cherchaient un électricien, pour vous donner une idée, quoi. Non seulement je passais tout mon temps à former des gens, à réussir des entretiens d'emploi, mais moi, je venais de me planter lamentablement, je n'avais même pas vérifié à quel endroit et pour quel travail j'étais appelé, quoi. C'est pas grave, je reprends mon entretien, je leur explique que je suis aussi l'électricien dont ils ont besoin, et je rentre, penaud. Claire, ma femme, m'accueille, me dit comment ça s'est passé. Ben, je dis pas très bien. Et elle me dit, bah, tu vois, c'est peut-être encore une leçon que te donne le Seigneur, là. Tu as encore compté sur toi. Tu as compté sur tes compétences. Et peut-être que tu ne t'en es pas remis assez à lui. L'après-midi, je vais à la direction locale, puisque j'étais convoqué quand même.
Le gars me reçoit, il me dit comment ça s'est passé ce matin. Je dis bah pas très bien, je me suis trompé d'emploi. Il me dit c'est pas grave, peut-être mieux comme ça. Je m'assieds, je discute, 5 minutes, puis il me dit vous m'avez l'air de quelqu'un de passionné. Qu'est-ce que vous faites? Bah, je lui dis j'ai 4 enfants, je fais du sport. Il me dit il manque quelque chose. À ce moment-là, je sens quelque chose monter en moi et je me dis un jour ou l'autre, il faudra bien que tu arrives à dire que t'es chrétien et que ça te prend du temps. D'autant plus que comme tu t'es planté ce matin, quel risque tu prends à dire que t'es chrétien? Je dis, bah oui, je suis chrétien, ça commence à me prendre pas mal de temps. À ce moment-là, celui qui est mon patron maintenant retire ses lunettes, se passe la main dans les cheveux et me dit, mais monsieur, moi aussi, je suis chrétien. Et puis pendant 1 heure, on a discuté que de la foi. Alors, inutile de vous dire que quand je suis sorti, que je suis remonté dans ma voiture, là, j'étais sûr d'avoir fait l'expérience et d'avoir le Seigneur avec moi. Je me suis précipité pour louer le Seigneur. J'étais certain d'avoir eu l'emploi, et je l'ai eu l'emploi.

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Et comme vous en avez sûrement l'habitude, dans quelques instants, notre ami le pasteur Caillot. 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
1: En un combat douteux, tel sera le titre de mon exposé aujourd'hui consacré au chapitre 4e du livre de l'Ecclésiaste. En un combat douteux. La presse quotidienne parlée ou écrite n'est pas d'une plus grande actualité que le vieux livre de l'Ecclésiaste dans l'Ancien Testament. Il date de plus de 25 siècles, mais avec quelle déconcertante lucidité relate-t-il en les analysant les événements, portant son appréciation critique sur les faits, grands ou menus, qui sont le lot quotidien des tout mortels. Il y a une centaine d'années, on aurait pu qualifier son auteur de rabat-joie. On se trouvait alors en pleine belle époque, époque d'optimisme invétéré, du culte naïf voué au progrès par une génération ivre de succès facile, imbu d'orgueil et aveuglé par ses chimères, elle avait appris par cœur et récité comme une litanie des credos dogmatiques rédigés par les soins des humanistes athées. La société occidentale, à l'assurance imperturbable, avec sa foi du charbonnier et ses rêves utopiques, mâchait ses opiums avec enthousiasme, celui de l'évolution, du progrès technique, du rêve universaliste. Tout vestige d'animalité, celui qui caractérisait l'homme de Cro-Magnon, était sur le point de disparaître. Quelques attardés de cette école de l'optimisme naïf, dont Teilhard de Chardin, se voulant scientifiques alors qu'ils en sont en réalité que des mystiques égarés dans des domaines brumeux, se sont obstinés même après les catastrophes de notre siècle à parler de la marche vers le point oméga. L'homme était lancé à grande vitesse, comme le TGV, avant ses turbines sur la voie de l'hominisation. Pardonnez-moi ce barbarisme, mais il n'est pas de moi. La réalité, elle, ne nous a laissé guère d'illusions sur ces élucubrations béates. Et s'il fallait illustrer cette réalité imaginaire, nous dirions que nous sommes bien loin du point oméga. Nous serions plus près de penser que nous avons à peine entamé le stade de l'ABC. Peut-être même que nous ne sommes tout simplement qu'au point alpha, avec très peu d'espoir d'aboutir au point Z. Avec raison, nos contemporains, depuis les deux grandes guerres mondiales, sont tombés dans un sombre pessimisme. Ils attendent néanmoins avec anxiété le troisième millénaire, espérant que celui-ci leur apportera enfin des remèdes miraculeux. Comme si le changement du calendrier comme tel pouvait augurer une ère de bonheur, transformer les actuels cauchemars en pays des cocagnes, faire de nous, que ce soit au lointain Pérou ou dans nos chaumières bien de chez nous, des Eldorado enviables et convoités. Aux écrits utopistes n'ont pas tardé à succéder des récits d'anticipation véritablement cauchemardesques. Citons « Le meilleur des mondes » d'Aldous Huxley ou « 1984 » de George Orwell, « L'univers kafkaïen » ou encore « L'homme sans qualité » de Robert Musil. Ces titres célèbres nous livrent des descriptions du gouffre insondable qu'habite l'esprit humain. Pour ma part, je leur préfère encore, et malgré tout, la mouchette de George Bernanos, tellement plus proche de l'évangile chrétien, ou même, malgré mes légitimes réserves de chrétien réformé, ces figures inquiétantes dépeintes par François Mauriac. L'archipel des goulags du grand Solzhenitsyn nous a de nouveau appris, s'il en était encore besoin, que la réalité dépassera toujours la fiction. L'auteur russe nous a livré la description de l'existence sous un régime totalitaire et dans l'univers concentré.

rationnaire avec une lucidité inégalée. Si l'Ecclésiaste revenait parmi nous, il nous reprocherait, tel un vieux sage, nos lenteurs et nos indolences de l'esprit. Je vous l'avais bien dit, pourquoi ne m'avez-vous pas écouté ? Le chapitre 4 de son livre décrit l'horreur de la méchanceté humaine. Celle-ci s'exprime et se pratique dans les circonstances les plus diverses et peut prendre les formes les plus variées et inattendues. Ma propre génération, elle ne remonte pas à la nuit des temps, se souvient encore de l'oppression dans l'une de ses phases les plus aiguës et les plus insoutenables. Elle l'a subi dans sa chair, a été traquée, a essayé d'échapper à l'univers concentrationnaire, aux massacres et génocides perpétrés par des hordes sans foi ni loi, sur des Arméniens sans défense le premier quart du siècle, sur les Juifs et autres peuples plus près de nous. Bien qu'au moment où je rédige ces notes, nous assistons à un certain bouleversement sur la carte géopolitique de la planète, je n'oublie pas pour autant que des millions d'hommes sont encore victimes d'une brutale oppression. N'oublions pas non plus l'oppression économique qui peut devenir aussi inhumaine que celle pratiquée sous la botte militaro-politique. Mais revenons à nouveau à l'Ecclésiaste. Il ne relate pas, lui, des simples faits divers. L'actualité dont il nous fait part ne se trouve pas à la une de nos quotidiens. Elle ne nous est pas présentée non plus sur le petit écran aux nouvelles du soir. L'Ecclésiaste, lorsqu'il décrit l'universelle douleur dont il est devenu le témoin affligé, ne le fait pas à la manière d'un journaliste se voulant objectif. Il s'indigne, proteste, souffre du statu quo. J'ai considéré ensuite toutes les oppressions qui se commettent sous le soleil, et voici les opprimés sont dans les larmes et personne ne les console. Ils sont en butte à la violence de leurs oppresseurs et personne qui les console. Ce n'est pas un fatigué, écrit un commentateur, un paresseux, un désabusé qui nous parle ici, mais un homme plein d'une sainte et vigoureuse passion pour la justice en ce monde, pour cette justice suprême et unique en son genre que toute la Bible proclame, la justice en faveur de ceux qui sont privés, en faveur des petits et des pauvres. Il appartient à la classe aisée. Et malgré cela, il voit les larmes des pauvres. Il n'en est pas ainsi d'habitude. L'homme qui pouvait se vanter en disant de lui-même « Je devins plus grand que tous ceux qui étaient avant moi à Jérusalem », cet homme-là, estimé et riche, se met à dire « Je me suis mis à observer toutes les injustices qui se commettent sous le soleil ». Pensez de nouveau à l'oppression politique. Certains d'entre nous, pour le moment, sommes à l'abri de celle-ci. Nous sommes sous la protection d'un état de droit qui, tant bien que mal, cherche à assurer notre sécurité, sinon notre bien-être. Mais tous ceux qui m'écoutent ou me lisent ne sont pas aussi privilégiés. Ils sont encore, eux, sous la botte d'un dictateur quelconque pouvant envoyer sur la place publique sa soldatesque tirée à bout portant sur tout ce qui bouge et écraser sous les chenilles de ses chars des gens désarmés. Sans parler de cette nouvelle forme d'oppression qu'est le nombre ahurissant de réfugiés en détresse, accueillis parfois dans des pays étrangers, mais renvoyés souvent de toutes parts. Au moment où je rédige ces lignes des rescapés arméniens des pogroms d'Azerbaïdjan, réfugiés en Tadjikistan sont encore et toujours à nouveau victimes d'inhumains traitements. D'autres, quoique n'ayant jamais subi la contrainte du déplacement forcé, et je veux parler ici de cette catégorie de personnes âgées, vivent à leur manière une détresse qui déchire le cœur. À la fin d'une longue carrière remplie de pénibles labeurs, économiquement faibles, ils vivotent au milieu d'une société de surabondance. Bouches encombrantes à nourrir, ils en sont réduits à attendre une maigre pension alimentaire ou une retraite de misère subissant injustice de leur dignité humaine bafouée. L'Ecclésiaste n'a pas eu tort en écrivant « Et j'ai trouvé les morts qui sont déjà morts plus heureux que les vivants qui sont encore vivants. » Comme les anciens Grecs savaient bien exprimer sous des formes variées des adages tels que « Le mieux est de n'être jamais né » ou tout au moins de mourir au plus vite. Il existe encore une autre forme d'oppression à laquelle on prête moins attention, la convoitise, l'envie des objets. Des biens matériels, surtout la jalousie de tous ceux qui appartiennent à autrui, incite hommes et femmes à une frénétique compétition qui finit par piéger aussi bien le combattant que le convoité.
on est si vite écrasé dans la course inhumaine de la compétition dans laquelle s'engagent voracement des prédateurs dépourvus d'éthique et même de tout sentiment humain. Nous apprenions voici quelques années que quelque part dans le Pacifique, enfui par 60 mètres de fond, gisait un navire coulé durant la dernière guerre mondiale. Il cachait dans ses cales un trésor fabuleux, récolte et moisson du pillage par le puissant conquérant des nations voisines. Près de 5 milliards de dollars en or, en diamants, en platine, et le tout par 60 mètres de fond de mer. Qui put en profiter ? Personne. Combien l'homme est insensé. Il consacre des années et des lustres à amasser une récolte dont, en fin de compte, il ne pourra pas jouir, ou si peu. N'est-ce pas sur ce point-là que réside sa véritable pauvreté ? La misère d'une vie appauvrie par l'absence d'amitié, le temps accordé seulement au compte-gouttes, aux relations affectives, même les plus intimes. L'Ecclésiaste évoque de telles situations humaines. Serait-il un hypersensible ? Faut-il, en le lisant, hausser les épaules et s'exclamer « Quand même, il exagère un peu, trop c'est trop », dit le bon sens courant. Prenons soin de lire correctement l'Ecclésiaste, comme toute la Bible. Son but n'est pas de nous abreuver des ruminations moroses, mais de nous prévenir avant que nous ne subissions le boomerang final venant briser nos fragiles et prétentieuses certitudes et disperser chacune de nos illusions trompeuses. L'inconstance du pouvoir, l'éphémère des possessions, la fragilité du bonheur, l'imperfection même du plaisir sensuel, tout est là. Tout cela n'est que vanité des vanités, venant nous frapper en plein visage, nous assommer définitivement et sans merci. Si l'Ecclésiaste se présentait actuellement dans des églises chrétiennes, et Dieu sait si la malice et les machinations n'en sont pas absentes, il s'adresserait à elles comme un évangéliste ne cherchant pas à rassurer à bon compte. Il ne nous presserait pas à prendre une décision hâtive, à signer une carte sous l'influence d'une émotion momentanée, telle dans des campagnes de masse par des évangélistes itinérants américains. Il laisserait ses besognes à d'autres et nous poserait au préalable des questions bouleversantes. J'imagine que l'une d'entre elles serait la suivante, que je vous invite à méditer. Pourquoi ce mécontentement perpétuel sur votre sort ? Ce que vous avez pu amasser, même avec grande peine, vous a-t-il procuré le bonheur ? Sinon, pourquoi vous acharnez à vouloir posséder davantage ? Reconnaissez-vous le pouvoir de séduction auquel vous succombez ? Ces simples questions contiennent déjà la question essentielle. En définitive, c'est Dieu lui-même qui l'adresse par l'intermédiaire de l'anonyme auteur du livre de l'Ecclésiaste. Lui qui est l'auteur de nos vies et le seigneur de notre destinée, il les adresse de façon lancinante mais salutaire. Cela devrait nous réjouir. Dieu ne garde pas le silence. C'est une grâce qu'il nous fait que de pouvoir lire, de méditer le livre du Cohélète de l'Ecclésiaste. Si Dieu nous juge, ses jugements sont justes. S'il nous promet la libération, celle-ci est réelle. Et le salut qu'il nous offre est sûr et certain. Si son interrogatoire nous trouble, la raison en est qu'il cherche à nous convaincre de sa sollicitude divine. Écoutons-le donc, ce Dieu de l'Ecclésiaste, qui est le Dieu sauveur en Jésus-Christ. Faisons-lui confiance.

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Dans l'attente de notre prochaine émission, nous vous disons au revoir et à Dieu seul la gloire.

Oui, ce Dieu que l'on peut connaître par Jésus-Christ, par la parole de Dieu dans la Bible. Ce Dieu qui nous donne un sens à notre vie.

0: Et c'est sans plus tarder que nous allons retrouver nos amis de la Voix de l'Évangile.
1: Madame, mademoiselle, monsieur, un agréable moment, en tous les cas, un moment d'édification en compagnie d'une émission qui vous est proposée par la Voix de l'Évangile. Alors, un petit quart d'heure en notre compagnie, croyez-moi, ça n'est pas du temps perdu. Vous retrouvez à la réalisation technique Ray Cornbow. Dans un petit instant, Alain Choiquier terminera sa réflexion, une réflexion qu'il a commencée donc avec vous en votre compagnie il y a quelques semaines à propos du sermon sur la montagne et notamment ce passage où Jésus nous parle par symbole, il nous parle du sel. Alors il nous dira tout, absolument tout sur le sel aujourd'hui. Pour l'instant, c'est René Galbès au micro, je vous salue bien, je vous remercie de prendre l'écoute et je vous invite donc maintenant à écouter une très très jolie voix. Une voix fraîche, c'est la voix de Marilène qui interprète donc Heureux, un texte tiré du sermon sur la montagne justement. Marilène, Heureux.

0: Alain Choquier, comme Marilène vient de nous le chanter, d'une très très belle manière d'ailleurs, heureux, heureux ceux qui ont le cœur pur, ce sont les paroles du Christ dans le sermon sur la montagne. Vous êtes inspiré dans votre réflexion de ce sermon sur la montagne pour nous parler encore une fois du sel, une image dont se sert Jésus dans son sermon. Alors c'est vraiment une mine inépuisable, mais nous arrivons quand même à la dernière réflexion à ce propos. Nous vous écoutons avec beaucoup d'attention.
1: Jésus dit dans l'évangile selon saint Marc au chapitre 9 et au verset 50 et 51 « Le sel est une bonne chose, mais si le sel perd sa saveur, avec quoi l'assaisonnerez-vous ? Ayez du sel en vous-même et soyez en paix les uns avec les autres. » Dans l'évangile selon saint Matthieu, Jésus disait, et nous l'avons cité plusieurs fois ces derniers temps, « Vous êtes le sel de la terre ». Aujourd'hui, dans l'évangile de Marc, il nous dit « Ayez du sel en vous-même et soyez en paix les uns avec les autres ». En d'autres termes, le Christ voudrait que nous ayons en nous le sel de la paix. En effet, ne trouvez-vous pas étrange qu'après le « Ayez du sel en vous-même », il dit immédiatement « Soyez en paix les uns avec les autres ». Le sel doit donc jouer un rôle dans les relations entre les hommes. Pour ceux qui habitent des régions froides du globe terrestre, ils savent mieux que d'autres que le sel fait fondre la glace. Qu'on en déverse par tonnes sur les routes verglacées pour les rendre à la circulation automobile. Oui, le sel dégèle, entraîne la fonte de la glace. Pour vous qui habitez des régions chaudes ou tropicales de la Terre, eh bien, si vous aviez un frigidaire chez vous, prenez deux glaçons et mettez quelques grains de sel sur l'un. Vous vous apercevrez vite de l'effet du sel sur la glace. Le glaçon, recouvert de sel, fondra plus vite que l'autre. Mais pourquoi cette image ? Eh bien parce qu'il arrive souvent que les relations entre hommes, entre chrétiens même, soient gelées, glacées, qu'elles soient fraîches et parfois même glaciales. Un peu de sel sur ces relations et les voilà réchauffées. Le sel est encore ici le symbole de la vérité. En effet, il se fait souvent que la communion se refroidit entre chrétiens parce qu'on ne vit plus dans la vérité entre nous. Nos consciences, nos cœurs ne sont plus transparents. Nos relations se tendent et menacent de se rompre. Permettez que je vous raconte ce qui s'est passé il y a quelques années à Paris. Lorsque Dieu me demanda de créer une nouvelle œuvre évangélique à l'est de Paris, œuvre qui a donné naissance à une église qu'il est convenu d'appeler aujourd'hui l'église de la nation, puisque située près de la place de la nation à Paris. Nous étions peu de monde à son tout départ, 5 il me semble. Et savez-vous ce qui arrivait quand 2 d'entre ces 5 se retrouvaient ? Ils parlaient du 3e. Et quand 3 étaient ensemble ? C'est du 4e qu'il était question. Et quand 4 d'entre ces 5 que nous étions étaient en partage, irrésistiblement nous parlions du 5e. Et quand les 5 se rencontraient pour une chose ou l'autre, eh bien, figurez-vous, plus personne ne parlait ni de l'un ni de l'autre. Nous n'étions plus dans la vérité les uns avec les autres. Et nous en avions beaucoup souffert. Heureusement que Dieu eut pitié de nous et qu'un soir, les 5 réunis, nous nous étions demandé pardon, promettant de ne plus nous juger, nous critiquer l'un l'autre, mais décidant de prier régulièrement et tous les jours les uns pour les autres. La situation se débloqua et l'œuvre est allée de l'avant de façon étonnante.

0: Dieu est attristé des relations tendues existant entre les hommes et surtout entre chrétiens. Pour les dégeler, ces relations, il faut faire ce que David et Jonathan avaient convenu ensemble. Ils avaient mis l'Éternel entre eux deux, de sorte que leur amitié fut solide, utile et à la gloire de Dieu. Ils firent alliance entre eux. Lisez donc le chapitre 20 du premier livre de Samuel. À Nation, nous avions un peu à leur façon mis le Christ entre nous. C'est alors que les choses changèrent entièrement. C'est ainsi qu'on réchauffe des contacts refroidis, une communion rafraîchie. Le sel de la paix, c'est le Christ lui-même, lui qui a dit « Je suis la vérité ». Car pour être en communion entre chrétiens, de même dénomination ou d'églises chrétiennes différentes, il nous faut être dans la vérité les uns avec les autres. Ceci signifie tout d'abord se situer en Christ. Ça veut dire quoi ? Eh bien que nos vies, nos cœurs et nos églises lui appartiennent, qu'il les a vraiment rachetés de son sang. Que nous soyons nés de nouveau, comme Jésus le dit à Nicodème, c'est-à-dire que nous ayons été réellement sauvés, vivant à présent en nouveauté de vie et de la vie même du Christ. Car avant de mettre le Christ entre nous, il importe de l'avoir reçu d'abord en nous, dans notre cœur par la foi. C'est alors que nous sommes chacun pour notre part en relation directe avec lui, que nous pouvons être en communion entre chrétiens. Jugez-en par ce texte de l'apôtre Jean dans sa première lettre, au chapitre 1er. « Ce que nous avons vu et entendu, nous vous l'annonçons à vous aussi afin que vous soyez en communion avec nous. » Or, notre communion est avec le Père et avec son Fils, Jésus-Christ. C'est une première chose. Mais il se fait encore parfois que, bien qu'étant dans le Christ, des hommes, des femmes, des jeunes, des moins jeunes, connaissent de réelles difficultés entre eux. L'apôtre Jean, dans cette même lettre, de dire quelques versets plus loin, « La nouvelle que nous avons apprise du Christ, c'est que Dieu est lumière et qu'il n'y a point en lui de ténèbres. Si nous disons que nous sommes en communion avec lui et que nous marchions dans les ténèbres, nous mentons et nous ne pratiquons pas la vérité. Si nous marchons dans la lumière de la vérité, bien entendu, comme il est lui-même dans la lumière, nous sommes mutuellement en communion et le sang de Jésus, son Fils, nous purifie de tout péché. C'est là l'un des versets clés de l'Écriture, montrant aux chrétiens le chemin pour qu'ils soient en paix les uns avec les autres. Le chrétien est par définition un homme de paix, puisqu'il est habité de celui que la Bible appelle le prince de la paix, le Christ. Sommes-nous en paix avec tous ? Dieu le veut. Et Jésus de nous redire « Ayez du sel en vous-même », c'est-à-dire « Soyez dans la vérité en moi » et « Soyez en paix les uns avec les autres ». Puisse ce message faire de nous des chrétiens heureux, des fils et des filles de Dieu qui savent donner à ce monde une vraie paix.
1: Merci à Alain Choiquier pour cette réflexion. Nous retrouverons donc Alain Choiquier très prochainement pour une autre réflexion. Merci à vous toutes et à vous tous de nous avoir écoutés. En nous quittant, en nous séparant, nous aimerions vous faire un cadeau. 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Merci d'avoir écouté cette émission. À très bientôt. Que Dieu vous bénisse.

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Dans quelques instants, nos amis de Radio Réveil, qui nous parleront encore une fois du travail, mais plutôt aussi des congés, des loisirs.

Nous avons successivement attiré notre attention sur le genre de travail qui est le nôtre et qui nécessite de fréquents loisirs, toujours plus de loisirs, mais des loisirs d'une qualité moindre, hélas. Nous avons mis le doigt sur la plaie en exposant pourquoi nos loisirs ne nous sont pratiquement d'aucun bénéfice réel. Dans quelques instants, Paul Vandenbroek nous conduira dans l'apprentissage du bonheur, mais auparavant, un peu de musique.

0: Alors, Paul Vandenbroek, comment pouvez-vous nous proposer de nous apprendre à être heureux? Ne sommes-nous pas tous prédisposés au bonheur et le recherchons de toutes nos forces?
1: Comme tous les états d'âme, la joie est un sentiment difficile à définir. Le dictionnaire nous apprend que la joie est une vive impression de plaisir que la possession d'un bien réel ou imaginaire fait éprouver. C'est dire assez que la joie ne se commande pas. Il faut, pour être joyeux, une raison précise. Dès lors, ce texte biblique, qui est une exhortation de l'apôtre Paul aux premiers chrétiens, nous rend quelque peu perplexes. Et il nous y a dit simplement « Soyez toujours joyeux, réjouissez-vous ». Et il est sans doute plus difficile de répondre à cette exhortation que nous vivons à une époque où les sujets de joie ne sont guère nombreux. L'un des caractères les plus certains et les plus facilement constatables du temps présent, c'est bien le mécontentement général. Même si les événements de l'actualité ne nous concernent pas directement, même si nous voulons nous en désintéresser, nous sommes tous logés à la même enseigne pour ce qui concerne, par exemple, la hausse du coût de la vie. Tout augmente et les ménagères n'en finissent pas d'échanger leurs doléances sur leurs difficultés croissantes à nouer les deux bouts. Si nous élargissons quand même le champ de notre investigation, nous devons constater que la situation internationale est préoccupante, malgré les efforts des plus grands et les bons offices des plus petits. Les observateurs ne peuvent se défendre de l'impression désagréable de vivre sur un volcan en activité. Nous n'en finirions pas d'énumérer les causes de mécontentement, et nous nous sentons bien impuissants devant le concert universel de récriminations et de plaintes. Et c'est aux oreilles de ces mécontents que nous sommes que résonne étrangement l'affirmation d'un homme qui se déclare content de l'état où il se trouve. Oui, l'apôtre Paul, qui recommande aux chrétiens d'être toujours joyeux, déclare tout simplement que lui a appris à être content de l'état où il se trouve. Un homme satisfait de son sort. La chose est si rare qu'il vaut la peine de s'y arrêter pour voir quelles sont les raisons qui permettent à cet homme de s'exprimer ainsi. Et posons-nous tout d'abord la question de savoir quelles sont à nos yeux les conditions du bonheur. Certains répondraient que la position sociale conditionne directement la satisfaction et à tout le moins l'aisance matérielle qui accompagne l'élévation dans l'échelle sociale. Car il faut bien être réaliste et constater que l'argent, s'il ne fait pas le bonheur, semble y contribuer dans une large mesure. Eh bien, contrairement à ce que nous serions tentés de penser, cet homme qui dit avoir appris à être heureux de l'état où il se trouve, contrairement à cela, il est content de son sort et ce n'est pas ni un puissant ni un riche. Tout au contraire, il est pauvre et bien souvent contraint à jeûner ou à passer la nuit à la belle étoile. Si nous n'avons pas de l'apôtre Paul une biographie rigoureuse, ses lettres, néanmoins, foisonnent d'allusions précises à son existence incertaine. À Corinthe, par exemple, nous le voyons partager l'humble logement de petits artisans, se livrer lui-même à leur côté à la fabrication de tentes. Alors, quelle autre cause à son contentement pourrions-nous trouver ? Ceux que la fortune matérielle n'a pas favorisé disent parfois « Ah, du moment qu'on a la santé, c'est l'essentiel ». Et pourtant, sous ce rapport, l'apôtre Paul non plus n'a pas lieu de se réjouir. Affligé, dit-il, d'une écharde dans la chair, l'apôtre parle de sa faiblesse extrême, de son infirmité. Nous ne savons pas exactement de quoi il souffrait, mais il remercie les chrétiens de la province de Galatie de ce qu'ils ne lui ont témoigné ni mépris ni dégoût, alors qu'il était venu chez eux très malade. Ah oui, alors cette sollicitude dont il était entouré, elle pourrait être considérée comme la cause de sa joie. Eh bien non, détrompons-nous, l'affection des Galates était en réalité une lumineuse exception, car Paul eut à souffrir de la haine et de la persécution partout où son ministère aventureux le conduisait.

Alors, peut-être a-t-il renoncé, en fin de carrière, à répandre l'évangile au milieu de gens qui le refusaient si vivement. Ah oui, alors ce serait par contraste que, retiré dans le calme et la solitude, il aurait pu dire finalement « J'ai appris à être content de l'état où je me trouve ». C'est vrai que la fortune ou la santé physique ne nous ont pas gâtés, alors il nous reste la possibilité de nous retirer du monde. Pour vivre heureux, vivons cachés. Mais non, cela non plus n'est pas la cause de la joie de Paul. Car jusqu'au bout, il a cherché le contact avec les hommes, les interpellant sur les places publiques, ne leur laissant pas de répit jusqu'à ce qu'ils aient formellement accepté ou refusé son message. Et alors, en fin de compte, le tableau qu'il dresse lui-même de son existence tourmentée nous plonge tout à fait dans la perplexité. Souvent en danger de mort, 5 fois j'ai reçu des juifs, 40 coups moins 1, 3 fois j'ai été battu de verges, 1 fois j'ai été lapidé, 3 fois j'ai fait naufrage. J'ai passé un jour et une nuit dans l'abîme, fréquemment en voyage j'ai été en péril sur les fleuves, en péril de la part des brigands, en péril de la part de ceux de ma nation, en péril de la part des païens, en péril dans les villes, dans les déserts, sur les mers, en péril parmi les faux frères. J'ai été dans le travail et dans la peine, exposé à de nombreuses veilles, à la faim, à la soif, à des jeûnes multipliés, au froid et à la nudité. Et sans parler d'autre chose, je suis assiégé chaque jour par les soucis que me donnent les églises. Après une telle énumération, celui qui se déclarerait content de l'état où il se trouve serait considéré peut-être comme un fervent d'humour noir, et c'est pourtant ce même homme qui nous exhorte à nous réjouir sans cesse. Dans des conditions d'expérience aussi épouvantables, comment un homme sensé pourrait-il se dire content de l'état où il se trouve? Mais en fait, cet état dont il se déclare satisfait, ce ne peut pas être celui des conditions matérielles qu'il a connues, mais plutôt un ensemble de dispositions morales, spirituelles, en un mot, un état d'âme. L'expérience de l'apôtre nous enseigne que le bonheur n'est pas en dehors de nous, il est en nous. En somme, c'est toute une nouvelle optique du bonheur que nous devons assimiler. Trop souvent, nos dispositions intérieures sont étroitement liées aux conditions extérieures de notre vie. Aussi, Paul met-il en garde un de ses jeunes compagnons, Timothée, contre la recherche des conditions extérieures du bonheur. « Ceux qui veulent s'enrichir, dit-il, tombent dans la tentation, dans le piège, et dans beaucoup de désirs insensés et pernicieux qui plongent les hommes dans la ruine et la perdition, car l'amour de l'argent est une racine de tous les maux. » Oui, l'apôtre sait que s'il y a tant de gens qui ont à vue humaine tout pour être heureux et qui sont néanmoins mécontents, c'est parce qu'ils cherchent le bonheur en dehors d'eux, que leur état intérieur est déplorable. Néanmoins, c'est très bien de savoir avec l'apôtre Paul que le bonheur ne dépend pas des conditions extérieures, mais cela ne suffit pas. Cet homme est arrivé à posséder un état d'âme tel que les conditions d'existence les plus pénibles ne peuvent troubler sa paix. Il sait que les choses visibles sont passagères, qu'il ne faut pas s'y attacher. Mais il sait surtout que les choses invisibles sont éternelles et que celles-là valent la peine de s'y attacher, qu'elles procurent la vraie joie intérieure. Son état est celui d'un homme heureux parce que c'est un état de paix. Demandons-nous enfin quels sont les grands sujets de trouble et de crainte pour notre être intérieur, et par ce biais, nous découvrirons le secret de la joie, de la vraie joie. Par exemple, ce qui est propre à ternir la joie, n'est-ce pas la crainte de la mort? Ce qui peut éteindre l'euphorie du plus insouciant, n'est-ce pas la perspective d'un jugement de Dieu sur sa vie? Ces craintes fondamentales, l'apôtre Paul les a connues lui aussi, comme tout homme. Et il s'est efforcé, sans y parvenir, de trouver la paix du cœur par la stricte observance de la loi. Mais maintenant, il a trouvé la vraie paix, il la possède pleine et entière. Il se sait au bénéfice de la grâce de Dieu. Il s'est emparé de cette promesse qu'il n'y a plus de condamnation pour ceux qui sont en Jésus-Christ. Voilà pourquoi il est heureux. Il sait que rien désormais ne peut le séparer de l'amour de Dieu.
Il reste pourtant un point important à souligner. Quand nous parlions tout à l'heure des joies terrestres, nous disions que le bonheur ne se commande pas. Cela est vrai dans la mesure où le bonheur dépend des circonstances extérieures. Nous ne commandons pas aux circonstances extérieures. Mais si nous avons compris que le vrai contentement n'est pas soumis aux conditions extérieures de l'existence, il faut dire aussi que ce bonheur n'est pas inné, il s'apprend. Paul dit bien « J'ai appris à être content de l'état où je me trouve ». La paix intérieure n'est pas spontanée, elle s'acquiert. L'apôtre ne l'a pas toujours possédée. Alors comment l'a-t-il appris? Est-ce sa dure existence qui fut pour lui l'école du bonheur? Peut-être. Mais c'est surtout son contact avec le Christ, son maître, qui a conduit Paul à être content de son état. Il a fallu une expérience décisive. À un moment donné de sa vie, il fut frappé de cécité. Et au moment où ses yeux étaient fermés pour un temps aux choses de ce monde, alors pénétrait en lui la lumière de la vie. Il sait depuis ce qui a de la valeur et ce qui n'en a pas. Il le doit à celui qui lui a appris à voir, à juger, à sentir. Ce Jésus-Christ n'a pas changé. Il est le seul qui puisse nous apprendre le contentement d'esprit, ce bien le plus précieux de tous. Laissons-nous donc instruire par lui, en le laissant agir dans notre être intérieur qu'il peut et qu'il veut transformer. C'est bien pour cela que Paul disait « Réjouissez-vous toujours dans le Seigneur ».

Sommes-nous prêts à laisser le Christ nous apprendre le contentement d'esprit? Peut-être devra-t-il changer quelques conceptions intérieures qui nous ont été familières ou même chères à notre cœur. Sommes-nous prêts à le laisser agir? C'est là que réside d'ailleurs la clé de l'apprentissage du bonheur. Nos loisirs seront alors empreints, tout comme notre travail d'ailleurs, du bonheur que seul Dieu peut donner en Jésus-Christ.

C'était donc votre émission évangélique pour ce soir. Merci beaucoup d'avoir été à l'écoute et j'espère que ces programmes et ces propos ont été une vraie aide pour vous. À bientôt pour une prochaine émission évangélique.

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0: bonne nouvelle de l'établissement français du sang.
1: Avec nous, Jérôme Sinissou, bonjour.
2: Bonjour à tous.
1: Voilà, donc aujourd'hui, depuis le 19 mars, on peut donner son plasma.
2: Effectivement,
1: on a l'établissement français du sang de Biarritz.
2: Effectivement, on a repris les dons de plasma qu'on avait arrêtés en, si je ne m'abuse, en 2019 à la maison du don de Biarritz. Donc, on les a repris depuis le 19 mars. Donc, aujourd'hui, maintenant, sur Biarritz, on peut donner à la fois son sang total ou bien son plasma.
1: Donc, j'imagine que la plupart de nos auditeurs savent pas vraiment ce que c'est. Donc, le don du sang, c'est un prélèvement qui se fait au niveau d'un des bras pour pouvoir donner du sang pour des personnes donc qui ont différentes maladies, des accidentés. Le don de plasma, qu'est-ce que c'est? Qu'est-ce qu'on donne?
2: Alors le don de plasma, en fait, on donne le liquide dans lequel baignent vos cellules, c'est-à-dire les globules rouges, les plaquettes, voilà. Ce plasma, il va servir à quoi? Il va servir à fabriquer des médicaments qu'on appelle des médicaments dérivés du plasma. Ça va être notamment des facteurs de coagulation pour les hémophiles. Ça va être des immunoglobulines pour les gens qui ont des déficits immunitaires ou bien des maladies auto-immunes. Et ça va être également des protéines type albumine. Donc, ce sont des médicaments, en fait, dont le besoin a beaucoup augmenté ces dernières années. Parce que maintenant, ça nous permet également de soigner des cancers et des maladies neurologiques.
1: Donc, le don de plasma, c'est un don qu'on peut faire plus souvent. Parce qu'il est moins agressif, en tout cas, et moins demandant pour le corps.
2: Il est moins fatigant parce qu'en fait, quand on prend votre plasma, on vous redonne les globules rouges. Ça veut dire que on est moins fatigué, ça anémie moins les personnes qui donnent leur plasma. Le don de plasma, ça dure environ entre une demi-heure et trois quarts d'heure pour le don de plasma, alors que le don de sang total, ça dure entre 5 et 10 minutes.
1: Donc c'est un peu plus long, mais moins fatigant.
2: C'est exactement ça. Il faut beaucoup, beaucoup s'hydrater, puisqu'en fin de compte, avec un don de plasma, on ne tire que de l'eau, finalement.
1: Alors, quand vous dites que les besoins ont augmenté et qu'on crée des médicaments avec les plasmas, on peut se poser la question, quelle est l'économie derrière aussi? Est-ce qu'il y a des gens qui gagnent de l'argent sur les dons de plasma? Comment ça fonctionne? Comment c'est régulé? On sait que le don du sang est gratuit. Et comment, du coup, le don de plasma, comment l'économie se fait derrière?
2: Alors, le don de plasma, effectivement, nous, on veut que ça reste un don éthique. C'est-à-dire un don qui ne soit pas rémunéré, un don où on ne peut pas se faire de l'argent sur le don de plasma. Ce qui n'est pas le cas dans tous les pays du monde. Malheureusement, il y a des pays qui, effectivement, il y a une grosse économie derrière. En France, ce n'est pas le cas. On ne rémunère pas nos donneurs. Et le plasma que l'on récolte, en fait, part au laboratoire de fractionnement qui est un laboratoire français d'État qui nous permet de garantir en fait l'éthique du don de plasma en France.
1: Et ensuite c'est ce laboratoire qui va redonner les différentes particules du coup
2: c'est ce laboratoire qui va fabriquer les médicaments mais au même titre que le EFS, c'est un laboratoire qui est d'État.
1: D'accord. Très bien. Ben voilà, c'est toujours intéressant de savoir où va la partie de notre corps que l'on donne.
2: Je comprends, tout à fait.
1: Voilà, donc une question je vais te poser. Donc notre sang aussi est riche dans plein d'informations qui circulent entre nos différents organes, comme des hormones et différents autres cellules. Dans le don de plasma, est-ce que ces hormones sont remises dans le sang? Est-ce qu'on s'est intégré et puis finalement elles se perdent? Comment?
2: Non, on ne prend que les protéines.
1: Que les protéines.
2: Tout ce qui est hormones, etc., ça ne se voit pas, en fait. C'est pas ça que l'on va rechercher.
1: Donc, c'est vraiment comme les coagulants, les protéines, pour permettre de créer ces médicaments qui sont... D'accord, tout à fait. Si on peut donner peut-être un exemple d'un nouveau médicament qui permet d'aider le cancer avec ses dons de plasma, vous pouvez donner un exemple.
2: Les immunoglobulines.
1: D'accord.
2: Voilà, les immunoglobulines qui sont à l'heure actuelle des médicaments qui sont pleine croissance au niveau de la demande au niveau mondial et donc français. Pour vous donner un ordre d'idée, en fait, nous aujourd'hui, on est autosuffisant dans ce type de médicaments à hauteur de 50%. Le reste de ces médicaments-là, à l'heure actuelle, on est obligé de les importer, notamment des États-Unis.
1: D'accord. Donc c'est d'Américains aux États-Unis qui sont importés. On ne sait pas vraiment d'où ils viennent.
2: Alors, si, on sait d'où ça vient. Mais si vous voulez, si on veut être beaucoup plus indépendant vis-à-vis des autres pays, effectivement, on se doit d'augmenter notre récolte de dons de plasma.
1: D'accord.
2: Et on aimerait, dans les années à venir, augmenter notre indépendance à hauteur de 80%, en vérité.
1: Très bien. Et alors, juste pour préciser, à ce niveau-là, donc l'hémoglobine.
2: L'hémoglobine ou non, les immunoglobulines.
1: Les immunoglobulines, elles permettent quoi dans le corps de quelqu'un qui a un cancer? Ça le permet de garder une certaine immunité, c'est ça?
2: Ça permet en fait de mieux appréhender la chimiothérapie.
1: D'accord.
2: Voilà, on prépare le patient grâce à ces immunoglobulines et la chimiothérapie, elle est plus efficace.
1: Elle est plus efficace. Est-ce qu'elle est moins intrusive ou pas vraiment? C'est vraiment l'efficacité plutôt
2: qui est augmentée. L'efficacité.
1: D'accord. Ouais. Très bien. Ben, écoutez, ben, merci beaucoup. Donc, je vous encourage, chers auditeurs, à pouvoir venir donner votre plasma. Donc, à l'établissement français du sang de Biarritz.
2: L'adresse, au 10 rue Manuel Jodel, à Biarritz. Et on est ouvert pour le don de plasma les lundis, mercredis et jeudis. De temps en temps, on va ouvrir quelques samedis. Mais vous pouvez prendre rendez-vous sur le site internet ou sur l'application Don de sang.
1: Merci beaucoup, Jérôme Sinloussou. Merci beaucoup, Jérôme Sinloussou, pour ces informations sur le don de plasma. Et on vous dit à une prochaine pour une autre information sur le don du sang.
2: Eh bien, merci à vous.

Psaume 39 au chef des chantres, psaume de David. Je disais, je veillerai sur mes voies, de peur de pécher par ma langue. Je mettrai un frein à ma bouche tant que le méchant sera devant moi. Je suis resté muet dans le silence, je me suis tu, quoique malheureux, et ma douleur n'était pas moins vive. Mon cœur brûlait au-dedans de moi, un feu intérieur me consumait et la parole est venue sur ma langue. Éternel, dis-moi quel est le terme de ma vie, quelle est la mesure de mes jours, que je sache combien je suis fragile. Voici, tu as donné à mes jours la largeur de la main et ma vie est comme un rien devant toi. Oui, tout homme debout n'est qu'un souffle. Oui, l'homme se promène comme une ombre, il s'agite vainement, il amasse et il ne sait qui recueillera. Maintenant, Seigneur, que puis-je espérer ? En toi est mon espérance. Délivre-moi de toutes mes transgressions. Ne me rends pas l'opprobre de l'insensé. Je reste muet, je n'ouvre pas la bouche, car c'est toi qui agis. Détourne de moi tes coups. Je succombe sous les attaques de ta main. Tu châties l'homme en le punissant de son iniquité. Tu détruis comme la teigne ce qu'il a de plus cher. Oui, tout homme est un souffle. Écoute ma prière, Éternel, et prête l'oreille à mes cris. Ne sois pas insensible à mes larmes, car je suis un étranger chez toi, un habitant comme tous mes pères. Détourne de moi le regard et laisse-moi respirer avant que je m'en aille et que je ne sois plus.

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Bonjour, je m'appelle David, j'ai 33 ans et j'aimerais vous partager en quelques mots, très simple, comment dans toute ma vie j'ai cherché cette relation idéale qui pourrait vraiment combler mon cœur. Même si j'ai eu une éducation un peu catholique, c'est à l'âge de 12 ans, j'étais endormi un soir et je regarde au travers de la fenêtre et je regarde les étoiles et là j'ai une conviction que Dieu est là et qu'il m'aime. J'ai toujours cru que Dieu était là. Pour moi, c'était une évidence parce que s'il y a un tableau, il y a un peintre. Ça ne peut pas être venu par hasard. Mais là, je me suis rendu compte que Dieu, il est là, il est présent, il est vraiment réel. Et ce qui est vraiment intéressant, c'est que même si je me suis éloigné de l'Église catholique, de l'Église en général, parce que je trouvais qu'il y avait un décalage entre ma vie et l'Église, j'ai quand même toujours cru en Dieu et je priais tous les soirs la prière Notre Père. Je pense que vous connaissez. Le début, ça commence par « Notre Père qui es aux cieux, que ton nom soit sanctifié, etc., que ton règne vienne. » Et je le priais tous les soirs en regardant le plafond de ma chambre. Je regardais et je priais devant moi de tout mon cœur. Et je me rappelle depuis l'âge de 12 ans jusqu'à maintenant, j'ai jamais arrêté. Et j'avais aussi une croix sur le côté de mon mur. Et je regardais le plafond, la croix, et je me disais « La croix sert à quoi ?» J'avais jamais compris à quoi servait la croix. Et j'ai grandi depuis l'âge de 12 ans. Et je me suis dit « C'est bizarre, il y a comme un vide au fond de mon cœur. Et je me suis dit, je sais c'est quoi la solution. Si je trouve la relation idéale, la copine idéale ou la femme idéale, ça va combler le vide au fond de mon cœur. Et je me rappelle, j'avais 18 ans, je suis arrivé à la fac et là je me suis dit, je vais faire comme les autres, je vais trouver une copine. Et j'ai trouvé quelqu'un, une copine, et je me suis rendu compte, c'est pas ça. Même s'il y a les sentiments, c'est pas ça. J'ai rencontré une autre personne, une troisième, et au bout d'un moment, je me suis dit, c'est pas ça la solution. Et je me suis aussi rendu compte que je blessais beaucoup de gens. Et donc non seulement j'avais pas trouvé la relation idéale à laquelle j'aspirais au fond de mon cœur, mais en plus je commençais à me trimballer une sorte de culpabilité. Je me disais, je veux faire le bien, je veux être gentil avec les gens, pas leur faire du mal, mais je les blesse. Et je me sentais assez coupable. Je me disais, pourquoi je sais qu'il faut faire ça, mais je fais le contraire. Ce qui s'est passé, c'est que j'ai continué ma recherche vraiment de la personne idéale, mais je me rendais compte que je savais ce qu'il fallait faire, mais il y avait vraiment quelque chose en moi qui me poussait toujours à faire le mal, à blesser les gens. Et j'ai grandi comme ça, et un jour je suis arrivé en Angleterre finir mes études d'ingénieur. Donc j'arrive là-bas et j'avais vraiment cette recherche de l'idéal, cette recherche de la personne idéale. Et un jour je parlais avec des amis, et quelqu'un m'a dit, la personne idéale, eh ben, tu peux seulement la trouver dans la Bible. Et moi je lui dis, c'est qui cette personne? Il faut savoir que depuis l'âge de 12 ans, je m'éloignais de l'église parce que pour moi, il y avait un décalage avec ma vie personnelle. Et j'ai dit, mais c'est hypocrite d'aller à l'église, c'est mort, c'est triste. J'ai dit, je sais que Dieu est vivant, je sais que Dieu, il est amour, je sais que j'ai des péchés. Mais c'est pas parce que tu vas à l'église que tu changes. Quand tu ressors, tu es toujours pécheur. Et là, cette personne m'a montré, m'a ouvert la Bible, j'avais jamais lu la Bible, elle m'a montré un passage qui m'a vraiment convaincu. Ce passage dit que Dieu a donné Jésus et que Jésus est mort pour nos péchés sur la croix pour nous réconcilier avec Dieu. Ça veut dire qu'entre l'homme et Dieu, il y a une croix qui se fait, il y a un pont qui se fait. Et quand j'ai compris ça, tout de suite, ce qui m'est revenu à l'esprit, c'était cette expérience, ces moments dans ma chambre où je priais Dieu, je faisais le Notre Père, je regardais le plafond. Je regardais la croix et je ne comprenais pas la relation entre Dieu et la croix. Et là, quand je me suis rendu compte que la croix faisait un pont vers Dieu, c'était très intéressant. C'est comme si je voyais le plafond qui n'existait plus. Et j'avais une relation directe avec Dieu. Et j'ai tout de suite expérimenté son amour. Et je me suis rendu compte de deux choses. Non seulement que j'avais plus de culpabilité, mes péchés s'étaient envolés parce que Jésus les avait pris. Et deuxièmement, cette personne idéale à laquelle j'aspirais toute ma vie, que je cherchais, c'était Jésus-Christ. Et je me suis rendu compte de ça. Et dès ce soir-là, en fait, Jésus est devenu une personne réelle. Et ça fait maintenant 10 ans exactement. Ça fait 10 ans que j'ai fait cette rencontre en lisant la Bible. Et depuis, Jésus est vraiment un ami pour moi. Il ne m'a jamais laissé tomber. C'est peut-être dur à comprendre pour vous, mais il est vraiment présent dans ma vie, à l'intérieur. Et m'a toujours dirigé dans ma vie, pourvoit à mes besoins. Et moi, je tiens vraiment à vous encourager à faire vraiment cette prière comme moi, à dire Jésus, voilà, je crois en toi, viens me reconnecter à Dieu, je crois que tu es mort pour mes péchés. Et c'est vraiment la personne

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Luc, le médecin d'Alexandrie, est l'auteur du livre qui porte son nom, l'Évangile de Luc. Et il commence son livre en disant que plusieurs, ayant entrepris de composer un récit des événements qui se sont passés parmi nous, suivant ce que nous ont transmis des témoins oculaires et qui sont devenus des ministres de la parole, il m'a aussi semblé bon, nous dit-il, il m'a semblé bon, après avoir fait des recherches exactes sur toutes ces choses, depuis leur origine, de les exposer par écrit d'une manière suivie, afin que, il parle là à un Théophile, afin que Théophile, tu reconnaisses la certitude des enseignements que tu as reçus. Et dans ces choses qu'il a pris la peine de vérifier, il nous a rapporté le récit qui suit, que je lis au chapitre 17 alors de son livre. Jésus se rendant à Jérusalem, passait entre la Samarie et la Galilée. Comme il entrait dans un village, 10 lépreux vinrent à sa rencontre. Se tenant à distance, ils élevèrent la voix et dirent « Seigneur maître, aie pitié de nous !» Dès qu'il les eut vus, il leur dit « Allez vous montrer au sacrificateur !» Et pendant qu'ils y allaient, il arriva qu'ils furent guéris. Nous sommes ici, comme le dit le récit, dans un village situé entre la Samarie et la Galilée. Nous y trouvons 10 hommes qui vivent dans la misère la plus noire et le désespoir le plus complet. La vue seule de ces hommes inspire la pitié, la crainte et le dégoût. Ces 10 hommes n'ont plus aucune espérance dans ce monde, sinon recevoir assez d'aumônes pour ne pas mourir de faim ce jour-là. Ces 10 hommes que la terrible maladie de la lèpre avait unis dans le désespoir allaient aussi unir leur destinée dans la délivrance. Chacun de ces 10 lépreux avait une histoire différente qui lui était propre. Elle différait entre elles comme le jour et la nuit. Mais le même drame sombre les unissait toutes. Leur vie était résumée par un mot terrible qui sonnait comme un glas funèbre, la lèpre. La Bible est un livre qui souvent parle par image. La lèpre était inguérissable à cette époque. Dieu seul pouvait la guérir. La lèpre est ainsi l'image d'une maladie morale que nous portons tous en nous, qui sonne aussi dans nos vies comme un glas funèbre et que Dieu seul peut guérir. La lèpre est donc l'image du péché

0: mot que nous retrouvons quasiment de la première à la dernière page de la Bible. La lèpre défigurait les hommes et le péché en fait autant. C'est lui qui défigure le monde. C'est le péché qui défigure le mariage, la famille, la société. Le péché défigure même le sport. Nous savons à quel point le sport s'est outrancièrement commercialisé jusqu'à en perdre tout crédit. Le péché, où qu'il passe, défigure tout ce qu'il touche. Et si ces 10 lépreux étaient ici, ils nous parleraient de la destruction systématique que la lèpre opérait dans leur corps, et ils nous feraient voir les ravages qui éclataient jusque sur leur visage. L'un d'eux nous raconterait une histoire comme celle-ci. Mes parents étaient nobles, ils étaient princes en Israël, j'ai eu une jeunesse heureuse, j'ai fait de bonnes études et les perspectives d'avenir les plus enviables se présentaient à moi. Un jour, on a constaté sur mon corps une petite tache blanche qui résistait à tout traitement et qui allait grandissant. Mes parents m'ont envoyé chez les meilleurs médecins jusqu'au jour où le verdict est tombé. J'étais lépreux. Cet homme nous dirait, avec des larmes et des sanglots dans la voix, « Le dernier souvenir que j'ai de ma place dans la société a été celui de mon expulsion de cette société. Tout ce qui m'appartenait que je ne pouvais pas emporter a été brûlé sur la place publique devant tout le monde. On m'a fait mettre un linge sur la bouche car on craignait la contagion de mon haleine. » Et je devais désormais signaler ma présence en criant partout « Impur, impur, impur !» Et quand je passais sur un côté de la rue, les gens passaient de l'autre côté. On a fini par me conduire jusqu'à l'extrémité de ma province le plus loin possible. Et là, on m'a abandonné à mon sort. J'ai trouvé là des compagnons d'infortune plus atteints que moi. La vue de leur plaie m'a révélé la gravité et le caractère de ma maladie. Et cet homme aurait fini par ces mots. Avec eux j'ai vécu, avec eux j'ai souffert, et avec eux j'ai pleuré. Un autre viendrait donner un témoignage différent, mais finalement combien semblable. À eux 10, ces hommes représentaient toutes les classes de la société. Les ravages étaient les mêmes du prince au mendiant, de l'indigène à l'étranger. La lèpre s'attachait à eux comme la rouille s'attaque à l'acier, le ronge et le rend inutilisable. En fait, il n'y a qu'une seule expression pour décrire ce qu'ils étaient. Ils étaient des morts vivants. Et quand la Bible nous parle de péché, elle emploie la même expression. Et en parlant de gens, hommes ou femmes, qui vivent dans les dérèglements de toutes sortes, y compris les désordres sexuels, le Saint-Esprit fera dire à l'apôtre Paul qu'ils sont morts, quoique vivants. La scène qui nous est décrite se passe à la limite de deux pays frontaliers, entre la Samarie et la Galilée. J'ai souligné, j'ai appuyé à dessein sur « entre eux ». À la limite de ces deux pays, il y avait, comme à la frontière de certains pays, une bande de terre qui n'est pas toujours bien précisée. Pendant la Première Guerre mondiale, entre les deux fronts des armées, il y avait un terrain inoccupé qu'on appelait d'une expression anglaise le « no man's land », c'est-à-dire le bout de terre qui n'appartient à personne. C'est là qu'ils étaient groupés, à la frontière de deux nations à peine différentes, qui avaient une religion et une langue apparentées. Ni l'un ni l'autre de ces pays, ni l'une ni l'autre de ces confessions ne voulaient d'eux ni ne pouvaient quelque chose pour eux, et on les avait parqués le plus loin possible. Remarquez qu'avant d'être là, ils auraient volontiers débattu de théologie. Les uns auraient dit « c'est nous qui avons raison » et les autres auraient dit « taratata, c'est nous qui disons la vérité ». Mais maintenant, s'il y avait un sujet dont on ne parlait pas, c'était celui de la religion. À quoi bon pour le juif de se gonfler comme un coq et de dire « moi, je suis juif » puisqu'il était perdu comme le samaritain? Et le samaritain, quel avantage aurait-il eu de répliquer « moi, je suis samaritain » Il avait la même maladie que le juif. À quoi cela pouvait-il servir aux juifs de dire qu'à Jérusalem, il y avait le temple de Yahvé de l'Éternel? Le samaritain, lui, pouvait se glorifier d'avoir un autre temple à la montagne de Samarie. Que pouvait, pour l'un comme pour l'autre, leur temple respectif? Quel profit pour le juif de dire « ma religion à moi est plus ancienne que la vôtre » Malgré son brevet d'ancienneté, il était perdu comme le samaritain. Ainsi, tandis qu'à Jérusalem et à Samarie, on s'assommait à coups de textes de l'Ancien Testament, là, dans ce « no man's land » spirituel, il y avait sur le sujet un silence de mort. Parce que, par-dessus leurs différences sociales, linguistiques, culturelles et religieuses, ces 10 hommes avaient un point commun. Ils étaient lépreux. Et pour savoir ce qu'ils étaient, ils n'avaient pas besoin d'une dissertation théologique. Ils n'avaient pas besoin d'une étude de laboratoire. Ils n'avaient qu'à se regarder l'un l'autre. Et en voyant l'autre, ils découvraient ce qu'ils étaient. Ils avaient un présent misérable, un passé sans consolation et un avenir sans espérance. Autrement dit, et je voudrais que vous reteniez cette expression, autrement dit, ils étaient dans le même sac. Et il leur a fallu cette lèpre pour s'en rendre compte. Et puisque dans la Bible, la lèpre est une image du péché, on comprend mieux le langage de l'apôtre Paul qui, guidé par le Saint-Esprit, donnait au péché une dimension universelle. Il a dit « il n'y a pas de juste, pas même un seul, tous ont péché et sont privés de la gloire de Dieu » et il a ajouté « il n'y a pas de différence », ce qui revient à dire « nous sommes tous dans le même sac ». Certains vont peut-être dire « Fernand le Grand, cessez de nous caresser à rebrousse-poil. » On n'est pas d'accord avec ce que vous dites, surtout avec l'expression « il n'y a pas de différence ». Il y a des différences, au contraire. Il y a des différences de moralité, il y a des gens meilleurs que d'autres, il y en a qui ne sont pas tant pécheurs que d'autres, qui ne font pas autant de mal que d'autres, et vous nous dites qu'il n'y a pas de différence. Il y a des différences. Navré de vous contredire, mais moi je me range du côté de l'Écriture et je prétends qu'il n'y en a pas. Et je vais vous l'expliquer. Regardez les chemins de fer. Il y a la locomotive qui tire des wagons de différentes classes. Il y a sur les grands express la classe Pullman, avec wagon-lit, avec des coussins moelleux, des appuis-têtes empesés, repassés, brodés. C'est le grand confort et ce n'est jamais bondé. Puis il y a la première classe avec son luxe appréciable et confortable. Après vient la deuxième classe, la plus connue de tous. Autrefois, il y avait, paraît-il, une troisième classe qui a disparu. Et derrière, tout derrière, il y a encore, accroché au train, un wagon à bestiaux sur lequel il est écrit « 10 chevaux ou 40 hommes ». Quelle différence! Ceux qui sont dans la classe Pullman ou en première, c'est nous. Nous, les Français, les Suisses, les Belges, les Allemands, les Italiens, les Anglais, les Américains, nous sommes tous dans l'un des 10 pays les plus riches du monde. Après nous, il y a ceux qui sont en deuxième classe, le tiers-monde. Puis viennent les wagons à bestiaux du quart-monde où 80 personnes s'entassent sur une surface faite pour 40. Ce sont ceux qui n'ont pas assez pour vivre, mais qui ont trop pour mourir. Vous allez donc me dire, vous voyez bien qu'il y a des différences. Eh bien, pas tant que tout ça, car ils sont tous accrochés à la même locomotive et ils vont tous dans la même direction. Que vous soyez en première classe ou dans les wagons à bestiaux, le train vous emmène au même endroit. Nous sommes tous accrochés au train du péché et nous allons tous vers une direction fatale, la mort. Le salaire du péché, c'est la mort, dit la Bible, et non pas la mort du cimetière seulement, parce qu'il y a une deuxième mort au-delà du cimetière. C'est pourquoi, quand ce train-là arrive à la grande bifurcation qu'est la gare de la conversion, la meilleure chose à faire, c'est de descendre de ce train et d'en prendre un autre. Et c'est ce que j'ai fait. J'en suis descendu, et j'en ai pris un autre, celui du salut. Moi aussi, j'ai été accroché au plaisir du monde. J'en connais ou presque autant que n'importe qui sur le sujet. Mais je suis descendu de ce train, et j'ai pris l'autre, celui de la conversion, qui allait dans l'autre sens, et dont la direction finale est assurée par Jésus-Christ, le Sauveur. La deuxième chose que j'apprends de ce récit, c'est que ces lépreux non seulement étaient tous dans le même sac, mais qu'ils étaient séparés des hommes. Ils n'avaient plus de contact avec leurs semblables. Le péché fait cela aussi, il laisse l'homme seul, il le sépare de la compagnie de ses semblables. Dans les cas extrêmes, il y a les gibiers de potence, les gens de sacs et de cordes. On les retranche de la compagnie de leurs semblables en les mettant en prison. Mais en dehors de ces cas extrêmes, on peut être libre apparemment et connaître dans son cœur une solitude d'esprit. On peut être seul au milieu d'une foule, coupé de la foule. Et vous, les jeunes gens, cela ne vous est-il jamais arrivé d'être dans une discothèque avec une jolie fille et de vous sentir seul malgré tout? Celui qui est le plus entouré n'est pas celui qui est le moins seul. Croyez-moi, l'homme n'est jamais aussi seul que lorsqu'il est accompagné de son péché. C'est quelqu'un qui a commis des fautes et qui n'ose plus revenir dans le cercle de ses amis. Il n'ose parfois plus rentrer dans sa famille. Il préférera rompre, changer de quartier, parfois de continent, plutôt que de reparaître avec cette tâche dans sa vie. Oui, le péché laisse l'homme seul jusque dans la famille où on ne se parle plus, où on ne se comprend plus. On a les mêmes mots, mais on ne parle plus le même langage, bien qu'on ait la même langue. Le péché sépare les hommes. Maintenant, c'est les femmes contre les hommes, ou les hommes contre les femmes. C'est l'ouvrier contre le patron, et inversement, les blancs contre les noirs, et vice-versa. Et la pire des choses à présent, ce sont les enfants contre les parents. Oui, seul aussi est ce pauvre buveur qui a contracté des dettes dans tous les cafés et il est tellement seul qu'il y a des rues de la ville où il n'ose plus passer. La troisième chose, c'est que les lépreux étaient non seulement séparés des hommes, mais dans un certain sens, ils étaient séparés de Dieu, car les lépreux n'avaient plus accès au temple qui était censé représenter la maison de Dieu. Quelqu'un dira, c'est vrai pour moi aussi, le ciel ne me répond plus. J'ai beau prier, le ciel est fermé, je vais à l'église, je fais brûler des cierges, et y a rien qui répond, rien ne me rapproche de Dieu, qui reste sourd à mes appels. La faute n'est pas en Dieu, mais en nous. Le prophète Ésaïe dit, ce sont vos péchés qui ont fait séparation entre vous et votre Dieu. Et le danger est de s'obstiner à demeurer séparé de Dieu en rejetant son moyen de salut et de rester éternellement séparé de lui. Imaginez ce que ce serait de vivre éternellement séparé de Dieu, de vivre à toujours avec soi-même, avec devant soi ses péchés et le souvenir de ses péchés. La quatrième chose, c'est que le lépreux était laid et repoussant. Mais quelque repoussant que soit un lépreux, le péché l'est plus encore. Dans ces camps de lépreux en Afrique, il est poignant de voir ces pauvres gens qui, avec des restes de membres, des mains sans doigts, des nodules sur la face, la figure ravagée, essayent de travailler encore avec des moignons de membres. Leur corps est rongé par la maladie. Et pourtant, chez ces lépreux devenus chrétiens, vous pouvez voir briller dans leurs regards quelque chose de paisible, né de l'espérance qui les attend dans le royaume de Dieu. Et cela veut dire que si la lèpre a touché leur corps, elle n'a pas touché leur âme, ni leur caractère, ni leur être profond, tandis que le péché. Je peux vous conduire dans tous les rangs de la société, et il ne faut pas aller bien loin. Il suffit de regarder certaines personnes. Le péché a fait plus que marquer leur corps. Il a marqué leur âme. La débauche, l'excès, l'alcool, le vice ont marqué les corps et ravagé les âmes. N'oubliez jamais cette phrase. Le péché, c'est la chose abominable que Dieu est. Le missionnaire qui était le docteur Blank était revenu en congé en Europe où il donnait des conférences sur son travail en Afrique. Dans un de ses messages, il a appelé le péché la chose abominable que Dieu haïssait. À la sortie, un responsable de l'église s'est approché de lui et lui a dit « Docteur Blank, mais enfin !» « Quelles expressions vous employez? Nous avons des jeunes ici. Vous devriez modérer vos expressions, employer d'autres mots. Au lieu d'employer la chose abominable que Dieu est, vous devriez parler d'inhibition, de malformation, de tendance négative dans notre être. » Le docteur Blank a dit « J'ai compris, attendez. » Il est allé chercher dans sa trousse de médecine et en a sorti une petite fiole de strychnine. Vous savez qu'il suffit d'une goutte sur la langue pour tomber mort. Et il a dit, vous voulez sans doute que j'arrache l'étiquette strychnine pour la remplacer par limonade. Plus inoffensif serait le nom, plus mortelle serait la dose. Que diriez-vous si votre pharmacien appelait l'acide sulfurique de l'eau distillée? Et s'il appelait la ciguë du thé rafraîchissant. Dieu, lui, appelle un chat, et il appelle le péché, péché. Il nous aime assez pour nous dire la vérité. Et puis, quand on parle du péché, il faut oser ajouter ce que la Bible affirme, c'est que tous en sont atteints. Les effets du péché sont universels, de Tokyo à New York, de Londres à Melbourne et de Buenos Aires à Paris, partout et partout, vous avez les mêmes effets parce que vous avez les mêmes causes. Certains vont peut-être dire, de nos jours, les affaires mondiales vont vite et notre monde devient de meilleur en meilleur. Je ne sais pas s'il y a encore des gens qui le croient, mais au début du XXe siècle, on le croyait. Et les savants, les psychologues affirmaient que notre monde irait de mieux en mieux. Par l'instauration d'un système social élevé, la capacité de mal de l'homme serait vite étouffée. Nous étions en route pour l'ère de la fraternité universelle. Y croyez-vous encore? Tenez, je vais vous poser quelques questions. Les hommes d'aujourd'hui sont-ils plus doux et plus tolérants que ceux de la génération précédente? sont-ils moins égoïstes? Luttent-ils avec moins de ténacité pour leurs droits? Ont-ils plus de considération pour les droits des autres? La moralité est-elle à la hausse? Partez-vous en vacances en laissant ouverte la porte de votre appartement? Si vous avez une connaissance moyenne de l'homme et du monde, vous direz qu'il n'y a rien qui va mieux, que la situation empire, et la preuve, c'est qu'il y a de moins en moins de place dans les prisons. Il n'y a même plus de place dans nos prisons. Voyez-vous, lorsqu'à la croix du calvaire, les hommes ont crucifié le Seigneur, ils ont dit « Nous ne voulons pas que celui-ci règne sur nous ». Et ils ont commis le péché des péchés. Et si Jésus revenait aujourd'hui, on lui ferait subir le même sort. Car ne l'oublions jamais, les péchés qui ont entouré la croix se retrouvent dans toute vie d'homme aujourd'hui. Ce qui a fait dire à un grand prédicateur, il n'y a pas de nouveaux péchés, il n'y a que de nouveaux pécheurs.
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peut-être penser que tout ou presque tout ce que j'ai dit jusqu'ici est négatif. Je l'admets. Mais le récit m'y a forcé. Être lépreux n'a rien de positif. Mettez-vous à la place de ces pauvres gens. Leur vie est triste, désespérée. C'était à plus ou moins longue échéance la mort dans d'atroces souffrances. Mais voici que sur un arrière-plan de désespoir apparaît l'avant-plan lumineux de la bonne nouvelle. Il est écrit que le Fils de l'homme est venu sauver ce qui était perdu. Il est aussi écrit que Dieu ne veut pas la mort du pécheur, mais sa repentance et qu'il vive. Ou encore, Dieu n'a pas envoyé son Fils pour qu'il juge le monde, mais pour que le monde soit sauvé par lui. Tout cela, vous le trouvez dans l'évangile de Jean, chapitre 3. C'est pourquoi Jésus est venu. Et voyez la différence. Il n'était pas atteint, lui, de la lèpre spirituelle, comme nous. Il était sans péché. Il a regardé ses concitoyens dans le blanc des yeux, et il les a mis au défi de trouver le péché en lui. Par deux fois, le ciel s'est ouvert au-dessus de lui pour témoigner, c'est la voix du ciel, « Celui-ci est mon Fils bien-aimé en qui j'ai trouvé tout mon plaisir. » Et cette communion lumineuse avec le ciel a duré jusqu'au jour où il s'est offert à porter notre lèpre morale. Ce fut le jour sinistre de la croix du calvaire. Voyez-vous, la croix, ce n'est pas tellement, pas seulement l'agonie physique, qui déjà en elle-même est terrible, enfoncer des clous rouillés, des clous de fer forgés dans les mains et dans les pieds. Nous savons à quel point nous sommes douillés, nous, lorsque nous frôlons une épine, et combien vite nous savons courir chez le docteur pour le plus petit bobo. Mais être pendu par les mains et par les pieds, physiquement, c'était horrible. Mais ce qui a été plus horrible encore, c'était, en plus, la souffrance morale, et surtout la souffrance spirituelle. C'est notre lèpre qu'il portait, lui qui était sans péché. Voyez-en les effets. Souvenez-vous de ce que nous avons dit, le lépreux est hideux à voir. L'Ancien Testament dit que Jésus est le plus beau des fils des hommes. Toutefois, quand il est arrivé à la fin de sa vie, il n'était plus reconnaissable. Il est écrit qu'il avait le visage plus défait que celui d'aucun fils des hommes. Quand il est entré en agonie au jardin de Gethsémané, les vaisseaux capillaires de la face ont sauté et son visage a été inondé de sang. Il était devenu méconnaissable. En deuxième lieu, je vous ai dit que le lépreux était séparé des hommes. Et le Seigneur s'est aussi retrouvé tout seul, séparé de tous. Pierre avait renié, Judas avait trahi, et Jean suivait de loin. Et quand il fut sur la croix, à midi, le jour est parti. C'est-à-dire que Dieu lui-même, le Dieu lumière, est parti parce que Dieu ne peut pas voir le mal sans le punir. Et comme il prenait notre lèpre morale à son compte, Dieu a détourné la face de son propre Fils qui portait notre condamnation. Il fut séparé de Dieu pour que nous ne le soyons jamais. Il est descendu dans un abandon, un abîme d'abandon que nous ne pouvons pas décrire. Pour que nous ne soyons pas abandonnés, il a crié, lui, « mon Dieu, pourquoi m'as-tu abandonné ?» Mes amis, le cri de Jésus à la croix, c'est le cri des perdus en enfer qui seront éternellement abandonnés. Et s'il a poussé ce terrible cri d'abandon, c'est pour que vous ne le poussiez pas, pour que vous veniez à lui et que vous soyez réconciliés avec Dieu. Il a porté ce qui faisait notre perdition, le virus de notre péché l'a entraîné dans la mort, et en même temps, il a enterré cette condamnation dans sa mort. Et maintenant,
par la mort de Jésus-Christ, l'œuvre de rapprochement est faite. Le pardon de Dieu vous permet de réintégrer la place que nous n'aurions jamais dû quitter. Par le pardon de Dieu, vous retrouvez la communion avec Dieu. Vous pouvez l'appeler mon Père. Et à partir de cette communion verticale avec le ciel, vous pouvez avoir et commencer une nouvelle communion horizontale avec les hommes. Je ne vais pas parler en théorie, mais en pratique. Je serai très bref pour vous raconter un triste épisode de ma propre famille. Mon grand-père habitait à 30 mètres de chez nous, et dans une occasion particulière, il s'est montré terriblement indélicat, pour ne pas dire plus, indélicat envers nous. Désormais, les deux familles se croisaient sans plus jamais se parler. Ni un bonjour, ni un salut, ni rien, sinon des insultes du côté de mon grand-père. Et cela a duré 7 ans. Et ce fut l'année de ma conversion. Je ne sais pas ce qui s'est passé. Je ne l'explique pas encore aujourd'hui. Mais à peine avais-je accepté Jésus dans mon cœur, quelques jours après, je suis allé embrasser mon grand-père, et les deux familles se sont réconciliées. Voyez-vous, quand la communion est rétablie avec Dieu, le Seigneur permet de rétablir la communion avec les hommes. On n'est plus ni séparé de Dieu, ni séparé des autres. Passons maintenant au plan du salut que nous allons voir ensemble. C'est un plan en 3 points. Le premier, en parlant des lépreux, il est écrit qu'ils se tenaient à distance. Ils s'estiment impurs, ils savent qu'il y a un abîme de sainteté entre eux et Jésus-Christ, ils n'osent pas s'approcher de Jésus. C'est la première attitude que nous devons prendre. Entre Dieu et les hommes, il y a un abîme infranchissable. Non seulement Dieu est au ciel et nous sur cette terre, mais Dieu est pur et saint et nous sommes souillés. Et il nous faut reconnaître l'abîme moral qui nous sépare de lui. C'est le premier point, il se tenait à distance. Le deuxième point, il crie « Aie pitié de nous !» Je vois ces pauvres gens qui disent « Seigneur, regarde mes mains. Regarde mon visage, regarde où j'en suis dans ma maladie. » Et nous, c'est aussi ce qu'il faut faire, il faut lui dire, « Seigneur, regarde mes mains, dans quoi elles ont trempé. Je ne voudrais pas qu'on sache ce qu'elles ont fait, mais toi, Seigneur, tu le sais. Seigneur, regarde ma figure, dans ma caboche d'homme ce qui s'est passé. Seigneur, regarde dans mon cœur les mauvaises pensées que j'ai cultivées. Aie pitié, Seigneur. » C'était le deuxième point. Aie pitié. Et le troisième point, leur prière a-t-elle été entendue? Le Seigneur a dit un mot, un seul mot, allez. Allez vous montrer au sacrificateur, c'est-à-dire au prêtre. Un mot de Jésus est suffisant pour sauver. Et ce mot du salut, il est prêt à le dire pour vous. Mais êtes-vous prêt à dire le vôtre? Il ne dira jamais le sien tant que vous n'aurez pas dit le vôtre. Et pitié, la puissance du ciel ne descendra jamais dans votre vie tant que vous n'aurez pas demandé au Seigneur de vous pardonner. Le miracle s'est fait pour les lépreux, et avec le salut, le Seigneur leur donne une mission. Il ne les envoie pas prêcher un sermon, encore faut-il que parfois on le prêche, mais il les envoie vivre un sermon.
il les envoie avec la démonstration indiscutable de la puissance de l'Évangile. Quand Jésus entre dans un cœur, la vie change. J'étais à Marseille il y a quelque temps pour une série de conférences d'évangélisation, et il y avait là un tout jeune homme du quartier qui a rendu son témoignage. Il a dit qu'avant sa conversion, il était le plus grand voleur du quartier. Il est venu aux réunions évangéliques, il y a découvert la Bible, il y a trouvé le Sauveur, et maintenant il ne vole plus. Il avait à peine besoin de le dire. On savait que sa vie était transformée, ça se voyait. De même, il y a dans le regard, dans l'attitude d'un nouveau converti, un quelque chose qui parle sans parole. Il y a une puissance de salut dans celui qui se tourne vers le Seigneur. J'ai connu des gens asservis à l'alcool, au tabac, à la drogue, à la fabulation, à l'impureté. Jésus les a libérés. Dans un sens, j'admets que mon introduction était négative, forcément, puisque nous sommes des coupables et que nous sommes perdus. Mais maintenant que Dieu, dans son amour, a pris votre perdition à son compte, vous pouvez entrer dans tout ce qu'il y a de plus positif. Jésus peut faire de vous de nouvelles créatures. Il suffit de venir à lui, de lui clamer votre désespoir, votre culpabilité, puis de vous confier à lui pour que rien ne soit plus jamais le même dans votre vie. Rien ne vous empêche de venir au Sauveur qui vous aime. Il vous attend. Courbez la tête, fermez les yeux, parlez-lui. Pendant que vous écoutez ce message, Dieu a tenu le langage de votre conscience. Il vous a ramené à certains épisodes de votre vie que je ne connais pourtant pas. Tandis que vous m'écoutiez, vous étiez ailleurs, et vous vous demandiez comment vous alliez faire pour régler vos comptes avec lui. Appelez Dieu dans votre vie, criez au secours, faites comme moi. Je suis monté dans ma chambre, je suis tombé à genoux, et dans les larmes j'ai dit, « Seigneur, je suis perdu, sauve-moi », et il l'a fait. Je n'ai plus jamais été le même homme depuis ce jour-là. Alors faites-le à votre tour. Quelle joie d'appartenir au Seigneur et de découvrir que, comme il l'a dit, son joug est facile et son fardeau léger. Trouvez un moment pour vous recueillir, maintenant ou lorsque vous serez rentré chez vous ce soir. Et là, faites monter vers lui une courte prière. Une prière que je vais exprimer, que vous pouvez répéter dans votre cœur, si les paroles que je vais dire vous conviennent, si elles recouvrent votre cas, et nous nous inclinons à présent, et chacun se recueille. Je vais parler lentement, et ces paroles vont résonner bien que je les adresse à Dieu. Dites-lui, Seigneur, malgré la distance morale qui me sépare de toi, je viens te demander et recevoir par la foi le salut que tu m'as gagné par ta mort à la croix. Dites-le-lui, Seigneur, pardonne-moi. Pardonne-moi de ma lèpre morale. Et par la puissance de ta résurrection, fais que je puisse montrer autour de moi que tu m'as sauvé par une nouvelle force de vie que je reçois en cet instant. Dites-le-lui, Seigneur, maintenant, à cet instant, seul au milieu de cette foule, mon âme est levée jusqu'à toi, je t'appelle, je crie, Seigneur, aie pitié de moi, Seigneur, pardonne-moi, Seigneur, sauve-moi. Je crois que tu as pris ma lèpre à ton compte. Je le crois de tout mon cœur.
Je crois comme si c'était pour la première fois. Je crois et je me donne à toi. Merci, Seigneur.

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Sur Radio Bonne Nouvelle, bienvenue à votre concert digestif, votre concert de musique classique et semi-classique.

Merci. Et c'est avec grand plaisir qu'on vous propose un programme de musique de la période baroque qui sera suivi d'une symphonie de Johannes Brahms. Pour commencer, c'est la musique baroque qui sera présentée par le groupe international Genet International de musique de Neuchâtel en Suisse. Il s'agit de quelques morceaux célèbres de cette période baroque. Il y aura par exemple Se marier per Mare Vaglia, anonyme, la pavane de Norden de Louis de Moy, avec flûte avec luth et viol de gambe. Par la suite, il y aura Passamezzo Gaillard de Robinson, avec luth, deux luths, puis Variation puer nobis nascitur de Svinelink, avec clavecin, c'est Ruggero Gerlin au clavier, qui sera suivi de Pavane et Coranta pour Mrs. Elizabeth Murcott de Francis Pilkington, avec luth et viol de gambe. Par la suite, Or Venduto Hola Speranza de Marco Cara, et c'est un compositeur espagnol, avec soprano Ingrid Fraschiger et Teorb, un instrument ancien, joué par Ricardo Correa. Puis De Van Eck, Questa Dolce Sirena, avec Richard Herrig, flûte avec. Et pour terminer cette page de musique de la Renaissance et de la période baroque,

à Vienne avec l'Orchestre philharmonique de Vienne. Et il s'agit de la symphonie numéro 1 en Do mineur de Johannes Brahms. Tout de suite, la musique de la période baroque, qui sera suivie sans interruption de la symphonie de Johannes Brahms, dirigée par Herbert von Karajan.

0: présenté la symphonie en do mineur de Johannes Brahms. C'est un court message qu'on vous propose, inspiré par le best-seller du monde, toujours la Bible, le livre le plus lu dans le monde entier. Et directement après la symphonie de Johannes Brahms, le numéro 1 en do mineur, dirigé par Herbert van Karajan et l'Orchestre Philharmonique de Vienne.
1: Une fillette remue son thé, y goûte, fait la grimace. Aucun goût de sucre. Elle recommence l'opération, pensant qu'elle n'avait pas assez remué. Goûte à nouveau, fait une nouvelle grimace. « Maman, dit-elle, dépitée, j'ai beau remuer mon thé, il ne sucre pas. » Et la mère de répondre en souriant, « Mon enfant, tu as simplement oublié d'y mettre le sucre. » Rien ne sert de remuer nos vies si l'on n'a pas tout d'abord pris soin de les remplir de la grâce de Dieu. Si Jésus-Christ n'est pas en nous, notre activité et notre agitation ne rendront pas nos vies plus heureuses et plus fécondes. S'il habite dans nos cœurs, par la foi, si nous sommes attachés à lui comme le sarment est attaché au cep, pour former une même plante avec lui, alors, sans grands efforts, nous vivrons en harmonie avec Dieu et nous jouirons pleinement de sa présence en nous. Le Christ est venu pour nous donner la vie et nous la donner en abondance. « Demeurez en moi et je demeurerai en vous », a-t-il dit. « Celui qui demeure en moi et en qui je demeure porte beaucoup de fruits. Nous avons tous soif de plénitude. Ne nous contentons pas de vivre, choisissons de vivre pleinement. »

0: Vous venez d'entendre la symphonie numéro 1 en Do mineur de Johannes Brahms, interprétée par l'Orchestre Philharmonique de Vienne sous la direction de Herbert von Karajan. Il s'agissait d'un enregistrement effectué en 1959 quand Monsieur von Karajan était au sommet, si on peut le dire, de sa carrière, mais on peut ajouter que sa carrière restait au sommet pendant plusieurs décennies. Nous allons passer à une page de musique de von Weber, son invitation à la valse en quelques instants, qui sera suivie des préludes de Franz Liszt, un poème symphonique. Aussi sous la direction de Herbert von Karajan, mais avec l'Orchestre Philharmonique de Berlin. Mais auparavant, un court message de 2 minutes environ qui vont nous faire penser aux autres valeurs, aux valeurs spirituelles.
1: Il y a un temps pour tout, un temps pour toutes choses sous les cieux, dit l'Ecclésiaste. L'hiver a été long, mais il est passé. Les chagrins et les peines ne sont que pour un temps. Ils ne durent pas toujours. Pour ceux qui mettent en Dieu leur confiance, tout refleurira un jour dans un éternel printemps. Jouissons sans arrière-pensée des grâces que Dieu nous accorde en ce jour. Tout est beau à sa manière et en sa saison. Chaque journée a quand même ses fleurs et son soleil. Mais parfois notre pensée s'arrête tellement au passé ou s'élance tellement vers un avenir encore incertain que nous en oublions les bienfaits que Dieu nous accorde dans le présent. La Bible dit « C'est aujourd'hui le jour du salut. C'est aussi aujourd'hui le jour du pardon, le jour de la paix retrouvée, le jour de la joie dans la communion du Père et du Fils par le Saint-Esprit. » Toute grâce excellente et tout don parfait descendent d'en haut du Père des Lumières. Remarquez que la forme est au présent. Toute grâce descende et non pas descendront ou sont descendus. Ami de Télébible, prends aujourd'hui ta part des grâces que ton Dieu tient en réserve pour toi.

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2: Vous entrez dans l'émission Graines de Vie avec Edith. Graines de Vie, une émission sur les proverbes de la Bible. Les proverbes, c'est la sagesse, le conseil, le savoir-faire de Dieu pour chaque domaine de notre vie. Alors, je vous souhaite le meilleur.
3: C'est un plaisir de vous retrouver dans cette émission du 15 mai. Et tout de suite, nous allons écouter la lecture du proverbe 15 par Déborah.
4: Proverbe chapitre 15. Une réponse douce apaise la colère, mais une parole blessante excite l'irritation. Celui qui enseigne avec sagesse rend le savoir attrayant, mais la bouche des sots ne répand que des sottises. L'Éternel voit ce qui se passe en tout lieu, il observe tous les hommes méchants et bons. Des paroles douces sont comme un arbre de vie, mais la langue malfaisante démoralise. Seul un insensé méprise ce que son père lui a enseigné. Celui qui tient compte des avertissements est un homme avisé. Il y a de nombreux trésors dans la maison du juste, mais les profits du méchant sont source d'inquiétude. Les lèvres des sages répandent le savoir, mais il n'en est pas ainsi du cœur des insensés. L'Éternel a en horreur les sacrifices offerts par les méchants, mais les prières des hommes droits lui sont agréables. L'Éternel a en horreur la conduite du méchant, mais il aime celui qui recherche ce qui est juste. Une dure leçon attend celui qui s'écarte du droit chemin. Celui qui déteste être repris périra. L'Éternel connaît le séjour des morts et l'abîme. Combien plus le cœur des humains est-il à découvert devant lui? Le mot cœur n'aime pas qu'on le reprenne. C'est pourquoi il ne demande pas l'avis des sages. Un cœur joyeux rend le visage aimable, mais quand le cœur est triste, l'esprit est abattu. L'homme intelligent cherche toujours à apprendre, alors que les sots se repaissent de sottises. Pour l'affliger, tous les jours sont mauvais, mais celui qui a le contentement dans son cœur est toujours en fête. Mieux vaut avoir peu et révérer Dieu que de posséder une grande fortune avec du tourment. Mieux vaut un plat de légumes là où règne l'amour qu'un bœuf gras assaisonné de haine. L'homme irascible suscite des querelles. Mais celui qui garde son sang-froid apaise les disputes. Le chemin du paresseux est une haie de ronces, mais le sentier des hommes droits est une route bien aplanie. Un fils sage fait la joie de son père, seul un homme insensé a du mépris pour sa mère. La sottise ravit l'homme dépourvu de sens, un homme intelligent marche droit. Quand on ne consulte personne, les projets échouent, mais lorsqu'il y a beaucoup de conseillers, ils se réalisent. Savoir donner la bonne réponse est une source de joie, et combien est agréable une parole dite à propos. L'homme avisé suit le sentier qui mène en haut vers la vie et qui le fait échapper au séjour des morts en bas. L'Éternel renverse la maison des orgueilleux, mais il protège la propriété de la veuve. Les machinations des méchants sont en horreur à l'Éternel, mais les paroles aimables sont pures. Celui qui veut s'enrichir à tout prix entraîne sa famille dans le malheur, mais qui déteste les pots de vin vivra longtemps. Le juste réfléchit bien avant de répondre, mais la bouche des méchants repeint le mal. L'Éternel se tient loin des méchants, mais il entend la prière des justes. Un regard lumineux met le cœur en joie, une bonne nouvelle fortifie jusqu'aux os. Qui prête une oreille attentive aux critiques constructives habitera parmi les sages. Qui refuse d'être repris se méprise lui-même. Mais qui écoute les avertissements acquiert du bon sens. Révérer l'Éternel, c'est se mettre à l'école de la sagesse. Avant d'être honoré, il faut savoir être humble.

Je vous propose que nous méditions ensemble le verset 8 de ce chapitre. L'Éternel a en horreur les sacrifices offerts par les méchants, mais les prières des hommes droits lui sont agréables. L'apôtre Jean dit que la prière du juste est efficace. Le juste dont il parle là est celui qui a été rendu juste par la foi en Jésus-Christ. Trois versets de la parole nous disent que le juste vivra par la foi. Vous pouvez trouver cela dans Romains 1, 17, Galates 3, 11 et Hébreux 10, 38. La prière que Dieu exauce est celle de la foi. Et dans l'évangile de Marc, chapitre 11, verset 24, nous pouvons lire « Tout ce que vous demanderez dans vos prières, croyez que vous l'avez reçu et cela vous sera accordé. » Premièrement, demander, deuxièmement, croire et troisièmement, recevoir l'exaucement. Si vous sautez l'étape 2, vous ne verrez jamais la troisième. Beaucoup trop de gens prient et s'étonnent de ne pas recevoir. Tout simplement, leurs prières sont remplies de doutes. Alors comment faire pour croire? Eh bien, commencez par chercher dans la parole de Dieu, c'est-à-dire la Bible, les promesses de Dieu concernant votre besoin. Méditez-les, on pourrait dire ruminez-les. Parlez ces promesses à haute voix et faites-les vôtres. La foi va ainsi se fortifier dans votre cœur. Il est fort probable que le diable fera tout ce qu'il peut pour vous faire douter des promesses de Dieu. Il essaiera de vous effrayer par les circonstances, par vos pensées, ou même il n'hésitera pas à utiliser ceux que vous aimez pour essayer de vous convaincre qu'il n'est pas raisonnable de parler comme vous le faites. Mais gardez vos yeux fixés sur la parole de Dieu. Elle est la vérité. Elle demeure éternellement la même. Et comme Pierre a marché sur les eaux sur une simple parole de Jésus, vous surmonterez vos obstacles et vous verrez la merveilleuse réponse de Dieu. Manifestez votre foi par vos paroles. Écoutez-vous quand vous parlez de vos problèmes. Ceux pour lesquels vous avez prié avec foi et en utilisant la parole de Dieu. Vos paroles vont-elles dans le sens de vos prières ou bien révèlent-elles le doute et l'inquiétude? On peut par exemple prier « Seigneur, guéris mon enfant. Je crois que dans les meurtrissures de Jésus, il a été guéri et je te remercie parce que nous allons le voir s'accomplir. » Et puis quelques minutes après, à la voisine qui demande des nouvelles, on répond « Ah, je ne comprends pas, les médicaments n'agissent pas et je me fais vraiment du souci. » Et cela, ce n'est pas bon. Décidez de vivre par la foi et non par la vue. Décidez de faire de la parole l'autorité de votre vie. Ne permettez à rien ni à personne de vous voler les merveilleuses promesses de Dieu. Gardez votre cœur dans la foi en toutes circonstances et rien ne viendra vous voler votre paix et votre sécurité. Que le Seigneur vous bénisse. Au revoir et rendez-vous à demain dans notre prochaine émission.

Eh bien oui, nous arrivons à la fin de cette émission Graines de Vie. Alors vous pouvez contacter Edith si vous le désirez en écrivant à Tremplin. Edith Pet, boîte postale 21, 30310, Vergèze, ça s'écrit V-E-R-G-E-Z-E, Vergèze, France. Si vous avez besoin de la prière, notez-le bien sûr dans votre courrier. Alors par courriel, edith.tremplin@gmail.com. Je répète, edith.tremplin@gmail.com. Il ne me reste plus qu'à vous souhaiter le meilleur de Dieu et puis rendez-vous à demain pour l'émission Graines de Vie. Au revoir.

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1: Georges Duhamel disait « Si l'on nous disait d'un homme âgé, celui-ci fut parfaitement heureux toute sa vie, et il va mourir sans avoir jamais souffert, nous serions d'abord incrédules, puis, s'il nous fallait admettre la véracité de tels propos, nous ressentirions, pour ce vieillard, encore moins d'envie que de pitié. » C'est qu'un être qui ignorerait la souffrance demeurerait en soi incomplet. Car la souffrance fait partie de notre lot, elle est l'école de la vie, école indispensable à notre formation d'homme et de femme mûre. La souffrance nous amène à nous connaître d'abord nous-mêmes. Elle nous amène aussi à connaître Jésus-Christ, que la Bible appelle l'homme de douleur. Il nous apparaît alors, non pas comme un être lointain, ce Jésus-Christ est inaccessible, mais comme un sauveur aux compassions infinies qui, pour pouvoir nous sauver, a partagé notre condition humaine, a souffert comme nous et plus que nous, pour achever son existence terrestre par la mort sur la croix. Il invite donc tous les souffrants à venir à lui, à le considérer, lui, dans ses souffrances. C'est à la croix que nous aurons la preuve de son immense amour, c'est là que nous recevrons la force de supporter nos propres souffrances, et c'est là encore, si telle est la volonté de Dieu, que nous recevons aussi la guérison.

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1: Bonjour, je m'appelle Olivier, je suis guitariste, auteur, compositeur du groupe Refuge. Et je lis la Bible régulièrement.
2: Bonjour, je suis Marianne, je suis chanteuse et flûtiste du groupe Refuge. Je lis la Bible depuis que je suis toute petite.
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3: Bonjour Marianne et Olivier, merci d'être venus jusqu'à nous. Marianne, pourrais-tu nous dire comment est né le groupe Refuge ?
2: Bonjour Philippe, le groupe Refuge est né en fin de l'année 2018 et en fait avec des personnes qui partagent la même foi. Et actuellement, nous sommes 5 musiciens et chanteurs, plus un sonorisateur. Et nous composons nos propres chants.

0: Avec Olivier, nous aimons passer du temps dans la nature, que ce soit lors de footing, lors de randonnée ou lors de balades toutes simples. C'est là où Dieu nous parle. C'est pourquoi nous nous sommes installés dans un magnifique village rural, loin de tout tumulte de la vie. Et cela fait bientôt 3 ans maintenant que je fais partie des élus de mon village.
1: Merci. Est-ce que tu peux nous parler de votre actualité ?
2: Oui, avec plaisir. Notre groupe Refuge s'est déjà produit dans plusieurs événements chrétiens. Et là, nous préparons l'enregistrement de notre premier single qui s'intitule « Nos différences » et qui sortira le mois prochain.
1: Olivier, pouvez-vous nous expliquer comment vous trouvez l'inspiration et comment vous composez les paroles et la musique de vos chants ?
3: Je vais vous répondre, Philippe. En fait, les chants que je compose sont inspirés des situations que les personnes vivent autour de moi et qui font écho dans ma propre vie. En général, je cours dans la nature en méditant et en parlant à Dieu. Et dans ma course, des sons, des paroles me viennent à l'esprit que je transcris par la suite, à mon retour sur papier avec ma guitare. Ensuite, un long travail d'écriture commence et au fur et à mesure, lors des répétitions avec les réactions et les appréciations des membres du groupe, un chant se crée.

0: Pour votre premier single, pouvez-vous nous dire quel est le sujet de ce chant et nous en donner quelques explications?
1: Alors le chant s'intitule « Nos différences ». Chacun donc de nous a son caractère, chacun de nous a son parcours de foi, qui a tendance à nous diviser et à nous éloigner les uns des autres en fonction de notre vie. Et nous avons par ce chant, nous voulons créer des ponts pour améliorer l'amour qui nous unit, celle du Christ et de la foi, pour apprendre à nous pardonner les uns les autres.
0: Nous allons maintenant vous écouter, Olivier et Marianne, dans l'interprétation du chant « Dieu admirable » avec Olivier à la guitare et vous deux aux voix.

0: Nous vous remercions pour cette interprétation, Dieu admirable. Vous avez choisi un verset, Philippiens 3,14. Pouvez-vous nous le lire et nous donner pourquoi vous avez choisi ce verset-là ?
1: Alors, il est écrit dans Philippiens 3,14 « Je cours vers le but afin de gagner le prix que Dieu nous appelle à recevoir là-haut. »
2: Ce verset nous encourage à l'action et à faire des efforts pour témoigner de l'amour de Dieu autour de nous, sans attendre en retour de récompenses immédiates, mais justement en fixant nos regards sur les promesses que Dieu a faites dans la Bible.
0: Où allons-nous pouvoir écouter le groupe Refuge ?
1: Alors, nous avons une page Facebook qui s'intitule « Groupe Refuge » sur laquelle nous allons mettre toutes nos actualités et nous mettrons le single et le clip qui va avec. Puis, il y aura un lien pour aller sur notre chaîne YouTube qui s'intitule « Groupe Refuge 66 » où vous pourrez également écouter.
0: Et à partir de quand pourra-t-on voir tout ça ?
1: Au mois de juin.

0: le couple Marianne et Olivier de s'être prêté au jeu de l'interview.
1: Merci Philippe.
2: Merci Philippe pour cette invitation.
0: Merci Marianne et merci Olivier.
1: Merci Philippe.
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0: Bonjour et bienvenue à Espérance aujourd'hui. Je m'appelle Yann.
1: Et je m'appelle Hélène. Nous sommes heureux de vous retrouver.
0: Espérance aujourd'hui est une émission de réflexion biblique. La Bible nous parle des problèmes rencontrés au quotidien et elle nous révèle la sagesse de Dieu. Elle nous donne aussi une espérance qui fait vivre.
1: Aujourd'hui, nous commençons notre nouvelle série de discussions sur la vie d'Abraham, un homme important dans la Bible, connu pour la qualité de sa foi. Nous avons un nouvel invité qui va nous partager ses réflexions sur ce personnage biblique. Mais Yann va tout d'abord lui demander de se présenter.
0: Je suis content d'accueillir aujourd'hui Robin Wiener, qui va nous accompagner dans notre découverte de la vie d'Abraham. Mais avant de commencer, Robert, pouvez-vous vous présenter un peu et raconter brièvement votre cheminement avec le Seigneur Jésus?
2: Oui, bonjour Yann et bonjour à vous tous, avec qui nous allons passer quelques émissions et je m'en réjouis beaucoup. Je suis né dans l'ouest de la France, dans le Lot-et-Garonne, et puis après mon père s'est installé en Alsace. Et c'est là que je vis depuis une cinquantaine d'années, près de Mulhouse. Pendant ma jeunesse, j'ai suivi avec passion et puis avec zèle une religion traditionnelle. Jusqu'au jour où j'ai commencé à lire la parole de Dieu, la Bible, et où j'ai découvert le salut par la foi, et où j'ai découvert que Jésus-Christ était mort pour mes péchés. Et c'est à ce moment-là que j'ai vraiment accepté pour moi, personnellement, le salut en Jésus-Christ, le pardon de mes péchés, et ma vie en a été transformée. Et je suis vraiment reconnaissant au Seigneur pour la vie éternelle.
0: Si vous avez découvert que le salut venait par la foi, qu'avez-vous compris avant?
2: Oui, avant, pour moi, pour être sauvé, il fallait que je fasse beaucoup de choses, que je fasse beaucoup d'œuvres, et même que je passe par des actes de mortification. Je me souviens, quand j'étais plus jeune, je passais une heure et demie à genoux sur une règle pour gagner mon salut, parce que j'avais lu ça dans des livres. Et quand j'ai vraiment découvert le salut gratuit par la foi en Jésus-Christ, ça a été la révolution.
0: Et vous pouvez relater un peu votre cheminement spirituel depuis ce moment?
2: Oui. Alors depuis, je peux dire que Dieu a été fidèle. Et c'est pour ça que je suis très heureux que nous puissions parler d'Abraham et de sa vie et de sa relation avec Dieu, parce que la fidélité de Dieu dans ses promesses est permanente pendant toute la vie d'Abraham. Et là, pour moi, ça a été pareil. Dieu a été fidèle pendant toute ma vie et m'a gardé pendant toutes ces plus de 40 ans de vie avec lui. Et maintenant, je suis dans une église évangélique. Je suis ancien, je fais partie du collège d'anciens. Et à ce titre, eh bien, je participe aux prédications, à la relation d'aide, à la vie d'église en général. Et je suis vraiment reconnaissant au Seigneur de pouvoir le faire avec passion, avec enthousiasme, parce que nous servons le meilleur des maîtres.
0: Merci Robert et merci de partager avec nous ces moments de découverte et de méditation autour de la vie d'Abraham.

0: la vie d'Abraham est-elle si intéressante à étudier aujourd'hui encore? Voilà une des questions que Yann posera à Robert tout à l'heure. Et leurs discussions nous permettront de connaître Abraham. Puis, lors des émissions suivantes, des événements survenus dans sa vie seront évoqués. Pour commencer, Yann a déjà demandé à Robert qui était Abraham.
1: Abraham était un homme qui a vécu il y a environ 4000 ans. Il a passé la plupart de sa vie dans une région du Moyen-Orient, située à l'endroit de l'actuel Irak. Ses dernières années se sont écoulées dans le pays de Canaan, qui correspond à l'Israël d'aujourd'hui. L'importance d'Abraham est reconnue par les trois grandes religions monothéistes, le judaïsme, le christianisme et l'islam.
2: Et pouvez-vous nous rappeler ce que c'est une religion monothéiste ?
1: Bien sûr. Le monothéisme, c'est tout simplement la croyance en l'existence d'un seul Dieu. La conviction qu'il n'existe qu'un seul Dieu et aucun autre. Cette conviction est celle des trois religions que je viens de citer.
2: Mais pourquoi Abraham est-il si important ?
1: Abraham est important car il est considéré comme le père spirituel de tous ceux qui croient en un Dieu unique. Et ceci parce qu'il croyait en cette vérité à une époque où les hommes l'avaient oubliée. Les civilisations en ce temps-là étaient dominées par l'idolâtrie. Les hommes vivaient dans la crainte de ceux qui imaginaient être des dieux, mais qui ne l'étaient pas. Les hommes rendaient un culte aux objets de la nature, aux arbres, aux animaux, aux rivières ou aux montagnes, ou bien aux astres tels que le soleil ou la lune. Ils sculptaient eux-mêmes des idoles, faites de bois ou de métaux précieux. Ils pensaient qu'il y avait beaucoup de dieux et ils essayaient par leurs rites et rituels de les manipuler ou bien d'apaiser leur colère.
2: Nous constatons donc que les cultures anciennes étaient plongées dans la peur, la superstition et les pratiques occultes. Mais qu'était donc la place d'Abraham dans tout ça ?
1: Abraham était différent. Il croyait en un seul Dieu. Il se distinguait beaucoup des autres gens de l'époque, par sa foi et par sa vie.
2: Et ce Dieu en qui il croyait, était-il différent des autres soi-disant dieux ?
1: Oui, tout à fait. Je viens de dire que la plupart des personnes avaient peur des dieux. Elles redoutaient les conséquences du non-respect des divers rites. Cependant, la Bible dit qu'Abraham fut appelé l'ami de Dieu. Lorsqu'une réelle amitié est vécue, elle n'implique alors aucun sentiment de crainte, car une amitié s'établit sur les bases de la confiance, sur le désir de cheminer en commun et sur la volonté de rester fidèle. La foi d'Abraham dans le seul Dieu unique et vrai se distinguait complètement de cette ambiance malsaine de crainte et de superstition dans laquelle étaient plongés ses contemporains. Le récit de la vie d'Abraham se trouve dans la Bible, au chapitre 12 à 25 du livre de la Genèse. Au fur et à mesure que ce récit se déroule, nous apprenons à apprécier toute la richesse d'une véritable amitié entre Dieu et un homme.
2: Nous avons vu quelque chose du monde dans lequel Abraham vivait et ce à quoi il était confronté. Toutefois, étant donné qu'Abraham a vécu il y a 4000 ans, nous pouvons nous demander en quoi il est pertinent de parler de sa vie aujourd'hui. N'avons-nous pas d'autres soucis et d'autres questions dans ce monde moderne ?
1: Dans certaines cultures, les ancêtres prennent une place importante et la Bible dit qu'Abraham est l'ancêtre spirituel de tous ceux qui croient en un seul Dieu. Cela ne veut pas dire que nous l'adorons ou bien que nous lui adressons des prières. Nous ne devons pas non plus chercher à entrer en contact avec son esprit. Nous devons adorer Dieu et prier Dieu seul. Toutefois, nous accordons à Abraham le plus grand respect, dans le sens qu'il représente pour nous un grand exemple de foi et que nous pouvons beaucoup apprendre de cet exemple. De plus, je ne pense pas que le monde ait tellement changé.
2: Mais on ne peut pas nier qu'il y a une différence énorme entre la culture et les conditions de vie de l'époque d'Abraham et celle d'aujourd'hui. Ne serait-ce que dans le domaine de la science et de la technologie, il y a eu des progrès extraordinaires.
1: Je ne le nie pas. Et pourtant, en lisant le récit de la vie d'Abraham, nous découvrons qu'il y a beaucoup de points communs entre notre expérience et la sienne. Nous serons frappés de voir à quel point ce récit est d'actualité.
2: Pouvez-vous nous donner des exemples ?
1: Oui, bien sûr. D'abord, tout au long de sa vie, Abraham a dû faire face aux problèmes de stérilité ou d'infertilité qui touchaient son couple. Abraham et sa femme ne pouvaient avoir d'enfants. Ils n'avaient donc pas d'héritier, ni personne pour s'occuper d'eux durant leur vieillesse. Voilà un problème qui touche bien des gens encore aujourd'hui. Mais comment Abraham a-t-il réagi? Que pouvons-nous apprendre de lui à ce sujet? Nous répondrons à ces questions lors des prochaines émissions. Par ailleurs, Abraham a été confronté à bien d'autres situations et circonstances communes à l'humanité entière et de tous les temps. Il a été confronté, par exemple, aux conflits de voisinage concernant la terre ou l'eau. Comment alors régler de tels conflits? Comment gérer sa vie de famille avec ses décisions importantes à prendre? Comment assumer les disputes, les jalousies ou les déchirements? Abraham a connu tout cela, et ces choses font partie de notre vécu. Tous ces sujets sont d'actualité, et nous pouvons apprendre de son exemple.
2: Oui, nous réfléchirons à toutes ces questions dans les prochaines émissions, en prenant toujours l'expérience d'Abraham comme point de départ.
1: C'est exact. Mais dans toutes ces considérations, nous ne perdrons pas de vue la foi d'Abraham, sa confiance en Dieu, l'unique et vrai, qui par grâce s'est révélée à lui.
2: Et pourquoi sa foi est-elle si importante?
1: Sa foi est importante car elle a beaucoup influencé Abraham dans sa façon d'agir ou de réagir, et ceci à chaque circonstance de sa vie. Cela me conduit à dire que nous pouvons apprendre d'Abraham non seulement parce que nous pouvons vivre les mêmes situations, mais aussi parce que nous pouvons nous poser les mêmes questions sur le plan spirituel.
2: Et pouvez-vous nous expliquer en quoi nos soucis d'ordre spirituel peuvent ressembler à ceux d'Abraham?
1: Aujourd'hui même, beaucoup de gens vivent confrontés à une culture où la peur des dieux de la nature est très présente. D'autres sont en proie à la superstition, aux pratiques occultes et à la divination. La vie d'Abraham nous incite à abandonner ces choses pour suivre le seul vrai Dieu qui désire être notre ami, tout comme il a été l'ami d'Abraham. La vie d'Abraham nous permet d'aborder aussi de nombreuses questions d'ordre spirituel, telles que qui est Dieu, comment entretenir une amitié avec lui, et que faire quand ce Dieu semble ne pas accomplir ses promesses, quand il semble ne pas répondre à nos prières. Nous discuterons de toutes ces questions et de bien d'autres dans les prochaines éditions d'Espérance aujourd'hui.
2: Je me sens comme à la veille d'un départ vers un grand voyage aux lieux inconnus. J'ai hâte de partir pour découvrir toute la richesse des réponses que la Bible nous offre.
1: C'est une belle image. Abraham aussi a beaucoup voyagé dans sa vie. Mais au-delà de ses découvertes des pays avec leur culture, ses voyages représentent avant tout un cheminement spirituel, la découverte du Dieu, unique et vrai. Et aujourd'hui, Abraham nous invite à partir avec lui sur le même chemin de foi, afin que nous aussi, nous puissions connaître ce Dieu merveilleux qui veut se révéler aux hommes et qui désire que nous soyons ses amis.
0: Beaucoup d'entre nous avons quitté notre lieu d'habitation pour vivre ailleurs. Les événements qui nous poussent à déménager sont nombreux, certains heureux, d'autres malheureux. Quoi qu'il en soit, un déménagement suscite beaucoup d'émotions. Il offre l'espoir d'une vie nouvelle, mais la crainte de l'inconnu est là. Abraham a lui aussi connu d'importants changements dans sa vie. Et la prochaine fois, nous apprendrons comment sa foi l'a aidé lorsqu'il a traversé des moments difficiles.
2: Dès notre prochaine émission, nous commencerons une nouvelle série de méditations bibliques intitulée « La nouvelle création ». En attendant de vous retrouver, je vous souhaite une bonne journée.
0: Au revoir et que Dieu vous bénisse.

La Bible nous dit dans 1 Timothée, chapitre 2, versets 4 et 6. Notre Dieu, Sauveur, veut que tous les hommes soient sauvés et viennent à la connaissance de la vérité. Car Dieu est un, et le médiateur entre Dieu et les hommes est un, l'homme Christ Jésus qui s'est donné lui-même en rançon pour tous.

Jésus est le seul chemin. La Bible affirme clairement et à plusieurs reprises que notre délivrance passe par Jésus-Christ. Jésus déclare de façon précise dans Jean chapitre 14, verset 16 « Je suis le chemin et la vérité et la vie. Personne ne vient au Père si ce n'est par moi. » Jésus n'est pas seulement un modèle ou un maître à penser, il est la seule voie vers Dieu, la seule source de vérité et l'unique moyen d'obtenir la vie éternelle. Jésus représente Dieu sur la terre. Il est l'image du Dieu invisible, nous dit la Bible dans Colossiens chapitre 1, verset 15. Et le seul qui ait jamais vu le Père, nous dit également la Bible dans Jean chapitre 1, verset 18. Jésus est le seul médiateur entre Dieu et les hommes. Dieu veut que tous soient sauvés. Il l'offre gratuitement à tous ceux qui croient en Jésus, le salut qui ne provient que de lui. La Bible précise qu'il n'y a pas de voie alternative.

alternative, pas d'autre chemin vers Dieu. Il n'y a de salut en aucun autre, car il n'y a pas non plus sous le ciel d'autre nom qui soit donné parmi les hommes par lequel il nous faut être sauvés, nous dit la Bible dans Actes chapitre 4 verset 12. Jésus dit qu'il est la porte par laquelle entrent les brebis et dénonce ceux qui se sont présentés avant lui comme le Messie. Il déclare dans Jean chapitre 10 verset 9 « Je suis la porte, si quelqu'un entre par moi, il sera sauvé ». Jésus est non seulement le seul chemin vers Dieu, il est aussi celui qui nous délivre et qui nous sauve si nous croyons comme il est écrit dans Jean chapitre 1 verset 29 « Qu'il est l'agneau de Dieu qui ôte le péché du monde ».

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1: Vous entrez dans l'émission Graines de Vie avec Edith. Graines de Vie, une émission sur les proverbes de la Bible. Les proverbes, c'est la sagesse, le conseil, le savoir-faire de Dieu pour chaque domaine de notre vie. Alors, je vous souhaite le meilleur.
2: C'est un plaisir de vous retrouver dans cette émission du 15 mai. Et tout de suite, nous allons écouter la lecture du proverbe 15 par Déborah.
3: Proverbe chapitre 15. Une réponse douce apaise la colère, mais une parole blessante excite l'irritation. Celui qui enseigne avec sagesse rend le savoir attrayant, mais la bouche des sots ne répand que des sottises. L'Éternel voit ce qui se passe en tout lieu, il observe tous les hommes méchants et bons. Des paroles douces sont comme un arbre de vie, mais la langue malfaisante démoralise. Seul un insensé méprise ce que son père lui a enseigné. Celui qui tient compte des avertissements est un homme avisé. Il y a de nombreux trésors dans la maison du juste, mais les profits du méchant sont source d'inquiétude. Les lèvres des sages répandent le savoir, mais il n'en est pas ainsi du cœur des insensés. L'Éternel a en horreur les sacrifices offerts par les méchants, mais les prières des hommes droits lui sont agréables. L'Éternel a en horreur la conduite du méchant, mais il aime celui qui recherche ce qui est juste. Une dure leçon atteint celui qui s'écarte du droit chemin. Celui qui déteste être repris périra. L'Éternel connaît le séjour des morts et l'abîme. Combien plus le cœur des humains est-il à découvert devant lui? Le moqueur n'aime pas qu'on le reprenne. C'est pourquoi il ne demande pas l'avis des sages. Un cœur joyeux rend le visage aimable, mais quand le cœur est triste, l'esprit est abattu. L'homme intelligent cherche toujours à apprendre, alors que les sots se repaissent de sottises. Pour l'affliger, tous les jours sont mauvais, mais celui qui a le contentement dans son cœur est toujours en fête. Mieux vaut avoir peu et révérer Dieu que de posséder une grande fortune avec du tourment. Mieux vaut un plat de légumes là où règne l'amour qu'un bœuf gras assaisonné de haine. L'homme irascible suscite des querelles, mais celui qui garde son sang-froid apaise les disputes. Le chemin du paresseux est une haie de ronces, mais le sentier des hommes droits est une route bien aplanie. Un fils sage fait la joie de son père, seul un homme insensé a du mépris pour sa mère. La sottise ravit l'homme dépourvu de sens, un homme intelligent marche droit. Quand on ne consulte personne, les projets échouent, mais lorsqu'il y a beaucoup de conseillers, ils se réalisent. Savoir donner la bonne réponse est une source de joie, et combien est agréable une parole dite à propos. L'homme avisé suit le sentier qui mène en haut vers la vie et qui le fait échapper au séjour des morts en bas. L'Éternel renverse la maison des orgueilleux, mais il protège la propriété de la veuve. Les machinations des méchants sont en horreur à l'Éternel, mais les paroles aimables sont pures. Celui qui veut s'enrichir à tout prix entraîne sa famille dans le malheur, mais qui déteste les pots de vin vivra longtemps. Le juste réfléchit bien avant de répondre, mais la bouche des méchants repeint le mal. L'Éternel se tient loin des méchants, mais il entend la prière des justes. Un regard lumineux met le cœur en joie, une bonne nouvelle fortifie jusqu'aux os. Qui prête une oreille attentive aux critiques constructives habitera parmi les sages. Qui refuse d'être repris se méprise lui-même. Mais qui écoute les avertissements acquiert du bon sens. Révérer l'Éternel, c'est se mettre à l'école de la sagesse. Avant d'être honoré, il faut savoir être humble.

Je vous propose que nous méditions ensemble le verset 8 de ce chapitre. L'Éternel a en horreur les sacrifices offerts par les méchants, mais les prières des hommes droits lui sont agréables. L'apôtre Jean dit que la prière du juste est efficace. Le juste dont il parle là est celui qui a été rendu juste par la foi en Jésus-Christ. Trois versets de la parole nous disent que le juste vivra par la foi. Vous pouvez trouver cela dans Romains 1, 17, Galates 3, 11 et Hébreux 10, 38. La prière que Dieu exauce est celle de la foi. Et dans l'évangile de Marc, chapitre 11, verset 24, nous pouvons lire « Tout ce que vous demanderez dans vos prières, croyez que vous l'avez reçu et cela vous sera accordé. » Premièrement, demander, deuxièmement, croire et troisièmement, recevoir l'exaucement. Si vous sautez l'étape 2, vous ne verrez jamais la troisième. Beaucoup trop de gens prient et s'étonnent de ne pas recevoir. Tout simplement, leurs prières sont remplies de doutes. Alors comment faire pour croire? Eh bien, commencez par chercher dans la parole de Dieu, c'est-à-dire la Bible, les promesses de Dieu concernant votre besoin. Méditez-les, on pourrait dire ruminez-les. Parlez ces promesses à haute voix et faites-les vôtres. La foi va ainsi se fortifier dans votre cœur. Il est fort probable que le diable fera tout ce qu'il peut pour vous faire douter des promesses de Dieu. Il essaiera de vous effrayer par les circonstances, par vos pensées, ou même il n'hésitera pas à utiliser ceux que vous aimez pour essayer de vous convaincre qu'il n'est pas raisonnable de parler comme vous le faites. Mais gardez vos yeux fixés sur la parole de Dieu. Elle est la vérité. Elle demeure éternellement la même. Et comme Pierre a marché sur les eaux sur une simple parole de Jésus, vous surmonterez vos obstacles et vous verrez la merveilleuse réponse de Dieu. Manifestez votre foi par vos paroles. Écoutez-vous quand vous parlez de vos problèmes. Ceux pour lesquels vous avez prié avec foi et en utilisant la parole de Dieu. Vos paroles vont-elles dans le sens de vos prières ou bien révèlent-elles le doute et l'inquiétude? On peut par exemple prier « Seigneur, guéris mon enfant. Je crois que dans les meurtrissures de Jésus, il a été guéri et je te remercie parce que nous allons le voir s'accomplir. » Et puis quelques minutes après, à la voisine qui demande des nouvelles, on répond « Ah, je ne comprends pas, les médicaments n'agissent pas et je me fais vraiment du souci. » Et cela, ce n'est pas bon. Décidez de vivre par la foi et non par la vue. Décidez de faire de la parole l'autorité de votre vie. Ne permettez à rien ni à personne de vous voler les merveilleuses promesses de Dieu. Gardez votre cœur dans la foi en toutes circonstances et rien ne viendra vous voler votre paix et votre sécurité. Que le Seigneur vous bénisse. Au revoir et rendez-vous à demain dans notre prochaine émission.

Eh bien oui, nous arrivons à la fin de cette émission Graines de Vie. Alors vous pouvez contacter Edith si vous le désirez en écrivant à Tremplin. Edith Pet, boîte postale 21 30310 Vergèze, ça s'écrit V-E-R-G-E-Z-E, Vergèze, France. Si vous avez besoin de la prière, notez-le bien sûr dans votre courrier. Alors par courriel, edith.tremplin@gmail.com. Je répète, edith.tremplin@gmail.com. Il ne me reste plus qu'à vous souhaiter le meilleur de Dieu et puis rendez-vous à demain pour l'émission Graines de Vie. Au revoir.

Je connaissais pas la joie. J'étais triste. J'étais déprimée. J'avais rien dans la vie, rien du tout. Et je savais pas qu'il y avait un Dieu qui était bon. Je savais qu'il y avait un Dieu qui était créateur, qui avait fait la terre, qui avait fait des choses un peu étrangères à moi, parce qu'elles étaient belles, parce qu'elles produisaient la vie, les arbres, les oiseaux, tout ça, c'était bien, c'était beau. Et il était un Dieu créateur. Et puis, il y avait un Dieu qui était un Dieu amour et qui promettait des bonnes choses comme la joie, la paix, le bonheur. Et je savais pas qu'il existait. Et je l'ai rencontré un jour. Je lui ai dit, tu sais Dieu, si vraiment tu existes, ça doit valoir la peine d'essayer. Si vraiment tu existes, si vraiment c'est toi qui as fait des belles choses, si tu peux faire quelque chose pour moi maintenant, alors tu vas le faire parce que c'est très pressé, moi j'attendrai plus. Et quand j'ai fait cette prière, j'étais à genoux par terre et j'étais en psychiatrie depuis plusieurs mois et ça faisait plusieurs séjours que je faisais en psychiatrie et j'étais entièrement détruite, j'avais absolument plus rien. Il n'y avait personne autour de moi, enfin je le croyais, et je voyais tout détruit dans ma vie, j'avais 20 ans. J'ai dit, écoute Dieu, si vraiment tu existes, alors je veux le savoir. Je suis sortie de psychiatrie moins d'un mois après, et les médecins avaient dit que j'étais irrécupérable, qu'on pouvait rien faire, et que je passerais ma vie dans les asiles. Et je le savais, on me l'avait dit, mais pas le médecin lui-même, et le jour où je suis sortie, à peu près 15 ou 3 semaines après, je suis jamais retournée en psychiatrie. J'avais peur d'y retourner. Je me suis battue, j'ai vraiment essayé de m'approcher de Dieu, mais je suis jamais retournée. Pour moi, c'était formidable. Et j'ai de la joie maintenant parce que c'est fini tout ça, c'est effacé. Et je sais que maintenant, je suis entièrement guérie et j'ai une joie dans mon cœur. Et j'ai aussi rencontré un Dieu qui était un Dieu de pardon. J'avais vraiment beaucoup de choses dans ma vie qui n'allaient pas. Et Dieu ne m'a jamais dit, tu sais, tu es méchante, tu sais, tu es vilaine, tu sais, c'est pas bien ce que tu fais. Il m'a dit, tu vois, je t'aime. Et je me suis approchée de lui. Vous pouvez vous approcher de lui aussi. Et Dieu m'avait montré que dans mon cœur, c'était mauvais, c'était noir, il y avait de la haine, il y avait de l'amertume. Il m'a dit, tu sais, tu dois pardonner. Parce que je l'ai vu dans la Bible, j'ai compris que c'est Dieu qui me parlait, qui me disait, dans la Bible, je pardonne, je te pardonne, tu es pardonné, tu dois pardonner. Alors j'ai fait cette expérience du pardon, j'avais beaucoup de haine et j'étais très malade aussi physiquement puisque j'avais une polyarthrite chronique évolutive et j'avais 30 ans à cette époque-là. Je souffrais de toutes les articulations et mes articulations se bloquaient les unes après les autres. Et j'avais déjà 3 enfants et je disais, je sais pas comment je vais m'en sortir. Et à ce moment-là, j'ai vraiment pensé, mais il faut que je pardonne. Alors j'ai crié encore à Dieu et chaque fois que j'ai un problème, je crie à Dieu et chaque fois il me répond. J'ai dit, tu vois Seigneur, j'en veux à cette personne, je la déteste, je ne peux pas lui pardonner. Et je pleurais parce qu'il fallait pardonner et je bataillais, je pouvais pas pardonner. Et quand j'ai dit, écoute Seigneur, maintenant, je peux pas pardonner, mais je veux lui pardonner. Alors toi, fais quelque chose pour moi. Je veux maintenant pardonner. Je veux obéir à ta Bible. Je veux obéir à ta parole. C'est marqué. Et j'ai dit, je veux le faire, mais je peux pas. À ce moment-là, il est entré quelque chose en moi, comme une paix qui entrait en moi. Et le lendemain, toutes mes articulations étaient débloquées. Et Dieu avait fait ce miracle. Parce qu'il avait vu que je voulais le suivre. Et il a dit, obéissez à mes lois, obéissez à mes commandements, et vous vivrez heureux. Il a donné Jésus pour que vous ayez un bonheur parfait. Pour que si vous vous approchez de lui, vous avez une réponse à chaque question, une solution à chaque problème. Dieu est là, il a quelque chose pour vous, et il a fait de grandes choses, et il n'a pas fini d'en faire.

0: Ce sont les eaux de Mars qui clôturent l'été. C'est la promesse de vie dans ton cœur.
1: Ainsi finissent les paroles de ce beau chant d'Elis Regina et d'Antonio Carlos Jobim, Aguas de Marzo. Voilà des paroles perturbantes, non? Le mois de mars ne clôture pas l'été, il le commence.
0: Dans cet hémisphère, non. Mais dans celui du Brésil, oui.
1: C'est un peu comme Jésus, qui dit « Heureux ceux qui ont faim et soif, car ils seront rassasiés ».
0: On a l'impression que c'est à l'envers. Nous, on dirait plutôt « Heureux celui qui est rassasié, car il n'a plus à souffrir la faim et la soif ».
1: Ce que la vie n'est pas un état fini, statique. La vie est un mouvement. L'important est bien la direction que l'on prend. On est en marche.
0: La soif juste et sincère nous donne de prendre la bonne direction.
1: Être heureux d'être rassasié, c'est prendre le risque de tourner en rond, d'être centré sur soi. C'est pourquoi Jésus nous dit aujourd'hui.
0: Voici, je fais toutes choses nouvelles. Et il dit, écris car ces paroles sont certaines et véritables.
1: Et il me dit,
0: c'est fait, je suis l'alpha et l'oméga, le commencement et la fin. À celui qui a soif, je donnerai de la source de l'eau de vie, gratuitement.
1: Cette eau-là devient une source en nous. Elle ne nous amène pas à être statique, mais à goûter à une vie toujours plus intense, profonde et paisible.
0: Écoutons maintenant le morceau « Brésil », toujours interprété par Antonio Carlos Jobim.

Personnellement, je proviens d'un milieu familial qui n'a jamais connu beaucoup de difficultés et ma vie d'enfant et d'adolescente s'est passée d'une manière vraiment simple, paisible, et ce jusqu'à l'âge donc de 18 ans, quand j'ai quitté ma famille pour aller faire des études. Et ce fut un petit peu le premier choc d'être confrontée avec des questions que je ne m'étais jamais posées avant. Et je n'avais pas de réponse. Je connaissais un petit peu le Nouveau Testament, je connaissais la vie de Jésus, je connaissais aussi les apôtres, ce qu'ils avaient pu vivre, et pourtant je ne faisais pas du tout le lien avec ma propre vie. J'ai commencé donc à me poser ces questions, mais aussi à les poser à Dieu, et à lui demander à lui de me donner sa réponse. Et sa réponse n'est pas venue. Alors d'une manière très logique et rationnelle, j'ai décidé simplement de vivre sans Dieu. Puisqu'il était sur son nuage, eh bien qu'il y reste. Puisqu'il s'occupait pas de moi, eh bien je m'occuperais pas de lui. Quelques années plus tard, d'une manière assez brutale, j'ai commencé à comprendre que j'étais en train de récolter ce que j'avais semé. J'exerçais à cette époque un métier temporaire de guide de tourisme et j'ai été confrontée à quelque chose que je ne connaissais pas du tout, non plus simplement le manque de morale, mais franchement l'immoralité. Et ça m'a profondément blessée intérieurement parce que je ne trouvais pas en moi une fondation suffisamment solide pour tenir le coup. J'ai commencé à réfléchir suite à cela et cet été-là, j'ai rencontré des jeunes chrétiens. Ces chrétiens parlaient de Jésus et il y avait comme un malaise en moi et en même temps une certaine joie. Je me disais, mais pourquoi parle-t-il toujours de Jésus? Pourquoi chante-t-il? Je voudrais quand même en savoir davantage. Ils ont une certaine paix, ils ont une certaine joie, que moi je n'ai pas encore, mais que j'aimerais bien connaître. Qui sont-ils et qui est vraiment ce Jésus? Ils m'ont prêté un livre qui s'appelait La Croix et le Poignard. Et ce livre m'a beaucoup parlé intérieurement. J'avais l'impression de vivre les actes des apôtres des temps modernes. Et à la fin de la lecture de cet ouvrage, j'étais dans ma chambre, chez mes parents, et je me suis mise à genoux. J'étais seule, avec Dieu. Et j'ai fait cette simple prière. Seigneur, c'est exactement ce que je veux vivre depuis des années. C'est toujours ce que j'avais cherché et que je n'avais jamais trouvé. Je voulais savoir si toi tu parlais. Je voulais savoir si toi tu pouvais vraiment intervenir dans ma vie. Et maintenant je vois que tu le fais, tu l'as fait dans la vie des autres. Il n'y a pas de raison que tu ne le fasses pas dans ma propre vie. Je ne suis pas une criminelle, je ne suis pas une débauchée. Mais j'ai besoin de toi quand même pour avoir le sens de ma vie. Il y a un petit détail que j'aimerais citer. Avant ce pas vraiment décisif avec Dieu dans ma chambre, j'avais réalisé que je récoltais ce que j'avais semé. J'avais pris une décision de vivre sans Dieu et je voyais que ma propre moralité à moi devenait franchement élastique. Ça ne me plaisait pas du tout parce que je ne pouvais plus m'approuver moi-même. Et ça me gênait profondément. J'avais quand même ce sens du bien et du mal et ce sens de la vérité était toujours présent dans ma vie, dans ma recherche de Dieu. Cet été-là, j'avais beaucoup grossi. Il y avait différents problèmes qui s'étaient greffés et qui avaient provoqué cet excès de poids. Mais pour moi, je voyais vraiment que c'était là une preuve, dans ma vie personnelle, non seulement du manque de volonté, mais aussi d'un malaise profond qu'aucune ascèse ne pouvait résoudre. La solution devait être ailleurs. Et c'était aussi pour moi le signe d'un échec personnel. Mon orgueil en avait pris un coup. C'était quelque chose que je ne pouvais pas contrôler, alors que je pouvais toujours tout contrôler. J'avais toujours réussi dans mes études, je n'avais jamais aucun problème particulier, et là c'était vraiment quelque chose qui m'avait en quelque sorte arrêté. Et quand j'ai réfléchi devant Dieu à cette situation, j'ai su que lui seul pouvait intervenir et changer quelque chose, mais de l'intérieur cette fois-ci, de manière vraiment précise, directe, brutale peut-être, radicale, mais c'était lui seul qui pouvait le faire. Lui seul connaissait vraiment les causes. Et c'est ce qui a provoqué aussi, en partie, cet acte de confiance totale et absolue en Dieu, de lui confier aussi ce problème. Je ne voulais plus maintenant, devant Dieu, vivre coupé en tranches, que toute ma vie, une partie appartiendrait à Dieu, une autre au travail, une autre à la famille, mais que tout devait être vraiment unifié. Et c'était ma personnalité entière qui devait vraiment appartenir à Dieu. Quelques jours après ce pas décisif avec Dieu, j'avais toujours cette paix. Cette paix était venue en moi et elle restait. J'avais un peu peur qu'elle parte, et pourtant Dieu était toujours là. En plus,
Il y avait eu quelques problèmes de divergence avec mes parents et j'ai pu vraiment aussi me réconcilier avec eux. Et Dieu a mis vraiment beaucoup d'amour dans mon cœur pour eux. Et à partir de ce moment-là, j'ai pu aussi recevoir beaucoup d'amour. Ça s'est passé il y a déjà quelques années, mais aujourd'hui encore, c'est profondément vrai. Et ce Dieu que j'ai rencontré est toujours le Dieu avec lequel je marche aujourd'hui, qui m'aide vraiment dans les relations que je peux avoir avec les collègues de travail et dans bien des situations.

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0: Dieu est un gentleman. Il ne violera jamais notre conscience. Personnellement, il s'est révélé comme une foudre. Parce qu'il me connaît. Il savait que j'étais un volcan, peut-être. Ça n'a pas l'air. Il m'a donné une épouse qui me calme. Étant d'une nature très entière, eh bien, quand elle m'a parlé du Seigneur, elle est venue spécialement sur le campus, finissant ses études à Montpellier. Le Seigneur lui dit, il faut que tu retrouves ce garçon, Christian, tu sais, qui prend son café sur le campus, à la faculté de lettres. Et ce jour-là, je vois un chapeau arriver, tu portais des chapeaux à l'époque. Et mon œil, je dis, mais je connais, j'ai vu cette forme quelque part. Je connais cette jeune fille. Et ce qui m'avait marqué là, lors de notre première rencontre, c'est cette paix qui émanait au travers de cette jeune fille. Cet amour, c'est quelque chose que je n'avais jamais vu ailleurs. Je dis, mais qu'est-ce qu'a cette personne? Qu'est-ce que c'est qui émane d'elle? Et quand elle est venue ce jour-là, c'était fin juin 82, elle m'a témoigné librement, et qu'elle est repartie, le Seigneur, le Saint-Esprit est descendu sur son cœur, il a dit, maintenant tu vas prier pour ce garçon, parce que je le veux pour moi, je le veux pour mon service, afin qu'il serve à ma gloire. Elle sortait du lit le matin, chez ses parents, chambre de jeune fille, chez ses parents, elle ne pouvait ni aller se laver, ni aller se coiffer, rien du tout. Dès qu'elle se réveillait, Seigneur, sauve Christian, sauve-le. J'aimais lire, il faisait chaud, c'était le mois de juin 82, j'aimais lire dans le lit, j'étais allongé dans mon lit, et je prends cette petite Bible que cette jeune fille m'avait prêtée, et j'ouvre Genèse chapitre 1, verset 1. Au commencement, Dieu créa les cieux et la terre. J'ai posé la Bible sur mes genoux, que c'est beau. Je relis, deuxième verset, la terre était informée, vide, et l'Esprit de Dieu se mouvait au-dessus des eaux. Je repose, mais c'est encore plus beau. Dévoré. Jusqu'à 4 heures du matin. Le lendemain, je ne pouvais pas travailler au laboratoire. J'étais pressé de rentrer le soir pour lire cette Bible. Et je suis arrivé en 3 jours au milieu du Lévitique. Alors là, j'y comprenais plus rien du tout. Il y avait des sacrés, hein, vous connaissez le livre de Lévitique, le sacrifice d'animaux, tout ça, tout le culte à notre Seigneur, faire les sacrifices, qui est une très belle préfiguration de Jésus. Le livre de Lévitique est le plus beau des livres quand nous le lisons avec la clarté de l'Esprit de Dieu, c'est tout le sacrifice de notre Seigneur à la croix. Et là, je me suis souvenu de la parole d'Isabelle. Et je suis allé dans, sans rien lui dire évidemment, dans les évangiles. Et là, pour la première fois de ma vie, pour la première fois de ma vie, à l'âge de 30 ans, je découvrais les paroles du Seigneur Jésus. Je découvrais toutes ces paroles de grâce, ces paroles d'amour, ces paroles de joie. Et je découvrais que ce n'était pas tout ce qu'on m'avait dit dans ma religion. Je découvrais un Dieu comme je n'avais jamais découvert, un Dieu d'amour, un Dieu de paix. Et lorsque je lisais ces paroles, il y avait comme une sphère autour de moi. Et à un moment donné, j'ai éclaté devant le Seigneur. J'ai dit, moi, je te connais pas, toi, là-haut. Je te connais pas, énergie supérieure, mais si tu es ce Dieu, père d'Abraham, d'Isaac et de Jacob que j'ai lu, si tu es ce Dieu qui par amour pour les hommes, tu t'es manifesté en chair à la personne de Jésus, alors fais-toi connaître à moi, et je te donnerai ma vie, je te donnerai mon cœur, et je te servirai, mais je t'en prie, révèle-toi à moi, parce que j'avais eu 19 années de questions métaphysiques avec toute la réussite de la vie, mais dans mon cœur, il y avait cette soif de vérité, révèle-toi à moi. J'ai crié, ça a été ma première prière, sans savoir que c'était une prière. Et 15 jours après, l'Esprit de Dieu est descendu sur moi, comme une foudre, comme un feu. Et je bénis le Seigneur pour ce qu'il a fait dans ma vie. Et cette voix résonnait dans mon cœur. Lorsque Dieu parle, il parle pas forcément par le lui, ça parle dans votre cœur. Christian, par mon prénom, la première des choses qui est venue dans mon cœur, c'est mon prénom. Christian, tu m'as prié. Tu m'as demandé, voici je te réponds aujourd'hui, je suis le Dieu Père d'Abraham, d'Isaac et de Jacob. Je suis le Dieu manifesté en Jésus-Christ. Et je t'aime, et cette splendeur blanche que tu vois devant toi, c'est ma sainteté, c'est ma pureté, et le point noir que tu vois au milieu, toi qui te crois fils de bonne famille sans tache, c'est ta vie de péché parce que tu es pécheur par nature, non pas que tu aies fait des péchés ou autre, mais tu es pécheur à cause d'Adam et Ève. Maintenant, donne-moi ton cœur, je t'aime. Et là, je me suis écroulé et en pleurs, j'ai donné ma vie au Seigneur. C'est le plus beau jour de ma vie, le 8 août 1982. J'ai jamais plus été le même homme. L'amour pour les hommes est venu, pour les hommes et les femmes, cet amour de Dieu.
1: l'amour pour mes ennemis, le pardon pour tout ce qui m'avait fait du mal, sans condition. Aimez vos ennemis, bénissez ceux qui vous persécutent, dit Jésus. Mais comment nous pouvons le faire en tant qu'hommes? Nous ne pouvons pas par notre chair, par nos propres forces. Il faut que l'Esprit de Dieu nous fasse naître de nouveau afin de comprendre les choses spirituelles, parce que c'est par l'Esprit que l'homme comprend la pensée de Dieu, ce n'est pas par sa chair. Cette dimension d'amour et un ennemi pourrait venir même donner un coup de poing. Comme le Dieu Seigneur a dit, si ton ennemi te donne une gifle sur la joue droite, si quelqu'un te donne, eh bien tant l'autre joue, c'est une portée incroyable. Il vous a été dit, haïssez vos ennemis, mais moi je vous dis, aimez vos ennemis, bénissez ceux qui vous persécutent. C'est ce à quoi nous sommes appelés, parce que Jésus, à la croix, a montré sa divinité en disant, Père, pardonne-leur, ils ne savent pas ce qu'ils font, je remets mon esprit entre tes mains. Vous savez que la Trinité, Dieu le Père, Dieu le Fils, Dieu le Saint-Esprit, n'est pas une réponse parmi tant d'autres. C'est l'unique réponse pour l'homme, parce que l'homme est construit sur la base ternaire. Et c'est l'unique réponse parce que Dieu est hors temps, hors espace. Et j'aime beaucoup ce texte de Jean, chapitre 1, au commencement était la parole était avec Dieu, et la parole était Dieu. Nous avons la consonance de la Trinité, Dieu le Père, Dieu le Fils, Dieu le Saint-Esprit, et cette parole est venue parmi les siens. Jésus est la lumière pleine de grâce et de vérité. La Trinité est réelle et parfaite, parce que Dieu n'a pas besoin des choses comme les choses ont besoin de lui. Il fallait que Dieu, plus qu'il fallait, je trouve pas les mots pour exprimer ces révélations dont parfois Paul parle, c'est quelque chose de spirituel. L'amour du Père me dit, la Bible me dit dans une des épîtres de Jean, que la communion du Fils et du Père est parfaite, et que nous devons nous entrer en communion avec le Père et le Fils par le Saint-Esprit. Nous prions le Père au nom de Jésus par le Saint-Esprit. Nous devons faire vraiment cette... Et ce Dieu, un dans la diversité, est inexplicable, c'est un mystère, c'est Elohim dès le départ, mais il est un, c'est notre Dieu. Jésus est Dieu. Il est venu montrer le Père. La divinité de Jésus est réelle et parfaite. Pourquoi? Parce que Dieu est hors temps, Dieu est hors espace, et il fallait bien que cet amour se déverse. Eh bien, se déverse du cœur du Père, et c'est un amour qui se donne totalement. C'est pas pour rien qu'à la croix, il dit « pardonne-leur ». C'est-à-dire aller au-delà du don, il a donné sa propre vie afin que quiconque croit ici ait la vie éternelle. Pardonne-leur parce qu'ils ne savent pas ce qu'ils font. Dieu ne vous met pas dehors, Dieu a les bras étendus ce matin, qui que vous soyez ici. Quelle que soit votre vie passée. Mais vous dites, mais c'est pas possible que Dieu puisse me pardonner ses péchés. Si, le sang de Jésus, si vous venez devant lui librement, le sang de Jésus peut vous purifier de toute iniquité. Et lorsque Dieu pardonne, c'est pas comme les hommes. Lorsque Dieu pardonne, il tourne la page sur notre vie passée. Et pour lui, il ne voit plus. La Bible dit qu'il oublie les péchés. Mais la première condition qu'il nous demande, c'est de venir librement devant lui. Parce que nous sommes libres, il ne veut pas violer notre liberté. Il nous demande uniquement de reconnais que je suis Dieu et que je me suis incarné en la personne de Jésus. L'amour du Père se déverse dans le Fils, dans la Trinité, et l'amour du Fils se déverse dans le Père par le Saint-Esprit. Il y a une très belle image en physique de cela. Toutes les forces universelles, quelles qu'elles soient, toutes, sans exception dans notre univers, se réduisent à trois forces fondamentales. Les forces de gravitation, les forces électromagnétiques et les forces nucléaires. Ces trois forces, qui sont des trois entités sur notre Terre, eh bien, lorsque notre univers était plus jeune, à des températures supérieures, ces trois forces, eh bien, étaient une seule et même force. Dieu est un, mais l'homme a besoin de la manifestation de Dieu sous forme de trois. Il a besoin de savoir qu'il a un Père, Dieu le Père, notre Père qui est aux cieux, qui est là-haut, qui est parfait, qui a tout créé. Il a besoin de savoir l'homme qu'il a un Sauveur, Jésus-Christ, Dieu le Fils, manifesté en chair. Parce que tout homme au plus profond de lui se pose ces questions existentielles dont on t'a parlé. Pourquoi je vais mourir? Et pourquoi cet appel de vie? Parce que c'est Dieu qui a mis la pensée de l'éternité dans notre cœur. Et il a besoin, eh bien, que Dieu le conduise sur cette terre. Le Consolateur, c'est le Saint-Esprit, la colombe, la douceur, qui amène ce qui prend du cœur du Père et qui le révèle, nous dit la Bible. L'Esprit de Dieu ne parle pas de lui-même, mais il prend ce qui est dans le cœur du Père et il glorifie dans l'Église Jésus-Christ. Le rôle du Saint-Esprit, c'est de glorifier Jésus dans nos vies et dans l'Église. Voilà pourquoi la Trinité, ou ce Dieu des chrétiens, n'est pas une réponse parmi tant d'autres, mais c'est la seule, parce qu'elle répond à la réalité de l'amour. Et la Bible dit qu'il restera tout, disparaîtra. Absolument tout, une seule chose, la parole de Dieu qui restera. Et l'amour, tes paroles sont éternelles. Et l'amour, dans Corinthiens, il est dit, hein, la foi, l'espérance et l'amour. Mais la plus grande de ces choses, c'est l'amour.
0: Et la Bible me dit que l'amour, c'est l'amour de la vérité. Jean 17, 17, ta parole est la vérité. Si j'aime Dieu, je garde ses commandements. C'est pas pour rien que les chrétiens ne doivent pas baser leur confession de foi sur une dénomination, sur Jésus-Christ, le seul intermédiaire entre Dieu et les hommes, et sur sa parole unique.

0: Jesucristo les ama.
1: Jésus-Christ vous aime.
0: Quiere cambiar sus vidas.
1: Il veut changer votre vie.
0: Que quiere cambiar sus corazones.
1: Il veut changer votre cœur.
0: Que quiere transformar la forma de vida.
1: Il veut changer votre mode de vie.
0: A una vida nueva y llena.
1: Pour une vie nouvelle et pleine.
0: A una vida segura.
1: Dans une vie sûre.
0: Y es lo que nos ofrece Jesucristo.
1: C'est ce que nous offre Jésus-Christ.
0: Cuando nos reconciliamos con Dios.
1: Quand il nous réconcilie avec Dieu.
0: Y Jesucristo nos da vida eterna porque Él es la vida.
1: Jésus-Christ nous donne la vie éternelle parce que lui-même est la vie.
0: Él es el creador, como dice el Evangelio de Juan.
1: Il est le créateur, comme le dit l'Évangile de Jean.
0: Por eso nos conoce y conoce lo que hay dentro de nuestro corazón.
1: Et par conséquence, il nous connaît et il sait ce qu'il y a dans notre cœur.
0: Por eso os quiero invitar a todos los que están escuchando.
1: Et je vais inviter à tous ceux qui sont en train d'écouter.
0: Que busquéis a Dios a través de la Biblia.
1: De chercher Dieu à travers la Bible.
0: Que oréis a Dios para que os dé el conocimiento de su mensaje.
1: Priez afin que Dieu vous donne la connaissance de son message.
0: Y que conectéis con Jesús para que haga el nuevo nacimiento en vuestros corazones.
1: Et que vous connectiez avec Jésus pour qu'il accomplisse cette nouvelle naissance dans vos cœurs.
0: Si no lo habéis hecho,
1: si vous ne l'avez pas encore fait,
0: yo os invito a que lo hagáis.
1: Je vous invite à le faire.
0: Probar.
1: Essayez.
0: Y ciertamente ocurrirá algo en vuestra vida.
1: Et certainement, il arrivera quelque chose dans votre vie.
0: Ciertamente, la Biblia está muy degradada, sobre todo en el país de España.
1: Il est vrai que la Bible est un peu méprisée aujourd'hui, particulièrement en France ou en Espagne, dans le Pays Basque.
0: Se creen que es un libro antiguo que está desfasado.
1: On croit que c'est un livre qui nous vient de l'Antiquité et qui est maintenant dépassé.
0: Pero es todo lo contrario. Es actual y es para hoy.
1: Mais il est actuel et il est pour aujourd'hui.
0: Su mensaje es para ahora.
1: Son message est pour maintenant.
0: Y por eso os invito a que ahora aceptéis a Jesucristo como vuestro Señor y Salvador.
1: Et je vous invite aujourd'hui à accepter Jésus-Christ comme votre Sauveur et votre Seigneur.
0: Que le pidáis perdón por haberle negado o por vivir a sus espaldas.
1: Vous lui demandiez pardon de l'avoir nié ou d'avoir vécu en lui tournant le dos.
0: Él quiere la reconciliación.
1: Lui veut la réconciliation.
0: Él quiere que nos acerquemos a él.
1: Il veut qu'on s'approche à lui.
0: A través de su palabra.
1: À travers sa parole.
0: Para conocer lo que él quiere.
1: Pour connaître ce que lui veut.
0: Por eso os invito a leer la palabra de Dios, la Biblia.
1: Je vous invite à lire la parole de Dieu.
0: Quizás empezar por uno de los evangelios.
1: Peut-être commencer par un des évangiles.
0: Que es lo más sencillo.
1: Qui est le plus simple.
0: Y más actual.
1: Et le plus actuel.
0: Y no olvidéis que sin Jesucristo, vuestra vida será una vida sin vida.
1: Et n'oubliez pas que sans Jésus-Christ, votre vie n'aura pas de vie.
0: Bueno, con esto es lo que quiero compartir con vosotros.
1: Voilà, c'est ce que je voulais partager aujourd'hui. Merci, José.

Je suis né dans une famille chrétienne, je m'appelle Jean Berthaud. Chrétienne de type pentecôtiste, mais pas dénomination pentecôtiste, hein, de vie pentecôtisante. Mon père était responsable dans l'église, et j'ai grandi là-dedans, dans l'éducation chrétienne, dans l'école du dimanche. J'ai fait tout ce qu'il faut, tout ce qu'il faut. Puis arrivé à l'âge adolescent, ou pré-adolescent, l'entourage chrétien m'a dit, tu comprends, ton père est ancien, parce que c'était un ancien, tu dois pas ci, tu dois pas cela, tu dois pas ceci, tu dois pas cela. Quand on est pré-adolescent ou adolescent, c'est un peu la contradiction. Vous voulez pas que je fasse ça? Je le fais. Tu dois avoir les cheveux courts. Les cheveux longs. Tu dois pas fumer. Si quelqu'un a fumé autant que moi, ben, j'ai fait toutes les pires bêtises. Et puis je me suis endurci, parce que j'ai dit, si c'est ça votre Dieu, pouvez-vous le garder? J'en veux pas. J'ai dit, si c'est un Dieu père fouettard, merci, j'ai un père qui est autoritaire, ça me suffit. Vous rigolez, mais c'était pas facile. D'avoir un père chrétien, d'avoir une assemblée tout autour qui vous presse comme un citron, c'est vraiment pas du tout. C'est pas facile du tout. Vous rigolez, mais c'était pas facile. D'avoir un père chrétien, d'avoir une assemblée tout autour qui vous presse comme un citron, c'est vraiment pas du tout.

C'était dans une toute petite église. Et j'avais pas l'habitude d'aller en réunion de prière parce que j'avais pas des songes, mais je dormais. Et ce Dieu, ce Père Fouettard, celui qui me t'as pas le droit de ceci, pas le droit de ça, est devenu mon Dieu. J'ai compris que c'était pas le Dieu de mon père. C'était devenu mon Dieu. Quelque chose de personnel était établi entre eux. Et puis, oh, c'était fantastique, merveilleux, merci Seigneur, puis au fil des années, je suis devenu un chrétien conventionnel, bon chrétien, oh, irréprochable, pas une absence, réunion, vous pouvez pointer, hein. Impeccable. Je faisais même des choses, ah, je vais vous dire, j'ai même été 3 ans à l'école biblique, mais j'étais Lazare. Quand Jésus a dit à Lazare, sors. Ma conversion, c'était la pierre qu'on a roulée du tombeau. Et je suis sorti. Mais je suis sorti comme ça. J'ai été nouvellement né, je suis sûr que j'étais sauvé. Mais je m'étais arrêté là. J'avais fait des choses. J'avais la nouvelle naissance en moi. Je suis sûr que j'étais sauvé. Mais la troisième étape, je sais pas si vous avez vu les deux premières. Là, la troisième étape. Jésus a dit, déliez-le. Et je m'étais fait un Dieu. Oui, j'avais accepté. Oui, je m'étais converti. Et je m'étais fait baptiser. Mais j'avais pas obéi à la parole de Dieu qui dit, convertissez-vous, baptisez-vous, c'est ça? Non. Convertissez-vous, repentez-vous. Et ça, j'avais oublié un stade de ma vie. Un stade dans ma vie avec le Seigneur. Je m'étais pas demandé pardon pour mes péchés. Il y avait quelque chose qui manquait dans ma vie. On m'avait laissé piégé et poings liés comme ça avec les bandelettes. Et j'avais une vie misérable. J'aime bien parler par image. La Bible parle par image, hein. Un ballon, oui, c'est ça, avec une ficelle autour, puis quand vous le gonflez, il est complètement difforme. Le Seigneur veut pas qu'on soit comme ça. C'est exactement ça, ma vie chrétienne. Pourtant, je m'étais tapé 3 ans d'école biblique. Ça valait rien du tout. Vous rigolez, mais il y en a sûrement parmi nous qui vivent des choses comme ça. On n'a pas cette plénitude. Et jusqu'au jour où j'ai vraiment senti cette repentance qui me posait dessus, j'ai pleuré sur mes péchés. J'avais eu du regret. Mais c'est pas du regret qu'il faut. Mais j'ai pleuré, j'ai demandé pardon pour mes péchés. Et à partir de ce moment-là, mes amis, je vais vous dire quelque chose. Toutes les choses anciennes, j'étais désaxé sexuel, toutes ces choses, j'étais délié au nom de Jésus. Et c'est maintenant que j'ai une vie épanouie. Et si vous êtes des Lazares qui sortent du tombeau avec des bandelettes, je vous en supplie, je vous en prie, au nom de Jésus, vraiment, n'attendez plus, que vraiment le Seigneur puisse couper ces bandelettes, afin que vous puissiez aller. Et je peux vous dire que depuis qu'il y a eu cette repentance profonde, que les frères ont prié pour moi, je dois confesser vraiment pour le Seigneur, pour la gloire de Dieu, que maintenant le Seigneur m'envoie pour les témoigner, parce que vraiment, il veut faire une œuvre au travers de nous, mais qu'à condition que cette œuvre se soit faite en nous.

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Je disais que si tous les problèmes que j'avais, c'était à cause de leur éducation, je rejetais tout sur eux. Et quand je me suis converti, vraiment Dieu m'a mis dans mon cœur de leur pardonner. C'est ce que j'ai fait, avec un petit peu des difficultés, mais je suis arrivé à leur pardonner, à accepter. Et je peux dire que à cette époque-là, mes parents, parce que je priais pour eux, mon père avait arrêté de boire et ils s'étaient réconciliés. Et bon, ils étaient toujours ensemble, ils tenaient une boulangerie. Et ma mère avait changé. Je peux dire que ma femme n'a pas connu ma mère telle que moi je l'ai connue. Elle l'a vue différente. Et ensuite, quand les années passant, ils ont vu mes enfants grandir, ils ont vu ma vie changer avec mon. Je travaillais, j'étais quelqu'un de devenu raisonnable, j'étais devenu un petit peu la référence de la famille. Et ma mère a eu un cancer, une première fois au sein. Et là, ça a été l'occasion pour nous de prier pour elle, de dire, écoute, on va prier pour toi. Et elle, qui manifestait jamais ce désir, a accepté. Et elle a été guérie. Et l'année d'après, elle a eu un deuxième cancer à l'autre sein. Et entre-temps, elle était restée un petit peu insensible au message de l'évangile. Et puis, et donc, son deuxième cancer a été fatal, s'est généralisé. Et je connaissais donc, dans le nord de la France, des chrétiens qui la visitaient régulièrement et qui, dans les derniers jours de sa vie, l'ont entourée. Et ils m'ont dit que 15 jours avant de la fin de sa vie, elle avait donné sa vie à Dieu. Et lorsque c'était le moment où elle allait partir, je suis venu de Marseille, dans le nord, 1000 kilomètres. J'ai roulé toute la nuit et j'ai passé les 3 derniers jours avec ma mère. Elle était dans un état semi-comateux. Lorsqu'elle m'a vu, elle a dit « J'ai prié pour te voir. » Et ensuite, alors que la famille était autour du lit, elle a dit « Pardon, pardon, pardon, pardon » comme ça à tout le monde. Parce qu'elle devait réaliser ce qu'elle avait fait. Et les chrétiens qui l'ont entourée m'ont dit une fois, écoute, ta mère nous a dit que quand tu es parti dans le milieu de la France, qu'elle ne savait pas où tu étais, elle avait demandé à Dieu qu'il fasse quelque chose pour toi. Elle a réalisé, au moment de dernier jour de sa vie, que Dieu l'avait répondu parce que je m'étais converti à ce moment-là. Et elle avait réalisé que Dieu l'avait répondu à sa prière. Et lorsque ma mère est décédée, elle souffrait énormément, elle était sous morphine, elle était inconsciente à la fin. Et j'étais là, je la voyais, je disais, mais Seigneur, fais quelque chose, c'est fini maintenant, si tu la guéris pas, au moins, prends-la dans la paix. Et mon père me dit, écoute, Eric, tu peux prier pour que ça s'arrête. Et je lui dis, papa, c'est ce que je suis en train de faire. Et quelques minutes après, elle a eu un moment incroyable de lucidité. Elle s'est assise dans son lit et elle nous a regardés et on s'est approché d'elle, on l'a pris dans nos bras et on l'a serrée. Et j'ai su que c'était le moment où elle partait. J'ai dit, maman, on t'aime, maman, au revoir, le Seigneur va te prendre. Et elle avait un beau visage, elle s'est endormie dans mes bras. Et mon père était un peu affolé, se demandait ce qui se passait. Mais moi, je savais une chose, c'est que Dieu l'avait pris avec lui. Et je peux dire que la mort, c'est pas quelque chose d'horrible quand on connaît le Seigneur. Ma mère est décédée à 56 ans. C'est sûr que j'aurais aimé qu'elle soit encore ici, qu'elle voie les enfants grandir. Mais je crois que Dieu avait quelque chose de plus beau pour elle, c'était l'éternité. Si on peut vivre 90, 100 ans sur cette terre, mais si on meurt sans Jésus, c'est terrible. C'est terrible. Et elle a été guérie une première fois d'un cancer. Elle n'a peut-être pas compris le message de Dieu. Elle s'est pas convertie à ce moment-là. Et elle a eu un deuxième cancer qui a été fatal. Et je crois que Dieu a choisi pour elle l'éternité, pour elle une vie avec lui dans son royaume, plutôt que de la laisser vivre peut-être plus longtemps sur terre, mais sans qu'elle le connaisse. Et je peux te dire que vraiment, j'ai de la joie dans mon cœur, parce que je sais que ma mère, elle est auprès de Dieu. Et je dis gloire à Dieu pour cela.

0: suis heureux d'être ici. Dieu a fait beaucoup, mais beaucoup pour nous. Moi, je suis né donc en 1947 et donc à l'époque, j'étais le cinquième. J'ai pas connu mon père. Mon père, est-ce qu'il paraît qu'il est mort alcoolique? On mangeait pas notre faim. Oui, on était rationnés. Donc j'ai mendié, oui, à partir de l'âge des 3 ans. Je vous dis, j'ai pas souffert dans la rue. Ma mère, elle était très autoritaire et très violente. Et c'est comme ça que j'ai grandi. Et puis, à 13 ans, eh ben, j'ai trouvé à Barcelone une chocolaterie. J'ai été voir s'ils avaient besoin du personnel. Et puis, en effet, ils cherchaient un apprenti. Et cette dame qu'à l'époque, elle avait dans les 80 ans, j'ai resté 2 ans avec elle, elle a été une maman pour moi.
1: Elle avait la douceur que ta mère n'avait pas.
0: Voilà. Point qu'elle avait donné l'ordre à les vendeuses de la boutique que tous les après-midi, à 5 heures, il fallait l'envoyer donc chez elle pour prendre un petit casse-croûte à 4 heures, au chocolat et tout. Et puis, elle montrait vraiment son amour pour moi. Mmh. Et ma mère, elle cherchait toujours du travail pour moi. Et si elle trouvait une pesette de plus que mon ancien travail, il m'est placé là. Ça fait que j'ai...
1: Vous avez fait plein de travail.
0: J'en ai fait là-bas au moins, oui, une trentaine de patrons. Et puis j'ai grandi.
1: Ça vous a appris plein de métiers différents, j'imagine.
0: Absolument,
1: aussi.
0: Ça m'a aidé, oui, oui, oui. Et ça fait qu'après, donc, j'ai rencontré donc, mon épouse. On s'est bien entendu, on a vécu un peu ensemble. Et puis après, on s'est mariés. On a eu donc une fille, Aurélie. Et Aurélie, elle avait des comportements, même à la naissance. Elle pleurait toujours, elle s'arrêtait jamais. Et nous, on vivait plus. Mmh. On vivait plus, on dormait plus. J'étais guérisseur, moi. Mais j'étais impuissant pour guérir ma fille. On allait voir des voyants, des guérisseurs qu'on nous commandait. Finalement, la sœur, donc à mon épouse, elle dit, je connais des chrétiens évangéliques. Pourquoi vous n'allez pas les voir? Dieu, peut-être qu'ils prieront pour elle, et Dieu peut la guérir. Et là, je disais pareil, mais si moi j'ai pas pu, personne ne pourra la guérir. Mmh. J'étais athée. Mmh. J'étais athée, incrédule. Dieu, c'était moi. Mmh. C'était le problème que j'avais. Dieu, c'était moi. Et hors de moi, personne ne pourrait rien faire pour la petite. Et puis bon, on s'est dit pourquoi pas encore. Et on a été un dimanche matin à un culte. Mais moi, j'allais avec l'esprit orgueilleux, bien sûr, l'esprit de leur montrer que c'était une secte et que moi, j'avais la vérité. Mais je ne m'attendais pas à ce qu'ils m'attendaient là. Ils avaient commencé les louanges, c'était une église de maison. Donc en rentrant là, le Saint-Esprit m'a saisi et je ne touchais plus par terre. Et là, à cet instant même, j'ai compris que Dieu n'était pas un mythe. Mmh. Dieu était réel. Dieu, c'était pas la science-fiction. Dieu, c'était un personnage réel et puissant. Le lendemain, Aurélie, notre fille, était guérie. Et là, je me disais, oui, Dieu est puissant.

Psaume 4. L'Éternel donne la paix. Au chef de chœur, un psaume de David à chanter avec accompagnement d'instruments à cordes. Quand je t'appelle à l'aide, Dieu qui me rend justice, oh réponds-moi, toi qui délivres de la détresse, Dieu, fais-moi grâce et entends ma prière. Et vous les hommes, jusque à quand jetterez-vous le discrédit sur mon honneur ? Jusque à quand vous plairez-vous à poursuivre le vent et le mensonge ? Sachez-le bien, l'Éternel s'est choisi un homme qui lui est fidèle, et il m'entend quand je l'appelle. Mettez-vous en colère, mais n'allez pas jusqu'à pécher. Réfléchissez sur votre lit, puis taisez-vous. Offrez des sacrifices conformes à la loi, et confiez-vous en l'Éternel. Ils sont nombreux ceux qui demandent « D'où nous viendra donc le bonheur ?» Ô Éternel, porte sur nous un regard favorable, que notre vie en soit illuminée. Tu mets dans mon cœur de la joie, plus qu'ils n'en ont jamais quand leur moisson abonde, quand leur vin nouveau coule. Dans la paix, je me couche et je m'endors aussitôt. Grâce à toi seul, ô Éternel, je demeure en sécurité.

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1: Radio Bonne Nouvelle, bienvenue sur votre conférence biblique. Nous continuons notre série sur le thème « Jésus, un homme à la hauteur de ses affirmations » par le prédicateur Fernand Legrand. Et aujourd'hui, ce dernier va nous parler de Jésus qui est notre bon berger. Bonne écoute sur Radio Bonne Nouvelle.
2: Nous sommes heureux de nous retrouver ce soir pour continuer la série sur le thème dont vous avez eu connaissance, auquel vous avez répondu puisque vous êtes ici ce soir, le thème étant « Un homme à la hauteur de ses prétentions ». Et je vous lis dans le Saint-Évangile de Jean au chapitre 10, une des affirmations, j'aime mieux affirmation que prétention, bien qu'il soit à la hauteur de ses prétentions, mais il va dire dans ce chapitre 10 de l'Évangile de Jean, il dira au verset 11, « Je suis le bon berger. Le bon berger donne sa vie pour ses brebis. Mais le mercenaire qui n'est pas le berger et à qui n'appartiennent pas les brebis, voit venir le loup, abandonne les brebis et prend la fuite. Et le loup les ravit et les disperse. Le mercenaire s'enfuit parce qu'il est mercenaire et qu'il ne se met pas en peine des brebis. Moi, je suis le bon berger. Je connais mes brebis et elles me connaissent, comme le Père me connaît et comme je connais le Père. Et je donne ma vie pour mes brebis. J'ai encore d'autres brebis qui ne sont pas de cette bergerie. Celles-là, il faut que je les amène. Elles entendront ma voix et il y aura un seul troupeau et un seul berger. Le Père m'aime parce que je donne ma vie afin de la reprendre. Personne ne me l'ôte, mais je la donne de moi-même. J'ai le pouvoir de la donner et j'ai le pouvoir de la reprendre. » Tel est l'ordre que j'ai reçu de mon Père. Et je continue par cette petite phrase. Il y eut de nouveau, à cause de ces paroles, division parmi les Juifs. Dans ce beau récit très simple, nous trouvons quatre personnages qui vont retenir notre attention. Il y a la brebis, le mercenaire, le loup, et le bon berger. Nous avons ici une de ces charmantes histoires racontées par le Seigneur pour nous expliquer une vérité spirituelle de tout premier ordre. Je suppose que nous avons tous vu des troupeaux de moutons, comme il arrive encore d'en croiser lors de la transhumance dans les Cévennes ou dans les Pyrénées. Nous avons vu ces brebis qui allaitent et ces petites boules de laine qui gambadent joyeusement autour de leur mère. Mais, voyez-vous, ces gentilles créatures n'ont pas que des qualités. Elles ont même quelques défauts. C'est pourquoi le Seigneur nous fait ressembler à des brebis. Rabelais, dans son ouvrage intitulé « Pantagruel », pour nous révéler le caractère imitateur des brebis, nous fait suivre, sur un bateau, un marchand de moutons appelé Dindeneau, qui se prend de querelle avec un certain Panurge, lequel, pour se venger, lui achète un mouton et le jette à l'eau. Les bêlements plaintifs du mouton font que les autres moutons se lancent à la mer à la suite du premier, et Dindeneau, voulant rattraper son dernier mouton, tombe à l'eau et se noie avec son troupeau. D'où l'expression « les moutons de Panurge ». Notre penchant à imiter les autres est saisissant. D'ailleurs, dans le prophète Ésaïe, au chapitre 53, il est écrit « Tous, comme des brebis errantes, nous avons suivi. » nous suivons comme des moutons, bêtement, en bêlant comme les autres bêlent. Je me souviens quand j'étais jeune étudiant en Angleterre et que pour les vacances, je suis descendu avec d'autres étudiants du centre de l'Angleterre vers le Pays de Galles. Nous avons pris l'express à Birmingham pour parler anglais, et de là nous allions à Gloucester, ça s'écrit Gloucester, mais voyez-vous, pour parler anglais, il suffit de mettre une pomme de terre bien chaude dans sa bouche, vous essayez de dire Gloucester et vous dites Gloucester. Donc, nous étions en route pour Gloucester, nous devions changer de train. On a roulé assez longtemps et le train s'est arrêté. Quelqu'un dans le compartiment s'est mis à bêler bêtement « Gloucester, on descend !» Tout le monde se précipite sur les valises, on les sort du filet, je fais la même chose, et j'ai suivi le long du couloir celui qui était devant moi, qui suivait celui qui était devant lui, lequel suivait celui qui était aussi devant lui, et tous comme des moutons de panurge, on est descendu en pleine nuit dans ce qui était supposé la grande gare de Gloucester, et qui était en réalité au milieu des champs. Heureusement, quelqu'un d'un peu moins bête a crié « Ce n'est pas Gloucester, on remonte !» Et ce fut la panique pour remonter, il était temps, l'express repartait. C'est aussi un peu ça dans la vie spirituelle. Nous suivons. Quelqu'un dit quelque chose et sans vérifier, on suit ce qu'il dit. Nous voyons les foules s'engager sur le chemin large qui conduit à la perdition et nous faisons foule avec eux. On choisit la religion du plus grand nombre, non pas parce qu'on est convaincu qu'elle est la meilleure, mais tout simplement parce qu'on fait comme les autres. On dit « Oh, vous savez, on m'a appris comme ça. Mon père avant moi, puis ma grand-mère avant lui, et mon arrière-grand-père avant eux, ils ont tous fait comme ça, alors pourquoi voulez-vous que moi je fasse autrement ?» On oublie que le salut, c'est une affaire personnelle. Et on étouffe sa responsabilité individuelle au nom de la majorité absolue. Ah, alors pourquoi voulez-vous que moi je fasse autrement ? On oublie que le salut, c'est une affaire personnelle. Et on étouffe sa responsabilité individuelle.

Pourquoi n'en boirais-je pas 11, battant ainsi son record et gardant, moi aussi, la ligne à peu près droite ? Mouton de Panurge. Tel va à l'office religieux 1 heure le dimanche matin et bamboche le restant de la semaine. Pourquoi ne ferais-je pas comme lui et ainsi arriver au ciel d'une façon aussi désinvolte ? Mouton de Panurge. Tel fume ses 2 paquets de cigarettes par jour. Ça lui donne un genre. On ne dit pas quel genre. Pourquoi est-ce que je n'aurais pas aussi ce genre, mouton de Panurge? Telle jeune fille a son carnet de flirt et de rendez-vous rempli jusqu'à la fin de l'année. Et je vois qu'elle ne fait pas tapisserie, qu'elle a du succès. Pourquoi ne ferais-je pas comme elle, mouton de Panurge? Tel mécano serre ses boulons, répare ses tracteurs en jurant, blasphémant. Pourquoi est-ce que je ne ferais pas comme lui, d'autant plus que sa mécanique se répare, mouton de Panurge? Oui, nous avons souvent été des moutons de Panurge. On a fait comme les autres. On a suivi. Et nous nous sommes tellement écartés. Nous avons tellement pris l'habitude de faire comme les autres qu'on finit par ne plus savoir ce qui est bien et ce qui n'est pas bien. Les autres font comme ça, on fait comme eux, et on ne sait plus où l'on est. Pire, on ne peut plus retrouver le chemin qui conduit à Dieu. En cela aussi, nous ressemblons aux moutons. Le chien, lui, a son flair. Le pigeon a son sens de l'orientation. Mais la brebis n'a ni l'un ni l'autre. Plus elle est égarée, et plus elle cherche son chemin, plus elle s'égare. N'est-ce pas aussi notre expérience? Plus nous nous débattons contre tel penchant, tel vice, telle passion, plus nous essayons de remonter la pente, plus nous la dévalons, plus nous dégringolons. Dites-moi, qui a brisé la chaîne de ses passions, de ses péchés par ses propres forces ? Qui pourra revendiquer une victoire totale et durable sur ce qu'il réprouve intérieurement, sur ce que sa conscience condamne, c'est-à-dire, appelons les choses par leur nom, sur son péché, qui ? Et puis, n'oublions pas que, à côté des péchés qui nous lient, qui nous font mal, et dont nous aimerions être délivrés, il y a aussi les péchés que nous aimons, ceux que nous caressons, et ce sont ceux-là qui nous perdent autant que les autres. Quand je me suis converti, le Seigneur m'a délivré de ce qui me captivait et me faisait souffrir, mais il m'a aussi délivré de choses dans lesquelles je me complaisais. Il faut l'admettre, certains péchés peuvent avoir des côtés bien agréables, mais quand la conversion intervient, le Saint-Esprit est d'une telle puissance que non seulement il nous délivre de ce que nous n'aimons pas, mais il nous délivre même de ce que nous aimions. Alors comment retrouver le chemin qui conduit à Dieu ? Le problème est là. Comment rétablir le contact avec lui ? Comment réintégrer la sécurité du troupeau ? Qui appeler ? Et à qui se confier? Et c'est ainsi que nous arrivons tout doucement à notre deuxième personnage. Il y avait la brebis, et maintenant il y a le mercenaire, celui qui loue ses services. Le mercenaire, c'est celui qui a l'apparence du vrai, du bon berger. Il semble en remplir les fonctions, mais il ne se dévoile qu'en face du danger. Je voudrais vous poser une question. Dites-moi, à qui, à quoi avez-vous confié ce que vous avez de plus précieux au monde, c'est-à-dire le salut de votre âme ? Quelqu'un va me dire, mais moi je ne me sens pas en danger. Mais permettez-moi quand même d'insister, à quoi avez-vous confié votre salut ? À quel mercenaire avez-vous confié, je me répète, le salut de la chose la plus précieuse au monde ? La Bible dit que donnerait l'homme

0: l'homme en échange de son âme. Si vous la perdez, votre âme, vous perdez tout. Et pour toujours, et pour l'éternité, c'est une affaire sérieuse. Alors, encore une fois, à quel mercenaire avez-vous confié votre salut éternel? Prenons un exemple, une comparaison. Si vous aviez de l'argent à placer quelque part pour avoir des rentrées, est-ce que vous vous contenteriez de le placer, par exemple, sur des hypothèques de deuxième rang ou de troisième rang dont vous ne seriez pas sûr d'avoir ni les intérêts, ni même de revoir un jour le capital? Est-ce que vous vous contenteriez de placements douteux? Mais bien sûr que non. Et votre âme? Elle vaut mieux et plus que tout l'argent du monde. De même, si vous voulez un diplôme pour entrer dans la vie active, est-ce que vous allez, vous, les jeunes, vous contenter d'un vague diplôme décerné par des cours par correspondance qui vous garantissent les plus brillants résultats, les plus brillants succès après 3 mois d'études sans effort? Non, bien sûr. Il faut un diplôme reconnu par l'État ou son équivalent. Eh bien nous, il nous faut un salut que Dieu puisse agréer, et non pas n'importe quel vague petit salut issu de nos fantaisies. Et ce salut, il porte un nom, c'est celui dont je parle ce soir, et dont je parlerai jusqu'à mon dernier souffle, c'est Jésus-Christ. C'est ce que l'apôtre Pierre dira dans le livre des Actes au chapitre 3 et au verset 11. « Sous le ciel, il ne nous a été donné aucun autre nom par lequel nous puissions être sauvés. » Et le Seigneur Jésus a dit « Je suis le chemin, la vérité, la vie, nul ne vient au Père que par moi. » Si vous vous confiez dans votre religion particulière, fût-elle la mienne, dans votre système de morale, dans vos bonnes œuvres, dans vos efforts, ou dans quoi que ce soit en dehors de Jésus-Christ, vous êtes sous la garde d'un mercenaire. Il a peut-être bel apparat, il est peut-être dûment mitré, crossé, avec des titres ronflants de « Monseigneur » ou « Son Éminence ». Au jour du jugement, ce mercenaire-là en aura bien assez à répondre pour lui-même pour qu'il puisse rien faire pour vous. Un mot sur les sectes en passant. Il faut être sur ses gardes car les sectes sont de terribles mercenaires. Les sectes se reconnaissent facilement. Ce qui les caractérise, c'est que leurs dirigeants, alors retenez bien cela, leurs dirigeants s'auto-proclament être les seuls à posséder la vérité et à avoir seuls le droit d'en décider. Elles ont toujours à leur tête quelques gourous, quelques pontifes, dont certains vont jusqu'à prétendre à l'infaillibilité. Qu'elles soient minoritaires ou majoritaires, qu'elles aient quelques milliers d'adeptes ou des centaines de millions, cela ne change rien à la chose. Elles manipulent les âmes en plaçant leur enseignement au-dessus de la Bible. Un petit mot de 2 lettres les identifie. C'est la conjonction « et », « et ». Il y a la Bible et ce qui est en plus de la Bible. Il y a la Bible et la tour de garde, par exemple, il y a la Bible et Joseph Smith, il y a la Bible et la tradition. Et ça continue. Ça, c'est la caractéristique des sectes. Nous avions là notre deuxième personnage. Le premier, c'était la brebis. Le deuxième, c'est le mercenaire. Et le troisième, maintenant, c'est le loup. Je vous le demande, quelle brebis peut résister à un loup? Imaginez que quand le loup se présente, la brebis fasse état de ses services en lui disant « Messire loup, toute ma vie, j'ai donné de ma laine et de mon lait. » Va-t-elle invoquer le pédigré sélectionné de ses ancêtres? Il s'en moquera comme de sa première fourche. Va-t-elle essayer de lui résister? Si elle est seule, elle périra. Arrivée à ce point, peut-être me reprocherez-vous de ne pas connaître mes classiques. Vous allez me dire, et la petite chèvre de Monsieur Seguin? Ah, cette brave petite chèvre qui rêvait à la montagne où l'herbe était fine, savoureuse, dentelée. Et le pauvre Monsieur Seguin qui aimait sa petite Blanchette. Il avait beau rallonger sa longe, c'était toujours trop court pour la petite à qui plus rien n'allait. Et un beau jour, elle est partie dans la montagne. Elle a été heureuse tout un jour. Et quand la nuit est venue, le loup est venu aussi. Elle a pensé à la Renaud de son aïeul qui, à ce qu'il paraît, avait résisté au loup jusqu'à ce que les étoiles pâlissent. Elle a donné de la corne, elle a résisté au loup, mais ce n'était qu'une histoire. Et une histoire qui a fini par où elle aurait dû commencer. C'est-à-dire que le loup se jeta sur elle et la mangea. De même, mes amis, que ferez-vous le jour où vous aurez affaire à votre accusateur? Car il y a quelqu'un que la Bible appelle l'accusateur. Il est aussi écrit de lui qu'il est le menteur dès le commencement. Mais il y a des moments où le menteur ne ment pas, parce qu'il n'a pas besoin de mentir. Quand il accuse quelqu'un, il n'a pas besoin de mentir, il n'a qu'à dire la vérité. Et c'est ce qu'il fait. Il nous pousse dans le péché. Il nous fait voir que ce n'est pas grave. Et puis, quand nous y sommes tombés, il va immédiatement nous accuser devant Dieu. C'est ce qui est arrivé à Sodome et Gomorre. Le péché de ces deux villes fait une remontée en flèche aujourd'hui. Il les a fait tomber dans cet horrible péché, puis il est allé les accuser devant Dieu. Il a mis la justice de Dieu en branle contre eux pour les détruire. Que ferons-nous le jour où il nous accusera? Quelle résistance opposer à ces accusations? Comment faire face à nos souvenirs, à notre passé? Imaginez un peu, jeunes gens, que tout ce que vous avez pensé, tout ce que vous avez fait, tout ce que vous avez dit, soit passé sur le grand écran du grand trône blanc, en mouvement, en couleur, en trois dimensions, et porté à la connaissance de tout l'univers. C'est la dernière chose au monde à laquelle je voudrais faire face à ma vie passée, à moins que cela ne soit pardonné, effacé, oublié, tout est là. Mais comment faire? Quand une brebis est attaquée par le loup, sa seule ressource est de crier à l'aide. De même, notre seul salut, c'est de crier au secours, de crier au Seigneur, au Sauveur. En Angleterre, dans une grande usine de textile où les machines étaient très compliquées, il y avait sur chaque machine une petite affiche qui disait ceci. Si vos fils s'entremêlent, n'essayez pas de les démêler vous-même, appelez le contremaître. Et parmi ces centaines de travailleuses, il y en avait une femme très habile. Et un jour, ses fils se sont entremêlés. Se croyant assez habile, elle a essayé de les démêler, et elle n'est arrivée qu'à les emmêler davantage, et elle fut bien obligée d'appeler le contremaître. Du premier coup d'œil, il vit qu'elle avait essayé de démêler les fils, et il lui dit, « Madame, vous avez essayé malgré l'affiche qui l'interdit. » Et de mauvaise humeur, elle a dit, « J'ai fait de mon mieux. » Son chef lui a répondu, « Madame, la prochaine fois que ça arrivera, rappelez-vous que le mieux que vous puissiez faire, c'est de m'appeler. » Mes amis, c'est là notre situation. Le mieux que nous puissions faire n'est pas d'essayer de démêler ce que nous avons emmêlé de façon inextricable dans notre vie. Les anglo-saxons disent « on ne débrouille pas des œufs brouillés ». Alors le mieux que nous puissions faire, c'est de l'appeler, lui le sauveur, le rebâtisseur de toutes choses. C'est la seule solution, et il n'y en a pas d'autre. N'est-il pas écrit que si le berger a une brebis qui s'égare, il laisse les 99 autres au bercail, et il va dans la montagne à sa recherche. Faites donc lui savoir qui vous êtes. Une brebis égarée qui a suivi les autres au lieu de suivre le berger? Dites-lui où vous êtes. Seigneur, dites-lui, Seigneur, tu sais que je suis pris dans la tempête de mes passions, que je suis lié par des mauvais sentiments, par un fichu caractère, par l'impureté, par l'amour de l'argent, par la convoitise, par la mondanité, par la drogue. Seigneur, tu sais, toi, où j'en suis. Appelez-le, criez à Jésus-Christ. Il vous entendra, vous le verrez, dévaler les collines, se meurtrir les mains, les pieds, il viendra, il vous enveloppera dans ses bras qui ont été tendus à la croix. Il vous serrera sur son cœur qui a éclaté à la croix parce qu'il est mort d'un cœur brisé. Il penchera sur vous un front qui porte encore les marques de la couronne d'épines. Et quand vous l'aurez appelé, et qu'il sera près de vous, alors seulement vous comprendrez que cette main percée qu'il vous tend devrait être une main vengeresse. Et voici, c'est une main salvatrice. Le cœur sur lequel il vous serre devrait vous haïr. Et voici, il vous aime. Ce front devrait être marqué d'un pli dur. Et il y a une expression sereine. Il devrait être, vous le comprendrez alors, il devrait être votre bourreau. Et il devient votre sauveur. L'enfer devrait vous recevoir, et c'est le ciel qui s'ouvre. Voilà l'amour du sauveur. Il a quitté la gloire, le bien-être du ciel. Lui duquel il est écrit, de riche qu'il était, il s'est fait pauvre, afin que par sa pauvreté nous fussions enrichis. Il a laissé percer ses mains, ses pieds, son sang a coulé, sang duquel il est écrit, le sang de Jésus-Christ purifie de tout péché. Chacun de nous doit décider, ou périr ou l'appeler, et vivre sous son joug duquel il est dit, mon joug est facile, Jésus vous veut. Il veut vous voir rentrer dans son bercail, aujourd'hui, et par la puissance qu'il mettra en vous, il veut vous voir vivre une vie digne de l'honneur qu'il vous fait. Parce que, voyez-vous, quand Jésus sauve, c'est à lui désormais qu'on appartient, non plus aux mercenaires, ni à soi-même, comme c'est écrit de ceux qui sont sauvés dans la première épître aux Corinthiens, chapitre 6, verset 19, « Vous ne vous appartenez pas à vous-même ». On ne peut plus être à la fois dans le bercail du bon berger et dans le monde. Il y a un choix à faire entre les deux. Un jour, un homme d'affaires récemment converti, qui fréquentait habituellement des lieux très mondains, et qui n'était pas encore bien instruit dans les voies du Seigneur, reçut une invitation pour un rendez-vous très mondain. En arrivant, son hôte le salua et lui dit « Ah, que je suis content de vous voir et de me rendre compte que ce qu'on raconte n'est pas vrai. » « Pardon, que voulez-vous dire ? » ?»« Eh bien, on raconte que vous êtes converti. Et en vous voyant ici, je me rends compte que ce n'est pas vrai. » Cueilli à froid, il balbutia « Mais comment ce n'est pas vrai ? » ?»« Mais c'est vrai !» Se ressaisissant, il dit « Ah, je comprends. Vous voulez dire que cet endroit n'est pas fait pour un chrétien. Vous avez raison, et vous ne m'y verrez plus. » Et disant adieu à son hôte, il s'éloigna de son dernier rendez-vous mondain. Mes amis, on ne peut pas à la fois être au monde et à Dieu. Il est écrit qu'on ne peut pas servir Dieu et mammon. On ne peut pas être à la fois sur le chemin resserré qui mène à la vie et sur le chemin spacieux qui mène à la perdition. dans l'évangile de Matthieu au chapitre 25, on arrive au règlement final de toute chose. Il y a là les brebis et les béliers, image que le Seigneur donne des sauvés et des perdus. Le Seigneur, le grand berger, va faire le triage entre le vrai et le faux. Oh, moi, je me tromperais certainement. Mais lui, le berger, s'y connaît et il ne se trompe pas. Quelqu'un dira peut-être en lui-même, parle toujours, prédicateur. Moi, j'ai trompé tout le monde et je continue à le faire. Je trompe les responsables de mon église, je trompe les anciens, je trompe mon pasteur, je trompe tous mes amis, je joue à la brebis. Vous me donneriez le bon Dieu sans confession, tellement j'ai belle apparence. Mais je sais très bien que ma nature, mon cœur, mon caractère, rien n'a été changé et personne n'y voit rien. C'est vrai, vous pouvez tromper les hommes. Seulement, vous ne pouvez pas tromper Dieu. Et finalement, c'est vous que vous trompez. C'était en Alsace, il y a quelques années, dans une soirée, j'avais parlé des Israélites qui, quittant l'Égypte, en route pour la terre promise. Ils ont l'armée des Égyptiens sur les talons. Ils sont acculés à la mer. Ils n'ont plus qu'une seule issue, croire la parole de Dieu et s'engager par la foi dans la mer Rouge. Israël descend dans la mer Rouge que Dieu met à sec devant eux et, alors suivez bien ça, et les Égyptiens en font autant. Oui, mais ils l'ont fait sans changer de camp, sans être convertis. Et le résultat, c'est que la mer s'est refermée et a englouti les Égyptiens. Le lendemain de cette soirée-là, je reçois la visite d'une jeune femme, heureuse maman de deux jeunes enfants. Elle est venue me raconter son histoire et elle a commencé par ces mots. Elle m'a dit, « Monsieur, je suis une hypocrite. Le Seigneur m'a parlé hier soir. » Je me suis rendu compte que, comme les Égyptiens ont imité le peuple de Dieu, sont entrés dans la mer Rouge sans changer de camp, moi aussi, j'imitais les chrétiens, mais je n'avais pas changé de camp. J'ai été élevé dans une famille chrétienne, j'ai suivi les principes de mon église évangélique, je suis même passé par les eaux du baptême, tel qu'on me l'a enseigné chez nous, non pas comme enfant, mais comme adulte et responsable de mes décisions. J'ai épousé un jeune homme de l'Assemblée. Nous avons deux enfants. Et hier soir, je me suis rendu compte que je n'avais pas changé de camp, que je faisais comme les autres. Je marchais avec les autres, mais je n'étais pas sauvé. Et elle m'a redit, « Je suis une hypocrite. » Savez-vous ce que je lui ai répondu ? Je lui ai répondu, « Madame, des hypocrites comme vous, j'aimerais bien en rencontrer 100 tous les jours. Des hypocrites qui le savent, qui le reconnaissent et qui le regrettent et s'en repentent. » Et là, simplement, elle s'est recueillie et dans une prière toute simple, presque enfantine, elle a demandé pardon au Seigneur de son hypocrisie, de son esprit d'imitation, et elle s'est donnée à Jésus-Christ. Je termine avec quelques textes de l'évangile de Jean au chapitre 10 qui nous disent que quand on se donne à Jésus-Christ, on reçoit le salut et l'assurance du salut. Quand je pose la question à bien des gens, et je le fais souvent, comme récemment à une dame pourtant pieuse, « Madame, êtes-vous sauvée ?» Elle m'a répondu, « Vous savez, je n'ai jamais fait de tort à personne. Je suis serviable. Je fais de mon mieux. Mais notre mieux, chacun le sait, ça va pas bien loin. » elle n'avait pas de certitude, elle n'avait pas d'assurance, parce qu'en fait, elle n'était pas encore sauvée. Et si je raconte cela, ce n'est pas sous la forme d'un blâme, c'est tout simplement parce que c'est une évidence. À la question « Est-ce que vous êtes sauvé ?», on vous répond presque toujours « Je n'en sais rien ». Ou bien « Je fais de mon mieux ». Ou bien encore « Je l'espère ». Ou « On verra bien plus tard ». Ou « On peut pas le savoir ». Ou encore « Est-ce c'est de l'orgueil ?» ou de la présomption ? Alors que nous voulons tant de certitudes dans tous les domaines, de la finance, du travail, des acquis sociaux, de la famille, des engagements commerciaux, même en matière de sentiments, nous voulons des certitudes. Or, toutes ces choses, même les plus sûres, ces choses vont passer car elles ne sont que pour un temps. Et voici que pour ce qui compte, ce qui va durer éternellement, Dieu nous laisserait dans l'incertitude quant à notre avenir éternel. Pire, il nous interdirait de le savoir. Nous ne pourrions donc jamais avoir l'assurance du salut. Quand on a Jésus-Christ dans son cœur, on a la certitude du salut. Posez-vous la question. Suis-je en route pour le ciel, oui ou non? Ne me dites pas « je fais de mon mieux », vous n'y arriveriez jamais. Le meilleur moyen de se perdre, mais c'est de faire de son mieux, parce que cela voudrait dire que vous seriez votre propre sauveur. Or, la Bible nous apprend que le sauveur, ce n'est pas nous, c'est Jésus le sauveur. Il nous sauve parce que nous sommes perdus. Au départ, je dois donc reconnaître que je suis perdu, que je ne peux rien faire pour me sauver, et je dois crier vers lui, alors il me sauve. Il me sauve entièrement sans que je n'aie rien à faire, sinon me repentir et croire en lui. Dans l'évangile de Jean, au chapitre 10, verset 9, Jésus dit, écoutez maintenant, « Je suis la porte. Si quelqu'un entre par moi, il sera sauvé. Je ne lis pas « il sera peut-être sauvé » ou « il pourra espérer un jour être sauvé ». Non, il sera sauvé, c'est une certitude. Ah, ce jour où j'ai compris que j'étais sauvé, que c'était réglé, vraiment réglé, j'ai versé mes premières larmes de chrétien. J'étais sauvé, j'avais fait la paix avec Dieu, j'étais devenu son enfant. L'étape finale décisive était réglée, une fois pour toutes. Quel bonheur que ce jour-là, il sera sauvé. Au verset 10, Jésus dit, « Je suis venu afin que mes brebis aient la vie et qu'elle l'ait en abondance. » Qu'elle l'ait en abondance. C'est ce que je n'avais pas compris avant ma conversion. Je me disais, la vie chrétienne, c'est misérable. C'est une interminable suite d'interdictions. Ne pas, ne pas, ne pas. Et je n'en voulais pas de ces ne pas répétitions. Ce n'était que négatif à mes yeux, jusqu'à ce que j'ai compris que la vie chrétienne, c'est une vie formidable, abondante, avec de l'envergure, de la profondeur et une dimension que le monde ne donne pas. Le monde ne donne que du superficiel, de la frivolité, mais Jésus met la satisfaction profonde dans le cœur. Quelle formidable vie que la vie avec Jésus! Non, vous ne serez privé de rien en venant à Jésus-Christ. Il est d'ailleurs écrit, nous avons tout pleinement, je redis, nous avons tout, tout pleinement en Christ. Et au verset 27, je continue, le Seigneur dit, mes brebis entendent ma voix, je les connais, elles me suivent, et je souligne, je leur donne la vie éternelle. C'est la vie éternelle qu'il donne. Et la vie éternelle, ce n'est pas pour 20 ans. Ce n'est pas pour 200 siècles. La vie éternelle, c'est pour toujours. Et si on a la vie éternelle, on a l'assurance de l'éternité, forcément. La vie éternelle ne peut pas finir, ni maintenant, ni jamais, puisqu'elle est éternelle, d'autant plus qu'elle est plus une qualité de vie qu'une mesure de vie. On a ces certitudes dans le verset 28, et je lis « Elles, mes brebis, elles ne périront jamais, et personne ne les ravira de ma main. » Ah, mes amis, quelle certitude! Savoir qu'on est en route pour le ciel. J'ai souvent dit, pour ceux qui ne sont pas encore à Christ, le meilleur est derrière eux. Mais pour un chrétien, le meilleur est toujours devant lui. Aimeriez-vous avoir cette assurance? Entrer dans cette autre vie? Rappelez-vous cette histoire de l'industrie textile. Si vos fils s'entremêlent, appelez le contremaître. Rappelez-vous la réponse de cette femme. J'ai fait de mon mieux. En matière de salut, suivez l'avis du contremaître. Le mieux que vous puissiez faire, c'est d'appeler le Sauveur. Pourquoi ne le feriez-vous pas maintenant? N'est-ce pas l'heure de Dieu pour vous? Dans le monde, on demande des décisions ouvertes. On demande aux gens de prendre position, de manifester, de défiler dans les rues avec pancartes et banderoles. Eh bien, la Bible dit aussi, si tu crois dans ton cœur, et que tu le dis, que tu le proclames de ta bouche, que tu le proclames de ta bouche, c'est-à-dire, ouvertement, tu seras sauvé. Dieu donne une assurance intérieure. Quant à la foi du cœur, on y ajoute la parole de sa bouche, c'est-à-dire quand on le proclame extérieurement. Alors que nous touchons à la fin de cette rencontre, trouvez maintenant le moment de vous recueillir et adressez-vous au berger de votre âme. Appelez-le dans votre vie. Croyez en lui et puis à la sortie, lorsque nous nous dirons au revoir, au moment de nous serrer la main, dites-le de votre bouche, dites-lui, ce soir, je me suis donné au Sauveur, si tu crois dans ton cœur et que tu le dis de ta bouche. Mais avant la sortie, maintenant, cet instant, nous nous recueillons et vous pouvez lui dire des paroles. Pour vous aider, je vais en prononcer quelques-unes lentement, que vous pouvez intérieurement répéter sincèrement au Seigneur. Dites-lui, Seigneur, c'est d'accord. Aujourd'hui, ce soir, je me tourne résolument vers toi. J'appelle au secours. Je ne peux pas me sauver moi-même, je l'ai bien compris. Viens sauver mon âme en danger de perdition. Dites-lui, je reviens à ton bercail. Fais de moi une de tes brebis. Dites-lui encore, aide-moi à prendre position vis-à-vis de ceux que je rencontrerai. J'ai trop souvent cédé à leurs sollicitations. Seigneur, dites-lui, c'est à toi maintenant qu'en cet instant je cède. Seigneur, je te reçois dans mon cœur. Je mets ma main dans la tienne et je le fais maintenant. Merci Seigneur.
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Abraham se leva de bon matin. Il prit du pain, une outre d'eau qu'il donna à Agar et plaça sur son épaule. Il lui remit aussi l'enfant et la renvoya. Elle s'en alla et s'égara dans le désert de Beersheba. Étonnant, non ? Pour quelqu'un comme Abraham, quelqu'un de généreux, de droit, de juste, qui n'hésite pas à risquer sa vie pour aller sauver son neveu et d'accueillir tous ceux qui passent chez lui. Pourquoi ne donne-t-il pas tout simplement 30 chameaux chargés de nourriture, des serviteurs et de quoi s'installer honorablement ailleurs à son fils premier-né, Ismaël ? Il s'agit d'une petite leçon dont je vais vous faire part ce matin. C'est Moïse au micro et je vous souhaite une bonne journée. Dans cette histoire, il ne faut pas oublier que ce n'est pas Abraham qui renvoie Agar, c'est Sarah. Son intention à elle est assez claire. Elle veut se débarrasser d'Agar et de son fils qui s'est moqué d'elle, alors qu'elle se réjouissait de la naissance de son propre fils. Abraham, bien sûr, est totalement contre. Lui, il aime son fils. Mais celui-ci ne lui appartient pas. En effet, selon les lois de l'époque, c'est le fils de la servante de Sarah. Il appartient donc à Sarah. On voit un peu plus tôt que c'est exactement ce que Dieu lui rappelle. Mais Abraham sait que Dieu est bon. Il ne s'ingère donc pas dans le choix de Sarah. Il ne donne rien d'autre que l'indispensable pour ne pas prendre sur l'héritage de son fils Isaac, le fils de Sarah. Un peu de pain, un peu d'eau, ce que l'on donnait à des voyageurs avant de partir. On cite souvent Sarah comme celle qui a appelé Abraham son seigneur, mais on oublie de citer que Dieu a demandé à Abraham de se soumettre à sa femme lorsqu'elle était dans son droit. Abraham ne s'appuie pas sur ses propres richesses, mais il s'appuie sur Dieu. Abraham sait que son fils est en sécurité, non parce qu'il est sous son propre contrôle, mais sous celui de Dieu. Et ce n'est pas parce qu'il abuse de son autorité pour garder son fils sous ses yeux, alors qu'il appartient à sa femme, que son fils sera en sécurité. Voilà une belle image de situation où Dieu nous demande de nous soumettre à des décisions des fois un peu injustes, parce que nous n'avons pas l'autorité pour prendre de décisions justes à la place de ceux qui les prennent. Mais il nous rappelle que c'est lui qui s'occupera d'apporter la justice et de prendre soin de ceux qui nous sont chers et de nous-mêmes. En tant que nomade dans le désert, Abraham avait dû vivre bien des fois où restait plus d'eau, ni pour les troupeaux, ni pour les hommes. Mais Dieu s'était toujours montré fidèle pour lui et savait qu'il le serait aussi pour son fils. Sachons que c'est bien Dieu qui nous donne le souffle et que c'est lui qui continue chaque matin à faire battre notre cœur et le cœur de ceux qu'on aime. Il prendra soin de chacun, de vous et de chacun de vos proches en cette journée. Soyez bénis et à bientôt.

Bonjour, je m'appelle Meg et j'ai 25 ans. Je vais vous raconter comment Dieu m'a rescapée de problèmes de troubles alimentaires. Quand j'étais plus jeune, je voulais grandir trop vite. Mais en grandissant, je me suis rendu compte que non, finalement, je voulais pas grandir. J'ai changé d'avis. Donc, si en apparence tout allait bien, j'avais pas de problème particulier. J'avais des parents qui m'aimaient, une famille, voilà, il n'y avait pas vraiment de problème qui ressortait, mais au fond, quelque chose n'allait pas. Et pour que ma famille s'inquiète pour moi, c'est comme ça que je l'interprète maintenant en tout cas, et par crainte aussi de devenir une femme et de devenir adulte, j'ai commencé à vouloir maigrir. Donc il y a eu plusieurs phases jusqu'à ce que ça devienne vraiment une maladie. À 17 ans environ, maigrir est devenu ma seule pensée et mon seul but. J'étais donc anorexique mentale, avec de nombreuses répercussions sur mon corps. J'avais froid, par exemple, mais j'étais très contente. Je perdais mes cheveux, j'étais ravie. On me faisait remarquer, bien sûr, que j'avais beaucoup maigri, mais alors là, j'étais très très fière. J'ai perdu rapidement du poids, et en quelques semaines, j'ai même dépassé mon objectif. Donc là, j'étais en pleine phase de contrôle et j'étais très satisfaite, mais en même temps incroyablement vide et désespérée. C'est difficile à exprimer. Je contrôlais les choses, mais j'étais quand même pas heureuse au fond. Et j'étais surtout complètement hantée par la peur de grossir. C'est vraiment ce qui habitait au quotidien mes pensées. Petit à petit, j'ai perdu le contrôle. La phase de boulimie est arrivée. Donc là, ça s'est passé aussi en plusieurs phases et c'était pas forcément très régulier, mais par exemple, je demandais à ma mère ou à mes sœurs de me surveiller pour ne pas que j'entre dans la cuisine. Mais une fois que j'avais l'idée en tête, c'était trop tard. Quand j'entrais dans la cuisine, si quelqu'un s'approchait pour me prévenir, pour m'encourager, je lui répondais violemment de me laisser tranquille. Et voilà, c'était déjà trop tard. J'avais l'idée en tête. Je mangeais trop, beaucoup trop. J'allais vomir. Et le lendemain, le cercle infernal recommençait. Comme à cette période, j'avais repris du poids, les gens ne s'inquiétaient plus forcément pour moi, ou en tout cas, je ne le ressentais pas comme ça. Et pourtant, j'étais au plus bas. Je mangeais comme pour combler un vide ou un manque, et je culpabilisais énormément. J'avais totalement échoué par rapport à l'idéal que je voulais atteindre. Mais je vous passe les détails concernant la maladie. La phase de boulimie a ensuite duré plus d'un an. Et tous mes proches étaient vraiment désemparés par rapport à cela. Ils voyaient pas comment m'aider à m'en sortir. J'ai fait un petit séjour en hôpital psy pour faire une pause dans ma vie bien trop remplie. Un jour, au hasard d'une discussion avec un infirmier, il a soulevé la question du bonheur et du but qu'on se donnait dans la vie. Il m'a fait réfléchir au fait de est-ce que maigrir rend heureux? Est-ce que c'est vraiment ça qui donne du sens? Voilà, alors ça a peut-être l'air de pas grand-chose, mais je crois que ça a été le déclic. Je pense aussi que des personnes ont prié pour moi et que Dieu m'a préservé du pire. Parce que c'est une maladie mortelle, ça aurait vraiment pu aller beaucoup plus loin que ça. Moi je priais, mais je priais pour les mauvaises raisons, je priais pour maigrir. La volonté de Dieu était que je vive et pas que je me laisse mourir, parce que derrière la volonté de maigrir, il y avait évidemment la volonté de se laisser mourir petit à petit. Donc après des mois, voire des années où je voulais tout contrôler, et surtout contrôler mon corps, j'ai appris à lâcher prise et à me réalimenter normalement. Et c'est peut-être là le miracle, c'est le lâcher prise. Chaque jour était un nouveau jour. Et je ne devais plus être dans cette logique où il fallait compenser, rattraper les erreurs de la veille ou voilà. C'est difficile de raconter ma guérison parce que je ne sais pas vraiment comment ça s'est fait. Mais je sais que ça a mis du temps. J'ai mis du temps à réintégrer certains aliments qui étaient dans ma liste d'interdits, par exemple. J'ai mis du temps à m'accepter. Et encore aujourd'hui, c'est quand même un combat de gérer l'alimentation et de m'accepter comme je suis. Je prie encore pour que Dieu m'aide à gérer sans partir dans les extrêmes. Et je sais surtout ce qui change vraiment la donne, c'est que je sais que je suis aimée par lui et que c'est lui qui peut tout m'apporter et combler tous les vides en moi. Donc je ne suis plus vide. Et je sais aussi que ces critères de beauté n'ont rien à voir avec ce que j'avais à l'époque. Je suis aimée par lui tout simplement parce que je suis au fond de moi et peu importe le reste.
Je n'ai pas trouvé de meilleure espérance que Dieu et je t'encourage vraiment, si tu es dans cette situation, à faire appel à lui sans avoir peur de l'échec ou quoi que ce soit, parce qu'il contrôle vraiment mieux que quiconque tout ce qui te concerne et ça aura un résultat vraiment magnifique. Il est plus question de manger ou ne pas manger ou quoi que ce soit, mais Dieu vraiment veut ton bonheur le plus profond et le plus entier, donc tu peux lui faire confiance.

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Et pour commencer, Éclat 2 tiré de leur album Exo, viens à la table du Seigneur, viens à la table de Jésus. 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

0: Oui, viens, viens à Jésus. C'est l'appel que lance l'ensemble de la Bible, la parole de Dieu. Monsieur le pasteur Jacques Lauzet sur Radio Bonne Nouvelle, la voix de l'Évangile.
1: 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Bonjour à vous, chers amis à l'écoute. Merci de nous rejoindre et de demeurer avec nous pour ces quelques minutes autour de la Bible. Et nous recevons aujourd'hui le pasteur Jacques Lauzet de Nîmes pour une réflexion basée sur le 50e chapitre du livre d'Ésaïe. Mais avant tout, place à la musique. Nous écoutons le groupe Promesse qui chante « Si minuscule ».

Reconnaissons-le, amis à l'écoute, il ne nous est pas facile de nous exprimer en termes clairs et précis à propos de Dieu. En effet, comment les êtres finis que nous sommes pourraient-ils concevoir un Dieu absolu, infini dans toutes ses caractéristiques ? C'est impossible. Il en résulte que nos discours sur Dieu trahissent cette limitation qui est la marque de notre humanité. Aussi sommes-nous attentifs à tous les signes que renferme la parole de Dieu, la Bible, susceptible de nous donner une meilleure perception de ce Dieu que nous recherchons, qui nous intrigue peut-être, au sujet duquel en tout cas, nous ne cessons de nous interroger. Amis auditeurs, qui que vous soyez, qui que nous soyons, nous rentrons dans une de ces catégories d'hommes et de femmes, nous voudrions en savoir plus sur Dieu, et un écran opaque se dresse entre lui et nous. Abandonnerions-nous la recherche parce que elle s'avère trop difficile, vouée à l'échec? Nous n'aurions pas d'autre recours si nous n'avions pas la Bible. Heureusement, elle est là. J'en tiens une entre les mains et je n'ai qu'à l'ouvrir, à chercher dans ses nombreuses pages pour découvrir ce qu'il m'est nécessaire de savoir afin de progresser dans cette connaissance de Dieu. Et voilà que je lis ici, chapitre 57 du prophète Ésaïe. À partir du verset 15, je lis ces quelques lignes qui, venant de Dieu, m'aident à le mieux connaître. Je lis. Ainsi parle le Très-Haut, dont la demeure est éternelle et dont le nom est saint. Je demeure dans les lieux élevés et dans la sainteté, mais aussi avec l'opprimé et celui qui est humilié dans son esprit, afin de ranimer les esprits humiliés, afin de ranimer les cœurs opprimés. Merveilleuse parole de Dieu, ne trouvez-vous pas, qui se propose à l'homme pour que celui-ci découvre en quelques lignes, en quelques mots, les aspects multiples du Dieu que nous pouvons cerner pour nous le rendre à la fois plus proche de nous et aussi plus digne de notre adoration. Nous le redisons ici pour vous, amis à l'écoute. Ce n'est que par l'écriture, la lecture et aussi l'approfondissement des textes de la Bible que les humbles créatures que nous sommes pouvons discerner les aspects étonnants, insaisissable sans cela, de l'infinie grandeur de ce Dieu qui veut devenir notre Dieu. Parce que lui-même lève le voile pour que nous le contemplions, retenons ici ces trois caractéristiques qu'il nous offre de lui. D'abord, il est doté d'attributs qui sont bien au-delà de notre nature humaine. Le Très-Haut. Il est saint, il demeure dans les lieux élevés et dans la sainteté. Voilà la seule image que beaucoup d'hommes, loin de nier l'existence de Dieu, emportent de lui. Un Dieu tellement au-dessus de nous qu'il est inaccessible. Et la seule attitude que nous puissions avoir devant lui est celle du saisissement, de la crainte. Peut-être que parmi vous, amis auditeurs à l'écoute, il en est qui en sont restés à ce point de vue. Il ne peut pas y avoir de communication possible avec un Dieu aussi lointain. Mais un tout petit mot, dans le même texte, fait que Dieu descend à notre niveau. Je lis, je demeure dans les lieux élevés et dans la sainteté, mais aussi avec l'opprimé, avec l'humilié. Ici, plus d'un se reconnaît sans doute dans ses désespoirs, dans ses insatisfactions, ses insuffisances dont il mesure chaque jour les conséquences pour sa vie. Et au sein de cette souffrance, le Dieu saint, qui demeure dans les lieux élevés, vient lui dire qu'il est aussi avec lui. Quel merveilleux encouragement que cette conjonction
du ciel et la terre, de ce Dieu très haut qui accepte de s'abaisser jusqu'à nous.

0: Mais notre découverte va aller plus loin encore. Et c'est un autre tout petit mot qui nous place devant cette transformation que le Dieu Tout-Puissant seul est capable d'opérer dans une existence humaine. Je lis toujours chapitre 57 d'Ésaïe, la fin du verset 15. « Afin de ranimer les esprits humiliés, afin de ranimer les cœurs opprimés. » Le but de cette venue de Dieu avec les hommes au milieu d'eux, c'est pour ranimer, c'est-à-dire pour donner un autre souffle, un nouvel élan, une nouvelle vie à des créatures ayant perdu l'espérance, le goût de vivre, à des hommes qui sont arrivés au bout de l'échec et qui se sentent humiliés, enchaînés et entraînés dans un processus de mort. Ces morts vivants, combien sont-ils de nos jours encore errants, accablés par leur infortune, ignorant peut-être jusqu'à ce jour, jusqu'à cet instant, que le Dieu très haut et saint, dont ils pensent ne pouvoir rien espérer, et pourtant avec eux, en Jésus-Christ, le Fils unique de Dieu, il est venu sur cette terre et dans notre condition humaine afin de ranimer, de réanimer des morts vivants pour leur donner la vraie vie en lui. Trois petits mots, voyez-vous, porteurs d'une immense espérance. C'est ce message d'espoir que, au nom de Jésus-Christ, toujours vivant, nous voulons vous adresser aujourd'hui de lui. Accepter cette remise en route, en lui remettant pleinement votre vie. Laissez-vous, en cet instant, envelopper par la promesse du Dieu dont la demeure est au ciel. Mais il est venu séjourner parmi les hommes en Jésus-Christ, voici 2000 ans. Et aujourd'hui encore, par son Saint-Esprit, il nous dit qu'il fait toutes choses nouvelles. Voulez-vous répondre à son invitation pour être animé désormais d'une vie nouvelle en lui, en Jésus-Christ? C'est bien ce qu'il vous propose, amis à l'écoute.
1: Merci, pasteur Jacques Lauzet, pour vos paroles et vos exhortations. C'est toujours un plaisir de vous retrouver sur notre antenne. Eh bien, avant de rendre cette antenne, je rappelle qu'il est possible et même utile de nous écrire pour nous faire part soit de vos questions, soit de vos remarques, soit encore pour nous demander le premier exemplaire de notre étude biblique par correspondance, une étude biblique qui est, je le signale, entièrement gratuite et sans engagement de votre part. Voici donc notre adresse, La Voix de l'Évangile, 13202 Marseille. La Voix de l'Évangile, 13202 Marseille. Vous pouvez aussi nous téléphoner aux heures de bureau au 42 22 43 55. 42 22 43 55. Eh bien, l'heure de la douloureuse séparation est arrivée. Je vous donne donc rendez-vous pour une prochaine émission. D'ici là, portez-vous bien. À très bientôt à tous. Au revoir.

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0: Amis de tous les pays proches ou lointains, où l'on parle notre belle langue française, bonjour. Marie-France, vous nous racontez aujourd'hui une histoire qui ne prête pas à sourire. C'est que tout bon Père céleste que soit notre Dieu, pour ceux qui se confient dans la foi en Jésus et en son œuvre, il ne demeure pas moins un Dieu qui ne badine pas avec ses commandements, pas non plus avec son deuxième commandement. Racontez donc cette anecdote qui montre qu'il peut en coûter de prononcer le nom de Dieu de façon abusive et irrespectueuse.
1: Voilà, nous sommes en 1858. La sécheresse sévit dans le nord de l'Allemagne. Un agriculteur du Mecklembourg contemplait son champ ravagé avec ses épis de blé desséchés. Dépité et révolté, il lança vers le ciel. Nous sommes en 1858. La sécheresse sévit dans le nord de l'Allemagne. Un agriculteur du Mecklembourg contemplait son champ ravagé avec ses épis de blé desséchés.

Il commençait à somnoler. Quand on lui posait la question « Que se passe-t-il ? Comment tu as pu attraper ça ?» Il répondait plus fanfaron du tout « Ne vous y trompez pas. On ne se moque pas de Dieu. » L'histoire montre que cet homme a reconnu son tort. Elle ne dit malheureusement pas s'il a trouvé le réconfort dans la certitude que là où le péché abonde, la grâce surabonde. Il suffit de se tourner dans la foi vers le Christ pour bénéficier de son pardon.

Seigneur Dieu, ton nom est glorieux. Accorde-moi la grâce de ne pas prononcer ton nom de façon abusive et irrespectueuse. Et s'il m'est arrivé de porter ombrage à ton nom, ne m'en tiens pas rigueur, pour l'amour de Jésus qui a expié tous mes péchés, y compris celui-ci. Accorde-moi ton esprit de vérité pour que je rende témoignage de toi avec simplicité et chaleur. Que ceux qui m'entourent comprennent combien je tiens à ce que ton nom soit sanctifié et glorifié par mon attitude et mes paroles. Toutes tes œuvres témoignent de ta grandeur. Tu as créé le monde, aussi cette journée, fais qu'elle soit en bénédiction pour moi et pour les miens, pour ceux qui t'adorent et comme pour ceux qui t'ignorent. Ton nom est saint. Il est aussi amour. Pardonne les abus de ton nom en ce jour et aide-nous à le prononcer avec respect, à l'invoquer dans tous nos besoins, à l'adorer, le bénir et lui rendre grâce. Pour l'amour de ton Fils. Amen.

0: Mes amis, notre monde a-t-il encore le sens du sacré? Même certains cultes ne ressemblent-ils pas plus à des conférences qu'à des rencontres différentes pour adorer et écouter avec respect le Seigneur dont le nom est saint?
1: Le Seigneur dont le nom est saint, Marie-France. Vous faites bien de rappeler ces paroles que la Vierge Marie a chantées. Son nom, le nom du Seigneur, est saint. N'est-ce pas là justement que réside le problème? Qui se soucie encore de la sainteté du nom de Dieu?
2: Nous vivons à une époque d'inflation des mots. On parle, on multiplie les paroles sans trop réfléchir à ce qu'on dit, surtout sans trop se rendre compte du poids des mots qu'on prononce. Cela est tout particulièrement vrai de l'usage du nom de Dieu qui est saint, ne l'oublions pas.
0: Et pour lequel, ne l'oublions pas, Jésus nous apprend de prier. Je cite, « Que ton nom soit sanctifié ». Eh bien, s'il faut prier pour un usage du nom de Dieu conforme à sa sainteté, c'est que cela ne va pas de soi, qu'il faut toujours à nouveau se tourner vers Dieu dans la prière pour qu'il nous aide à ne pas utiliser son nom de façon abusive.
2: C'est ce que Dieu nous interdit dans le deuxième des commandements qu'il a donné par Moïse sur le mont Sinaï. C'est sans doute un des textes où Dieu rappelle le plus que son nom est grand et redoutable.
0: Il faudrait néanmoins ne pas verser dans la panique des Israélites qui avaient carrément remplacé le nom de Dieu par un autre, y compris lorsqu'ils lisaient les textes sacrés, pour être assurés de ne pas le prononcer de façon abusive.
1: Comme si la lecture ou l'annonce déférente et fidèle de la parole de Dieu avec le nom de Dieu pouvait être un péché. Et puis, si l'on voulait remplacer tous les bons usages pour éviter un mauvais usage, on n'aurait plus qu'à rester couché le matin de peur de faire quelque chose de travers au courant de la journée.
2: Où est la confiance en Dieu dans

0: tout cela? Où est la vie chrétienne menée dans la confiance dans les promesses de notre Dieu plein de grâce?
1: Sans doute, Jean, que ces Israélites des anciens âges avaient encore un sens plus profond du sacré, et aussi du caractère sacré de Dieu et de son nom. Qu'est-ce qui est encore sacré pour l'homme de la fin du XXe siècle? Dites-moi.
0: Pas grand-chose, Marie-France. Ni le mariage, ni même la vie du prochain, et bien moins encore, le nom de Dieu. Mais ne pourrions-nous pas nous arrêter un peu sur le nom de Dieu avant de parler de son usage?
2: Je vous rejoins, Jean. Comment dirais-je? Voyons, si je dis quel nom prestigieux que la NASA, la Sorbonne, le Roquefort, le Bourgogne, Charlemagne ou que sais-je encore. Ces noms déclenchent en nous tout un flot d'informations. Ces noms nous rappellent un tas de choses.
0: Rosine, vous voulez dire qu'un nom, c'est plus que les lettres qui le composent, plus aussi que le son qu'il rend. Un nom résume ou symbolise tout un contenu, un tas de souvenirs, un ensemble de choses apprises à l'école ou dans les journaux, par expérience ou par la lecture.
1: Si vous le permettez, je vais essayer de résumer ce que nous venons de dire. Le nom de Dieu, cela peut, premièrement, être tout nom par lequel Dieu s'est fait connaître aux hommes dans la Bible.
0: En effet, Marie-France, par exemple, Yahvé, Dieu, le Père Céleste, le Seigneur, le Tout-Puissant, Jésus-Christ, le Sauveur, le Saint-Esprit, le Consolateur, etc.
1: Mais le nom de Dieu est aussi tout ce que ces noms divins recouvrent, tout ce que Dieu nous dit de lui-même dans la Bible, ce que son nom évoque en nous à propos de sa personne et de ses œuvres.
2: Par exemple, qu'il est saint et tout-puissant, mais aussi compatissant et plein de bonté, fidèle et juste. Qu'il m'a créé ainsi que toutes les autres créatures, qu'il m'a sauvé par son Fils et attiré à lui par son Saint-Esprit, pour que je vive dans sa communion d'amour et de vie éternellement.
0: J'espère qu'après cette présentation, il est apparu clairement que bien employer le nom de Dieu, cela consiste à le respecter, à le prononcer avec déférence, à l'invoquer dans tous nos besoins, à l'adorer, le bénir et lui dire merci. Voilà l'usage que Dieu attend de nous.
1: Utiliser le nom de Dieu à bon escient, l'utiliser comme Dieu l'attend de nous, cela consistera donc à parler de lui, à annoncer sa gloire de créateur, de sauveur et de sanctificateur de l'humanité.
2: Ou à l'invoquer dans nos besoins, comme dans ceux des autres. Ne nous invite-t-il pas au psaume 50 « Fais appel à moi au jour de la détresse ».
1: C'est vrai, ou à en appeler à lui, si nécessaire, pour souligner la vérité de ce qu'on affirme. Cela peut être le cas dans des situations très aiguës. Dans certains pays, la loi prévoit que devant un tribunal, on prête serment en appelant Dieu à témoin de ce qu'on avance comme témoignage.
2: C'est sans doute là que l'on saisit le mieux ce que pourrait être un abus du nom de Dieu. Mentir, porter un faux témoignage, c'est déjà très grave en soi. Mais en appeler à Dieu pour couvrir ce mensonge ou ce faux témoignage, c'est pire. C'est un sacrilège, car ainsi on fait passer Dieu pour complice du mensonge.
1: J'imagine la réaction de Dieu. Il doit se mettre en colère de se voir ainsi impliqué à tort dans des activités mensongères. Mais ce ne doit pas être différent lorsqu'on fait passer un message erroné pour la vérité biblique, pour la parole de Dieu.
0: Tout à fait, Marie-France. D'ailleurs, par le prophète Jérémie, Dieu menace « Je vais m'en prendre à ceux qui agitent leur langue pour proclamer à tort, l'Éternel le déclare. »
2: Ceci est d'ailleurs facile à comprendre. Non seulement on se moque ainsi de Dieu, mais on égare aussi les gens. Et on les entraîne à croire qu'ils accomplissent la volonté de Dieu alors qu'ils répètent et défendent les mêmes erreurs. Or, tout écart de la parole de vie porte en lui un germe de mort. Quel blasphème que de faire porter à Dieu le chapeau de ses égarements néfastes.
1: Sans aller peut-être aussi loin, il y a également le manque de révérence, la légèreté et l'insouciance avec lesquelles tant de gens mêlent le nom de Dieu à des jurons, même s'ils le font de manière plus ou moins consciente.
2: Ce n'est pas parce qu'une mauvaise attitude ou parole est inconsciente qu'elle devient bonne.
0: De plus, la sainteté du nom de Dieu et sa grandeur exigent une déférence et un respect tels qu'on n'a pas le droit de les utiliser à la légère dans des jurons. Ceux-ci ne sont déjà pas beaux sans qu'on y mêle le nom de Dieu. Que dire alors lorsqu'en plus, on y fait intervenir ce nom?
1: Je vois encore un mauvais usage du nom de Dieu. C'est lorsque des gens blasphèment, c'est-à-dire disent carrément du mal de Dieu ou se moquent de lui, tournent ses œuvres en dérision.
2: Jacques écrit dans son épître, « Ne vous trompez pas à ce sujet. Dieu ne permet pas qu'on se moque de lui. »
0: Comment peut-on se laisser entraîner par ses désirs mauvais à prononcer le nom de Dieu de manière abusive si l'on sait tout ce que l'on doit à Dieu, si l'on connaît son nom grand et glorieux, surtout le nom du Christ, par lequel il s'est fait connaître à nous dans sa bonté et sa fidélité.
1: J'aimerais terminer notre entretien à propos du nom de Dieu en m'écriant avec le psalmiste, je cite, « Mon âme bénit l'Éternel, que tout ce qui est en moi bénisse son saint nom. »

0: Les Saintes Écritures sont maintenant disponibles en 2062 langues.
1: En 1993, l'Écriture sainte a été traduite en 44 nouvelles langues, ce qui porte à 2062 le nombre de langues dans lesquelles on peut lire au moins un livre de la Bible. La Bible complète existe en 337 langues. La Bible, ou des portions de la Bible, sont traduites en 587 langues africaines, 513 langues asiatiques, 358 langues d'Amérique centrale et du Sud, 341 langues du Pacifique, 189 langues européennes et 71 langues d'Amérique du Nord. Cependant, il reste beaucoup de traductions à faire, selon la Société biblique universelle. Songez, 6 000 langues sont parlées dans le monde. 6 000.

0: Nous voici au terme de notre rencontre d'aujourd'hui, et c'est toujours avec un peu de mélancolie que nous vous quittons.
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1: L'un des incidents les plus marquants du ministère du Christ nous est rapporté au chapitre 6e de l'Évangile selon Saint Jean, dont je vous propose la lecture de quelques passages. Ce passage ou ce récit s'intitulera ainsi que ma méditation, le pain de vie. Jean chapitre 6, quelques passages. Après cela, Jésus s'en alla de l'autre côté de la mer de Galilée ou de Tibériade. Une foule nombreuse le suivait parce qu'elle voyait les miracles qu'il opérait sur les malades. Jésus monta sur la montagne et là il s'assit avec ses disciples. Or, la Pâque, la fête des Juifs, était proche. Jésus leva les yeux, vit qu'une foule nombreuse venait à lui et dit à Philippe, « Où achèterons-nous des pains pour que ces gens aient à manger ?» Il disait cela pour l'éprouver, car il savait ce qu'il allait faire. Philippe lui répondit, « Les pains qu'on aurait pour 200 deniers ne suffiraient pas pour que chacun en reçoive un peu. » Un de ses disciples, André, frère de Simon-Pierre, lui dit, « Il y a ici un jeune garçon qui a 5 pains d'orge et 2 poissons. Mais qu'est-ce que cela pour tant de personnes ?» Jésus dit, « Faites asseoir ces gens. » Il y avait à cet endroit beaucoup d'herbes. Ils s'assirent donc au nombre d'environ 5000 hommes. Jésus prit les pains, rendit grâce et les distribua à ceux qui étaient là. Il en fit de même des poissons, autant qu'ils en voulurent. Lorsqu'ils furent rassasiés, il dit à ses disciples, « Ramassez les morceaux qui restent, afin que rien ne se perde. » Ils les ramassèrent donc et ils remplirent 12 paniers avec les morceaux des 5 pains d'orge qui restaient à ceux qui avaient mangé. Ces gens, à la vue du miracle que Jésus avait fait, disaient « Vraiment, c'est lui le prophète qui vient dans le monde. » Jésus, sachant qu'ils allaient venir l'enlever pour le faire roi, se retira de nouveau sur la montagne, lui seul, et plus loin. « Quel miracle fais-tu donc lui dire, les gens, les juifs, afin que nous le voyions et que nous te croyions? Quelle œuvre fais-tu? Nos pères ont mangé la manne dans le désert, selon ce qui est écrit, leur donna à manger le pain venu du ciel. » Jésus leur dit, « en vérité, je vous le dis, ce n'est pas Moïse qui vous a donné le pain venu du ciel, mais mon Père vous donne le vrai pain venu du ciel, car le pain de Dieu, c'est celui qui descend du ciel et qui donne la vie au monde. » Ils lui dirent, « Seigneur, donne-nous toujours ce pain-là. » Jésus leur dit, « Moi, je suis le pain de vie. Celui qui vient à moi n'aura jamais faim, et celui qui croit en moi n'aura jamais soif. Mais je vous l'ai dit, vous m'avez vu, et vous ne croyez pas. Tout ce que le Père me donne viendra à moi, et je ne jetterai point dehors celui qui vient à moi. Car je suis descendu du ciel pour faire non ma volonté, mais la volonté de celui qui m'a envoyé. Or voici la volonté de celui qui m'a envoyé, que je ne perde rien de tout ce qu'il m'a donné, mais que je le ressuscite au dernier jour. Voici en effet la volonté de mon Père, que quiconque voit le Fils et croit en lui ait la vie éternelle, et je le ressusciterai au dernier jour. » Par sa parole créatrice, avec 5 pains et 2 poissons, Jésus a nourri 5000 hommes. Aucun de ces 5000 ne songe à mettre en doute le rassaisissement complet de la foule. Douterions-nous d'un événement que les témoins eux-mêmes ont tenu pour certains? À Jérusalem, les Juifs ont rejeté celui qui leur apportait la vie éternelle, parce qu'il leur semblait violer la loi de Moïse et faire acte de sacrilège en se déclarant le Fils de Dieu. En Galilée, où Jésus est allé se réfugier, le même drame va se produire. La foule ignorante acclame Jésus lorsqu'il accomplit des miracles, mais non, mais son matérialisme et sa superstition l'empêchent d'en saisir le sens profond. La crise éclate avec le plus merveilleux des actes de puissance divine de Jésus. Le peuple applaudit le prophète qui multiplie les pains. Il veut le porter sur le trône, mais il se refuse obstinément à recevoir l'enseignement spirituel qui donne à ce signe toute sa valeur. Là encore, les hommes ne veulent pas venir à Jésus pour avoir la vie. Ainsi, le peuple tout entier, paysans et pêcheurs de Galilée, comme scribes et prêtres de Jérusalem, rejettent le Messie. C'est bien ce qu'annonçaient les prologues. La lumière est venue chez les siens et les siens ne l'ont pas reçue. C'est pourquoi la fin de ce chapitre nous montre Jésus abandonné par un grand nombre de ses disciples. Les 12 lui restent fidèles, car par la foi, ils ont reconnu qu'il a les paroles de la vie éternelle. Le premier enseignement qui se dégage de ce passage, c'est le souci qu'a Jésus de la vie matérielle de cette foule qui l'entoure. S'il donne au miracle des pains une signification symbolique, ce n'est qu'en conséquence de son geste d'amour. Ces hommes ont faim, le maître de toutes choses, lui qui n'a pas voulu se servir de sa puissance. Pour se rassasier dans le désert, va leur donner une nourriture. En effet, le christianisme ne doit jamais être spiritualisme désincarné. Il s'adresse à tout homme, de même que Jésus a revêtu toute la nature humaine. Le Seigneur connaît par expérience les exigences de la vie physique. Il a eu faim et soif. Si l'homme ne doit pas vivre seulement de pain, il doit cependant vivre de pain. Jésus affirme ainsi, et l'Église chrétienne avec lui, à travers les différents régimes sociaux, la nécessité d'une vie matérielle suffisante pour tous les hommes. Notons aussi que Jésus ne crée pas des pains, qu'il ne transforme pas non plus des pierres en pain, mais qu'il se sert pour nourrir la foule de ceux qui lui offrent la plus faible des créatures présentes. Les 5 galettes d'orge et les 2 poissons séchés au petit garçon. La puissance créatrice du Seigneur accepte de s'exercer à travers le don de cet enfant. Ainsi, plus tard, lorsque le Seigneur ressuscité attirera à lui les foules de l'Église primitive, ce sera toujours à travers le témoignage de ses disciples et l'offrande de leur vie. L'Église doit donc entendre cet appel de son maître à nourrir elle-même les foules, à partager avec elles son pain matériel et spirituel, à s'offrir en sacrifice vivant, saint et agréable à Dieu, ce qui est son raisonnable service. Dieu alors se servira de cette faiblesse et à travers elle multipliera de nouveau les pains. Cela, c'est l'enseignement de ceux qui ce récit, tel qu'il découle de chacun des évangiles, nous rapporte. Mais puisque nous étudions le 4e évangile, il est important de caractériser maintenant son message particulier et de méditer sur la signification profonde que Jésus donne lui-même à son action dans son discours le lendemain à Capernaum. La foule émerveillée de la puissance du Christ l'a poursuivi et veut le faire roi. Douloureuse parodie de la vraie royauté du Seigneur. Les hommes n'ont pas tort de reconnaître en lui leur roi, mais bien de vouloir se servir de lui au lieu de le servir. Témoins d'un prodigieux miracle, ils n'ont pas compris que par cet acte, Jésus s'affirmait comme celui qui donne la plénitude de la vie et pas seulement la vie matérielle. Près du puits de Jacob, il avait déclaré à la Samaritaine qu'il donne l'eau qui désaltère à jamais. Ici, au moyen du pain terrestre et en termes presque semblables, il est lui-même le pain de vie, le pain céleste. Et il s'écrit, « Celui qui vient à moi n'aura jamais faim, et celui qui croit en moi n'aura jamais soif. » Cependant, les Galiléens demandent un autre signe. C'est toujours dans l'Évangile une marque d'incrédulité que de refuser de reconnaître ce que le Seigneur donne pour réclamer une preuve encore plus éclatante de sa messianité. Mais, comme l'a dit un commentateur, ils n'ont vu dans le signe que le pain, au lieu de voir le signe dans le pain. Ainsi, lorsque Jésus affirme qu'il est le pain de vie, au lieu de croire comme les Samaritains, ils sont prêts, comme les scribes de Jérusalem, à crier au scandale. Non, pour des raisons de doctrine, mais tout simplement parce qu'il est l'un des leurs et ils connaissent ses parents. Jésus, devant leur incompréhension, comme à Jérusalem, devant l'hostilité des Juifs, continue à développer ce message dans toutes ses conséquences. Ce pain dont il parle, c'est sa chair qu'il donnera pour la vie du monde. Ainsi apparaît clairement la nécessité de son sacrifice. Or, ceci se passe, comme le remarque l'évangéliste au temps de la Pâque, au moment où l'agneau est solennellement immolé dans le temple, puis consommé par les fidèles qui ainsi s'assimilent à la délivrance accomplie jadis par l'Éternel. Oui, c'est une Pâque prophétique du don de soi-même et de son immolation prochaine que Jésus célèbre devant ce peuple aveugle pour lequel il va s'offrir et qui ne voit là que paroles obscures ou sacrilèges. Et lorsque le Seigneur essayera une dernière fois de leur faire comprendre qui il est, d'où il vient et comment il s'offre en sacrifice, alors tous s'écarteront de lui et il demeurera seul avec une poignée de fidèles. Dès ce moment, plusieurs se retirèrent. Pour finir, il n'en resta que 12. L'un d'entre eux le trahira, les autres l'abandonneront. Jésus leur dit, « Et vous, ne voulez-vous pas aussi vous en aller ?» La royauté du Christ ne dépend pas de l'enthousiasme de ses sujets. Il est Christ, il est loin de Dieu, roi par la volonté du roi des rois. Jésus demeure dans la ligne que Dieu, de temps immémorial, a tracée à sa royauté terrestre. Au premier livre de Samuel, il nous est raconté comment le peuple demande au prophète de lui donner un roi, comme en ont les autres peuples. Samuel, effrayé, se tient devant Dieu. Jusqu'alors, le peuple de Dieu n'avait jamais eu de roi. Seules les nations païennes en possédaient. La cause de Dieu va-t-elle s'étatiser? Dieu avertit son peuple. Exiger un roi, c'est se séparer de Dieu. De même que dans les passages où l'eau signifiait le pardon et la vie, le quatrième évangile pensait au baptême, il est certain que dans ce récit, au chapitre sixième, il a sans cesse dans l'esprit la sainte scène dont il ne cherche pas à raconter une fois de plus après les autres. L'institution trouve dans ses paroles toute sa signification. Quelle que soit la pointe sacramentelle incontestable de ce récit, il n'en demeure pas moins vrai qu'il s'agit avant tout ici de venir à Jésus par la foi et de se nourrir spirituellement de lui, par la contemplation, la prière, l'humble obéissance. Le croyant peut et doit chaque jour manger ce pain que lui offre l'amour de son Sauveur, et ainsi vivre éternellement. Mais où peut-il mieux s'unir à son Sauveur qu'à la table sainte, où il communie à son corps et à son sang?

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0: Le troisième jour, il y eut des noces à Cana de Galilée, et la mère de Jésus y était. Jésus aussi fut invité à ces noces, ainsi que ses disciples. Or, il n'y avait plus de vin, car le vin des noces était épuisé. La mère de Jésus lui dit,
1: « Ils n'ont pas de vin. »
0: Jésus lui dit,
2: « Que me veux-tu, femme ? Mon heure n'est pas encore arrivée. »
0: Sa mère dit au servant,
1: « Tout ce qu'il vous dira, faites-le. »
0: Or, il y avait là 6 jarres de pierre, destinées aux purifications des Juifs, et contenant chacune 2 ou 3 mesures. Jésus leur dit,
2: « Remplissez d'eau ces jarres. »
0: Ils les remplirent jusqu'au bord. Il leur dit,
2: « Puisez maintenant et portez-en au maître du repas. »
0: Ils lui emportèrent. Lorsque le maître du repas eut goûté l'eau changée en vin, il ne savait pas d'où il venait, tandis que les servants le savaient, eux qui avaient puisé l'eau. Le maître du repas appelle le marié et lui dit, « Tout homme sert d'abord le bon vin et quand les gens sont ivres, le moins bon. » Toi, tu as gardé le bon vin jusqu'à présent. Tel fut le premier des signes de Jésus. Il l'accomplit à Cana de Galilée et il manifesta sa gloire et ses disciples crurent en lui. Après quoi, il descendit à Capharnaüm, lui ainsi que sa mère et ses frères et ses disciples, et ils n'y demeurèrent que peu de jours.

0: La Pâque des Juifs était proche, et Jésus monta à Jérusalem. Il trouva dans le temple les vendeurs de bœufs, de brebis et de colombes, et les changeurs assis. Se faisant un fouet de cordes, il les chassa tous du temple, et les brebis et les bœufs. Il répandit la monnaie des changeurs et renversa leurs tables, et au vendeur de colombes il dit:
1: Enlevez

0: Cela d'ici. Ne faites pas de la maison de mon père une maison de commerce.
1: Ses disciples se rappelèrent qu'il est écrit « Le zèle pour ta maison me dévorera ». Alors, les Juifs prirent la parole et lui dirent
2: « Quel signe nous montres-tu pour agir ainsi ?»
1: Jésus leur répondit
0: « Détruisez ce sanctuaire, et en 3 jours, je le relèverai. »
1: Les Juifs lui dirent alors
2: « Il a fallu 46 ans pour bâtir ce sanctuaire, et toi, en 3 jours, tu le relèveras ?»
1: Mais lui parlait du sanctuaire de son corps. Aussi, quand il ressuscita d'entre les morts, ses disciples se rappelèrent qu'il avait dit cela, et ils crurent à l'Écriture et à la parole qu'il avait dite.
3: Comme il était à Jérusalem durant la fête de la Pâque, beaucoup crurent en son nom à la vue des signes qu'il faisait. Mais Jésus, lui, ne se fiait pas à eux, parce qu'il les connaissait tous, et qu'il n'avait pas besoin d'un témoignage sur l'homme, car lui-même connaissait ce qu'il y avait dans l'homme.

Un éminent psychologue affirmait que la vie harmonieuse et heureuse doit s'inspirer de 4 règles fondamentales qu'il énonce d'ailleurs de la façon suivante. Confiance, obéissance, vivre le moment présent, avoir un but. Arrêtons-nous, puisque nous en parlions déjà la dernière fois, arrêtons-nous pour aujourd'hui à la première de ces règles, c'est-à-dire la confiance. La confiance, c'est l'oxygène de l'âme, la condition première de l'existence individuelle ou sociale. Tout arrêt de confiance est une interruption de la vie. Tout se construit sur elle, et là où elle manque, tout s'écroule. Hélas, il arrive que notre confiance soit mal placée aussi. Et le psalmiste disait, c'est en Dieu que j'ai placé ma confiance. Qui place sa confiance en Dieu, voyez-vous, n'est jamais déçu. Voici quelques promesses, par exemple, de la parole de Dieu, qui nous dit, tu lui assureras, à celui qui se confie en toi, une vraie paix parce qu'il se confie en toi. Ou alors un autre disait, j'aurai confiance, je ne serai point effrayé, car l'Éternel est ma force et ma louange. Dieu honore, vous le voyez, ceux qui l'honorent. Puisqu'il a donné pour nous son Fils unique, il nous donnera aussi toutes choses avec lui. C'est la parole de Dieu qui le dit. Nous pouvons le croire et vivre dans la confiance en ses promesses.

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je viens d'une famille de 6 enfants et je connais pas mon père. Et puis à partir de l'âge de 6 ans, il a fallu que je fasse mon chemin un petit peu tout seul. Maman, elle était toute seule, elle s'est trouvée divorcée. J'ai mené un petit peu ma vie. J'avais un vide au fond de moi, quelque chose qui manquait. Alors j'ai essayé de combler ce vide à travers toutes sortes de choses dans le sport. J'ai cherché dans la politique. Et puis j'ai recherché dans différentes religions. J'ai fait des recherches à travers la magie. J'ai fait des recherches à travers le bouddhisme, l'hindouisme, les fausses doctrines que moi je trouve fausses aujourd'hui, puisque j'ai pas trouvé mon compte dans cela. J'avais toujours ce vide au fond de moi. Au niveau professionnel, j'ai fait un peu toutes sortes de métiers. J'étais instable. Je ne trouvais pas mon compte et j'avais un gros problème dans quand j'avais même des métiers qui m'intéressaient, des choses qui étaient super intéressantes, que je pouvais apprendre des choses. Il y a même des entrepreneurs, des entreprises, je sais qu'on m'a donné des responsabilités. J'ai tenu quelques mois ces places, mais après j'avais un problème. Chaque fois que je me levais le matin, je pouvais pas décoller de mon lit. J'avais un problème. Je ne sais pas ce que c'était. Le réveil sonnait, mais je pouvais pas me lever. J'étais collé dans mon lit. Et je me demandais ce que c'était. J'ai rencontré des filles. J'ai vécu 3 ans avec une. Ça a pas marché. 1 an avec une autre. Ça n'a pas marché. Et puis, c'est vrai que j'avais toujours ce vide qui était toujours plus grand dans mon cœur. Et puis, un jour, je faisais une animation pour, j'avais quitté la radio, mais je continuais toujours à faire des animations pour les jeunes. Et arrivé un jour, je règle des projecteurs dans une salle, j'étais à 7 mètres de haut, sur un grand escabeau métallique. Et puis je règle 3 projecteurs, puis arrivé au troisième, il y a mon escabeau qui s'est écrasé comme ça. Alors je me suis rattrapé à la poutre, en haut, et j'étais pendu à 7 mètres dans le vide. Et là, j'ai commencé à crier. J'avais un copain qui était dans une salle à côté, mais comme on a mis de la musique, c'était tellement fort qu'il pouvait pas m'entendre. Alors, qu'est-ce qui s'est passé? C'est que j'ai crié, j'ai pleuré même, parce que je voyais que j'allais tomber, que je pouvais plus rien faire. Et là, je me disais au fond de moi, c'est fini, tu n'es rien, tu vas mourir. Et j'avais peur. Et là, à un moment donné, j'ai pensé à Dieu. Et j'ai crié à lui, je lui ai dit, maintenant, c'est toi qui décides de tout. Et je suis tombé par terre, je suis tombé de 7 mètres, et quand je me suis... J'ai réagi que j'étais par terre, je me suis pas vu tomber. Je me suis touché, j'ai regardé, j'étais encore vivant. Et j'avais pas un seul bleu sur moi. J'avais qu'un pied cassé, je me suis cassé l'astragale, donc c'est un os qui fait l'articulation au pied, à la cheville. Je me suis cassé que l'astragale. Et les médecins m'ont passé des radios, mais ils m'ont passé 2 fois les radios pour contrôler, parce que ils comprenaient pas que j'avais l'astragale de cassé, mais quand on tombe de 7 mètres, normalement, on s'écrase les talons, on se déplace le bassin. Puis des fois, même, la colonne vertébrale est touchée. Mais il n'y a rien eu de tout ça. J'avais que l'astragale. Donc, ils comprenaient pas pourquoi. Donc, ils m'ont opéré. Et sur la table d'opération, avant d'être opéré, j'ai reprié une deuxième fois. J'ai dit, mais toi, Dieu, parce que maintenant, j'avais la certitude, là, qu'il existait vraiment, qu'il avait fait quelque chose. J'ai dit, maintenant, tu conduis toute chose pour cette opération. Parce que j'avais peur aussi d'être opéré, quoi. Et puis, et on m'a opéré, puis le médecin, après l'opération, vient me voir, puis il me dit, ben, vous avez fait de la casse, vous en avez pour plus de 6 mois avant de quitter des béquilles, et un an et demi avant de remarcher correctement. Après ça, 1 mois après ça, je sors de l'hôpital, j'ai fait 1 mois d'hôpital, je suis sorti, et dans un bar, je rencontre un jeune qui vient vers moi. Et ce jeune me demandait de lui louer ma sono, j'avais encore mon matériel sono, et on commençait à parler tarifs, puis je lui dis, ben, on va voir après. Mais qu'est-ce que c'est ton association? Et après, on est parti au restaurant avec un autre jeune, puis il est en train de parler de Jésus à un autre jeune. Alors là, je lui ai posé une question, je lui ai dit, mais ton église, c'est quoi? Puis j'ai dit, bah tu viens me chercher, je voudrais savoir ce que c'est. Alors, comme j'avais cherché un petit peu dans le bouddhisme, l'hindouisme et tout ça, j'étais intéressé parce que j'avais pas comblé ce vide qu'il y avait en moi. Alors là, il m'a parlé de Jésus. Puis ce soir, quand je suis rentré dans cette église, j'ai reçu quelque chose descendre sur moi. Et je comprenais pas ce que c'était. Puis je voyais tous ces gens prier librement, ces gens louer Dieu, comme ça, dans la liberté. Et puis il y avait une sincérité qui était au fond d'eux. Alors j'ai analysé, j'étais prudent, parce que je me dis, c'est une secte ou quoi? Et puis je me suis aperçu que c'était pas une secte, mais qu'il y a quelque chose au fond de moi qui me disait, mais c'est là que tu dois aller, c'est là. Et c'est comme si quelque chose au fond de moi me disait, c'est ça qui va combler ton vide. Pas l'église, mais Jésus.
Et j'ai lu la Bible. Après, on m'a remis une Bible. J'ai commencé à lire la Bible tout seul pendant 2 semaines chez moi. Après, j'ai commencé à fréquenter cette église. Et j'ai remarqué que quelques semaines après donc cette première rentrée dans cette église, je me suis aperçu que un beau jour, je me suis mis à remarcher, quelques semaines après, 2-3 semaines après, je me rappelle plus très bien, marcher comme s'il n'y avait rien du tout. Puis j'avais pas réagi que j'avais été guéri par miracle. J'avais pas vu, j'avais pas fait attention, mais j'avais cru à ce qui était marqué dans l'évangile, tel qu'il était, que Jésus pouvait guérir. Et donc, j'avais un rendez-vous à la fin du mois chez le médecin. Et le médecin me voit arriver dans le bureau avec les béquilles, puis il me regarde et il me dit, mais où sont vos béquilles? Alors moi, j'ai dit, ben, elles sont chez moi, parce que j'en avais pas besoin et je marchais. Alors le médecin, il s'est assis, il comprenait plus rien, il ouvre les radios, il regarde, et normalement quand on fait une cassure, puis même quand c'est soudé, on voit un petit trait blanc sur la cassure, la trace de la fracture. Et puis, il comprenait pas, puis il me dit, mais marchez, je veux voir. Puis il regarde mon pied, il le bouge dans tous les sens, puis il bougeait pareil que l'autre. Alors il comprenait pas. Puis moi, j'avais pas réagi que j'avais été guéri. Puis c'est en rentrant chez moi, je me suis dit, mais c'est quand même bizarre tout ça. Puis après, j'ai compris, comme si Dieu me disait, mais c'est moi qui t'ai guéri. Parce que tu as cru à ma parole. Parce que tu as cru à moi. Et c'était ça que Dieu me disait, quoi. Et j'ai commencé à faire mon petit chemin en lisant la Bible, en fréquentant cette église. Et je peux vous dire que aujourd'hui, le vide que j'avais autrefois, il est comblé. Il est comblé par la présence de Christ qui est en moi.

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Merci. Dans quelques instants, nous allons passer l'antenne, comme c'est presque toujours notre habitude, aux amis de La Voix de l'Évangile, puis à Monsieur le pasteur Caillayon pour ses perspectives réformées, etc. Mais pour commencer, c'est Noël Colombier qui va chanter à partir de son album La Bible, l'Ancien Testament, Abraham, l'homme de la foi.

Amis auditeurs, bonjour, c'est la voix de l'Évangile, la bonne nouvelle par les ondes. Chers amis auditeurs, Patrick, votre serviteur au micro. Amis auditeurs, je vous invite à tendre l'oreille. Ayez donc les oreilles grandes ouvertes pour écouter le message qui va suivre. L'oreille a son importance dans la Bible. La Bible est un livre à lire. Et Dieu nous parle par la Bible. Alors, il faut savoir écouter. Avant d'entendre Alain Choiquier, écoutons Promesse 2, Seigneur, Seigneur.

La foi, dit la Bible, vient en écoutant le message. Et le message est l'annonce de la parole de Christ. Aussi pouvons-nous dire que l'oreille est un organe nécessaire à la foi. C'est par elle en effet que la semence de vie qu'est l'Évangile est déposée profondément en nous. C'était surtout vrai dans les siècles passés où les illettrés représentaient la grande majorité des populations du globe. Ne sachant ni lire ni écrire, on avait doublement besoin d'oreilles et de mémoire. Aujourd'hui, l'analphabète est plutôt rare, principalement dans nos pays d'Occident, où la lecture s'est, pour beaucoup, substituée à l'écoute. Mais lire, n'est-ce pas une façon d'écouter? La foi peut également venir en lisant le message. L'avez-vous lu, vous qui m'entendez en ce moment? Ayez donc la Bible chez vous et commencez par les évangiles plusieurs fois. Puis entreprenez une lecture assidue du Nouveau Testament. Bien imprégné de sa pensée et de son message, l'Ancien Testament, après coup, s'en trouvera tout éclairé. Certains voudraient voir pour avoir la foi, mais croire n'est pas voir. Jésus a dit à Thomas dans l'Évangile de Jean, sa pensée et de son message, l'Ancien Testament, après coup, s'en trouvera tout éclairé. Certains voudraient voir pour avoir la foi, mais croire

Les Hébreux, dans le désert, sous la direction de Moïse, en avaient vu des miracles et des prodiges. Pourtant, ils n'avaient cessé d'être incrédules et de sombrer dans la révolte et le scandale. C'est pourquoi ils n'entrèrent point dans le pays promis. Voir Dieu de ses yeux est impossible. Nul ne peut me voir et vivre, dit l'Éternel à Moïse. Que nous reste-t-il donc, sinon de pouvoir l'écouter ? Le miracle divin, tout étonnant qu'il soit, ne procure pas la foi. On peut dire que nul au monde ne fit autant de miracles que Jésus, autant de bien aux hommes que lui dans sa génération. Cependant, rappelez-vous de quelle façon il fut rejeté. Et ces 10 lépreux au chapitre 17 de l'évangile de Luc. N'avaient-ils pas tous été guéris ? Un seul pourtant revint à Jésus pour le remercier, un Samaritain. Voir pour croire, on peut attendre longtemps. De ce genre de foi, Jésus se méfie. Souvenons-nous-en, cela est écrit à la fin du deuxième chapitre de l'évangile de Jean.

Croire n'est pas non plus sentir. Le christianisme n'est pas une religion des sens et du sentiment. La foi chrétienne, qui n'exclut pas la sensibilité, n'est pas synonyme de fébrilité, d'excitation psychique, de sensiblerie. Ceux qui ont ce genre de foi ont plutôt une vie chrétienne en dents de scie, au gré de leurs humeurs et de leurs émotions. Ils passent régulièrement de la crête au creux de la vague. Un jour, Dieu leur semble tout près. Un autre jour, il est tellement loin, ils en arrivent souvent à vaciller et à se décourager. Ils ont confondu croire et sentir. Mais qu'est-ce, en fait, que croire ? C'est se confier de cœur en Dieu. La foi n'est pas croire en Dieu, mais croire Dieu dans ce qu'il nous dit, et ce qu'il nous dit est sa parole. Avoir foi en lui, c'est se fonder sur ses promesses. Que le ciel soit dégagé ou couvert, c'est garder sa confiance en lui. Qu'il lui plaise de se faire sentir à nous ou pas, c'est continuer d'espérer en lui. Au fond, croire, c'est espérer, c'est être sûr, certain, dans son attente. La Bible dit, la foi est la ferme assurance des choses qu'on espère. Ce qu'on voit, dit-elle encore, peut-on l'espérer ? L'espérance qu'on voit n'est plus l'espérance. La foi, c'est prendre Dieu au mot. Mais comment le faire si nous ne prenons pas le temps de l'entendre ? Il n'est pas question d'entendre des voix, vous l'avez compris. La Bible est sa parole, son message aux hommes d'aujourd'hui. La foi nous vient en la lisant, en l'écoutant. Il faut aussi savoir que l'Évangile implique toujours, de la part de ceux qui l'entendent, un choix décisif, un oui ou un non. Et ce choix est affaire d'attitude intérieure vis-à-vis de lui. Le oui consiste dans une lecture de l'Évangile comme à cœur ouvert. C'est alors que la foi nous vient. Pour que naisse la foi, il faut nécessairement entendre ou lire le message de l'Évangile, le message qui offre aux hommes le moyen d'en sortir. Lui avez-vous porté une oreille attentive, un esprit ouvert, réceptif ? Le premier effet de ce message à l'oreille qui le reçoit est un retournement intérieur sur Christ. Cela s'exprime par une confiance pleine et entière que nous plaçons en lui et en son sacrifice sur la croix pour nos péchés. De cette façon, la foi prend naissance en nous pour se développer ensuite au contact de la parole de Dieu. Elle doit aussi se traduire sur un plan horizontal vers le prochain. Sans les œuvres, elle est morte, dit Jacques l'apôtre, le frère du Seigneur. La foi n'est pas statique du tout, mais dynamique, puisqu'issue d'une semence de vie, d'une graine de puissance. Il faut que, par elle, on puisse, autour de nous, désirer rencontrer le Christ qui seul la donne et la fait croître. La vraie foi, dit Paul à l'église des Galates, est celle qui est agissante par l'amour. Avez-vous la foi ? Non ? N'est-ce pas que vous négligez de lire le message, la parole de Christ ?

Marie-Paul et Jocelyne nous ont interprété Jésus. Écoutez, chers auditeurs, écoutez ce que dit la Bible. La Bible est la parole de Dieu. Elle nous dit de croire en Jésus-Christ pour avoir le pardon des péchés. Croire en Christ, c'est la vie éternelle. Ne pas croire, c'est être déjà jugé. Chers auditeurs, le message que vous avez entendu fait partie d'une série de 6 messages d'Alain Choiquier. 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